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1: Bonjour à tous. L'accord entre les États-Unis et l'Iran est désormais finalisé. Donald Trump a signé électroniquement le compromis depuis le château de Versailles où il a été invité à dîner par Emmanuel Macron. Quelques minutes plus tard, le ministère des Affaires étrangères iranien a confirmé que le président iranien Massoud Pezeshkian l'a également paraphé. La cérémonie de signature formelle qui devait avoir lieu demain en Suisse semble donc compromise. On n'en sait également plus sur cet accord. Le texte prévoit le rétablissement de la circulation maritime dans le détroit d'Ormuz dans un délai de 30 jours. L'Iran devra également diluer son stock d'uranium sous la supervision de l'Agence internationale de l'énergie atomique. Les États-Unis, eux, devront suspendre les sanctions sur la vente de pétrole iranien. Une signature qui intervient après le sommet du G7 organisé à Évian, un sommet qualifié de succès par Emmanuel Macron. Le président a notamment salué une remobilisation internationale pour l'Ukraine. Nous nous sommes engagés à accroître les pressions sur la Russie, y compris par un renforcement de nos sanctions, s'est-il félicité. Dans le reste de l'actualité, nouvel épisode de canicule en France. 26 départements du centre à l'est du pays sont en vigilance orange. Une alerte qui débute ce midi du Val d'Oise à la Haute-Savoie en passant par la Côte d'Or et Paris. Selon Météo France, entre aujourd'hui et dimanche, les très fortes chaleurs et les nuits chaudes toucheront une large partie du pays avec 34 à 38 degrés. Cette importante vague de chaleur devrait donc durer au moins jusqu'à la semaine prochaine. La préfecture interdit le concert de la fête de la musique organisé par la France Insoumise. Les autorités craignent un risque d'attirer un public hostile aux forces de l'ordre. Le coordinateur national de LFI, Emmanuel Bompard, a annoncé un recours contre cette décision. Jean-Luc Mélenchon, candidat insoumis à la présidentielle, lui a dénoncé sur X un scandale démocratique. Et puis le football avec la suite de la Coupe du Monde. Le Portugal de Cristiano Ronaldo a été tenu en échec un partout par la République démocratique du Congo. L'Angleterre a dominé la Croatie 4 à 2. Excellent début de journée à tous.
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12: Bonjour à tous. Une paix finalisée avec un jour d'avance. Donald Trump a signé hier électroniquement l'accord conclu entre les États-Unis et l'Iran. Une signature depuis le château de Versailles où il a été invité à dîner par Emmanuel Macron. Quelques minutes plus tard, le ministère des Affaires étrangères iranien a confirmé que le président Massoud Pezeshkian l'a également paraphé. Ces signatures permettent ainsi la réouverture du détroit d'Ormuz par l'Iran. Les États-Unis doivent lever leur blocus des ports iraniens. Téhéran devra également diluer son stock d'uranium enrichi sous la supervision de l'Agence internationale de l'énergie atomique. En contrepartie, Washington s'engage à suspendre les sanctions sur la vente de pétrole iranien. Dans le reste de l'actualité, nouveau coup de chaud sur la France. 26 départements du centre à l'est du pays sont en vigilance orange. Une alerte qui débute ce midi du Val d'Oise à la Haute-Savoie en passant par la Côte d'Or et Paris. Selon Météo France, entre aujourd'hui et dimanche, les très fortes chaleurs et les nuits chaudes toucheront une large partie du pays avec 34 à 38 degrés. Une chaleur qui impacte particulièrement les quartiers populaires. C'est l'alerte de la Fondation pour le logement qui publie une étude aujourd'hui sur la précarité énergétique. Ainsi, 59% des habitants souffrent de la chaleur dans leur logement, contre 43% ailleurs selon l'Agence nationale pour la rénovation urbaine. Plus de 210 cas importés de chikungunya ou Zika ont été recensés en France hexagonale depuis début mai. C'est le bilan de Santé publique France. Il concerne des personnes ayant voyagé dans des régions du monde où circulent de manière endémique ces virus transmis par la piqûre du moustique tigre. Le choc pour le foot français. On a appris hier soir la mort d'Éric Roy, l'entraîneur de Brest. Il souffrait d'un cancer du pancréas depuis plus de 3 ans. C'est lui qui avait emmené les Bretons en Ligue des Champions. Et puis le Mondial, les deux derniers favoris sont entrés dans la compétition. Dans le groupe K, le Portugal de Cristiano Ronaldo a été tenu en échec un partout par la République démocratique du Congo. Et puis dans le groupe L, ça s'est mieux passé pour l'Angleterre qui s'est imposée face à la Croatie 4-2. Excellent début de journée à tous.
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14: Ce week-end avait lieu le Rolex Trophy de La Baule, une compétition équestre de saut d'obstacles. Cette étape à La Baule s'inscrit parmi les parcours mythiques de ce circuit mondial. L'accès était ouvert au public gratuitement, de quoi faire découvrir l'équitation au plus grand nombre. 17 pays étaient au rendez-vous, avec au total plus d'une dizaine de catégories à travers ce long week-end de 4 jours. Une ambiance à la hauteur de l'événement. Ce que tout le monde attendait, c'était la Coupe des Nations le vendredi après-midi et bien évidemment le Rolex Grand Prix le dimanche. Cocorico, c'est bien l'équipe de France qui a remporté la Coupe des Nations devant un public survolté et une très jolie Marseillaise reprise en chœur.

0: Sous un magnifique soleil, le Grand Prix nous a offert un podium 100% européen. Le Français Julien Epaillard arrive à la troisième place. Martin Fuchs, le Suisse, prend la place de Dauphin. Et enfin, c'est bien l'Italien Pier Giorgio Bucci qui vient gagner en terre française 2 semaines après sa victoire à Rome. Le maire de La Baule s'est exprimé sur ce magnifique week-end en conférence de presse.
1: La 65e édition de l'Officiel de France s'achève avec 3 champions. Que je veux dire que j'en connais 2 particulièrement. Mon cher Martin, mon cher Julien, c'est toujours un plaisir. Je sais que vous avez été des fidèles à nos côtés. Merci à toi, l'Italie en force. Et ça m'arrange parce que faire la conférence de presse en italien, je préfère le faire en français. Merci. Bravo, c'était merveilleux. J'ai vraiment apprécié le parcours de Grégory Baudot. Je ne parle pas beaucoup du côté technique parce que naturellement c'est lui qui est beaucoup plus à même de faire ça que moi. Mais franchement, incroyable. Incroyable, j'ai trouvé ça fabuleux. Et voilà, le public était au rendez-vous. On a encore joué complet pendant ces 4 jours quasiment. On est à 47 000 personnes. Retombée médiatique à plus 30%. Donc on a un gros up. Je ne sais pas si c'est le fait que la Coupe des Nations soit française, mais en tous les cas. Voilà.
0: Prochain rendez-vous le 12 juillet en Suède avant un retour en terre française le 2 août à Dinard.

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3: Trois candidats dans un mouchoir de poche, mais on se régale. C'est du beau jeu, ça. Vérane.
4: Le soprano Paul Mirabel, Squeezie McFly et Carlito.
3: Pardon ? Quelle est votre réponse ?
4: Marlène Schiappa. Lady Gaga. Omar Sy, Clara Luciani, Nicki Minaj, Florence Foresti, Taylor Swift, Mbappé, Emmanuel Macron, Donald Trump, Damso, Marion Cotillard, Katy Perry, Charles Leclerc, Léon Marchand, Angèle, Lenny Kravitz, Greta Thunberg, François Hollande, Philippe Etchebest, Billy Eilish, Wendy Renard, Nikos Aliagas, Barack Obama, Cyril Lignac, Teddy Riner, Julien Doré, Loan, Thomas Pesquet, Harry Potter, Yann Barthès, Inox, Tag, Lena, Situation, Adeline Champ, Brad Pitt.
3: Attention. En 1912, quelle émission animalière voit ses principaux dirigeants massacrés par un animateur dont le véritable prénom est Ronan. Bien joué, 3 points.
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8: Alors bonjour Spider-Man.
9: Bonjour Superman.
8: Alors, oui.
9: Je me suis pas trompée.
8: Non, c'est bon, c'est ça, exactement. Alors moi j'ai une grande question.
9: Oh, grande, allez-y.
8: D'où vient vos fils d'araignée.
9: Mais je peux pas te
8: dire. Votre toile d'araignée.
9: C'est un grand secret.
8: C'est un grand secret.
9: Ouais, c'est un grand secret. Bon, alors, un petit secret.
8: Ok.
9: J'ai pris une bobine, voilà, et du coup, je m'en sers quotidiennement pour mes fils d'araignée. Mais ne pas dévoiler ce secret.
8: Ah oui, très bien, très bien. Ça restera secret, évidemment.
9: Ouais, entre nous deux.
8: Et alors, votre araignée qui vous a piqué. Moi, dans tous les Spider-Man, c'est une araignée différente. Du coup, j'aimerais bien savoir.
9: Alors une araignée, c'est une espèce très très très rare, c'est une toute petite araignée, mais vraiment à peine perceptible à l'œil nu.
8: D'accord.
9: Mais elle est sacrément costaud, petite mais costaud.
8: Ok. Enfin,
9: bah, vous avez vu,
8: et alors dans les Spider-Man, on voit plusieurs univers, le multivers, vous êtes dans quel univers ?
9: Oh là là, faudrait que je révise parce que je connais pas bien tous les univers de Spider-Man. Je suis dans quel univers ?
8: Vous avez des bonnes relations avec les autres Spider-Man ?
9: Oui, je m'entends très bien.
8: Ils sont tous très sympas.
9: Ouais. Bah, d'accord. Je suis très très sympathique.
8: Eh ben oui.
9: Donc non, il n'y a pas de souci de relation. Voilà, personne n'a peur, tout le monde a confiance.
8: Et pour l'instant, personne n'a découvert votre identité secrète.
9: Non, personne. Bah, d'où tous ces accessoires
8: pour
9: ne pas que je sois reconnu.
8: Bah, merci beaucoup.
9: Oh, merci, c'était un moment grandiose et formidable.
8: Ah bah oui, moi aussi, de partager ça avec vous.
10: Psst.

0: partenariat avec la Radio La Tribu, les élèves de première bac professionnel ASSP, accompagnement, service et soins à la personne, du lycée des métiers Brosseau-Blanchot de Saint-Nazaire, ont le plaisir de partager leur projet intergénérationnel à Voilier. Lors de la période de stage obligatoire en EHPAD, chaque élève a donné la parole à celles et ceux que l'on n'entend plus beaucoup, nos aînés. Les résidentes et résidents se sont livrés avec joie, sourire et émotion. Merci à chacun et chacune pour sa participation, ainsi qu'aux structures accueillantes. Et suivez-les pour découvrir leur filière passionnante, mais exigeante.
1: Bonjour, je m'appelle Jade Fleury et je suis élève au lycée Brosseau-Blanchot en ASSP, accompagnement, soins et services à la personne. Dans ce cadre, je suis en stage à Casiopée, qui est un USLD, où j'ai rencontré une résidente.
2: Pouvez-vous vous présenter ?
3: Je suis Madame Giraud, j'ai 72 ans bientôt. Et je suis venue ici parce que j'ai perdu mon mari et que je ne peux plus vivre toute seule.
1: Comment vous sentez-vous à l'EHPAD ?
3: Pas très bien. On dirait de prendre un taxi, j'irais. Mais on ne peut pas. On nous a mis des fenêtres anti-suicide.
1: Et selon vous, qu'est-ce qu'il faudrait améliorer ?
3: Oh, beaucoup de choses. Les chambres un petit peu plus grandes.
1: Votre confiture à la fraise ?
3: Oui. Et puis, bon, les filles ne sont pas assez nombreuses, alors c'est difficile à supporter.
1: Bah oui. Depuis quand êtes-vous à l'EHPAD ?
3: Le 6 août de cette année.
1: Pouvez-vous nous parler de votre enfance ?
3: Oui, bon, bah, c'était une enfance pas du tout comme celle qu'ont les enfants maintenant. C'était plus simple. Mais on était heureux. Je me rappelle pas avoir été malheureuse dans mon enfance.
1: Pouvez-vous nous raconter, c'était comment à l'école à votre époque ?
3: Ah, l'école, c'est pareil, c'était assez simple. Il y avait l'obéissance, le par cœur, tout ça, mais on n'était pas du tout malheureux.
1: Que faisiez-vous dans la vie ?
3: Ah ben, j'ai fait des études supérieures. C'est-à-dire que je suis rentrée à l'école à 3 ans et j'en suis sortie à 23. Je suis diplômée de l'école supérieure de commerce de Nantes.
1: Pouvez-vous nous parler un petit peu de votre famille ?
3: Ma famille, oh, malheureusement, elle s'est bien éclaircie depuis un moment parce que les gens vieillissent. Et puis bon, moi, si j'avais pas eu ma maladie, je serais chez moi encore. Et j'aimerais mieux, mais... C'est pas possible, comme d'habitude, c'est pour les gens riches d'être dans un endroit ou même de rester chez eux parce que déjà la pension ici, c'est pas donné.
1: Avez-vous des croyances ? Et si oui, pouvez-vous nous en parler ?
3: J'y pense souvent, mais ça m'apporte pas vraiment quelque chose.
1: Est-ce que c'était difficile d'être une femme à votre époque ? Si oui, pourquoi ? Sinon, pourquoi ?
3: Oui, ça a toujours été. Mais à l'époque, enfin, quand j'étais étudiante et tout, c'était bien. Mais par contre, quand on voulait travailler, étant une fille, c'était pas facile parce que dans les banques en particulier, ils invoquaient l'âge parce qu'il y avait le risque de grossesse. Et ça... S'il y avait un garçon et une fille à l'entretien, la fille serait rejetée à chaque fois. C'est plus comme ça maintenant, mais quand même, les femmes sont moins payées que les hommes, ce qui est scandaleux.
1: Pensez-vous avoir réalisé tous vos projets ? Et si oui, pourquoi ? Et sinon, pourquoi ?
3: Oh non, je n'ai pas réalisé mes projets, non. À cause de ma maladie. Ça, la maladie, c'est ce qu'il y a de pire. On ne peut pas faire ce qu'on veut... Et du fait que j'ai perdu mon mari, c'est lui qui prenait soin de moi. Il me manque.
1: C'est quoi, selon vous, la meilleure période ou le meilleur âge de votre vie ?
3: 40 ans, comme toujours. À 40 ans, normalement, on est en pleine forme. Et puis, on travaille, on a des activités. Mais moi, j'ai pas pu réaliser ça. J'ai travaillé quoi, quelques mois par-ci, par-là. Mais je pouvais pas mieux parce que comme je marchais mal, ça fiche en l'air une vie. Hein.
1: Est-ce que vous aimeriez être adolescente en 2025?
3: Non, j'aimerais pas, parce qu'il doit se poser vraiment des questions sur l'avenir. J'aimerais pas être à leur place. J'ai deux petits-enfants qui sont adolescents, ils ont 17, attendez, non, 15 et 13. Et bon, pour l'instant, ça se passe bien, mais on ne sait pas l'avenir, hein, encore moins que quand nous, on était adolescents.
1: Qu'est-ce que vous pensez de l'évolution de la société?
3: Oh là, ça n'évolue pas très bien. C'est toujours les gens qui sont riches qui prennent le pas, quoi. En ce moment, c'est la politique, moi, je regarde plus. Hein. On n'y comprend pas grand-chose. Hein.
1: Pouvez-vous nous parler d'une chanson que vous aimez?
3: Je ne sais pas trop. C'est les chanteurs actuels, je ne comprends pas.
1: Est-ce que vous avez une musique d'avant que vous aimiez, quand vous étiez plus jeune ou...
3: La musique classique, beaucoup. Et puis des chanteurs qui ne sont plus là ou qui sont là.
1: Par exemple
3: En ce moment, on voit Serge Lama qui fait des siennes à la télé. C'est déjà arrivé d'autres fois, mais moi et mon mari, on avait surtout Brassens. Et nous manquait Jean Ferrat, tout ça. Jean Ferrat, il est mort il y a déjà longtemps.
1: Est-ce que vous avez un titre?
3: Un titre?
1: Oui, un titre que vous pourriez nous donner.
3: Je suis malade de ces Serge Lama. Et puis, les copains d'abord, c'est Brassens.
1: Merci beaucoup. Merci encore à Madame Giraud d'avoir accepté de répondre à mes questions. Et merci à l'USLT Casiopée de m'avoir accueilli en stage.
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2: Fatoumata, Félicia, Miali et Gaspard, tous les quatre collégiens à Anita Conti, vont tenter de nous donner la définition du mot abstrus. Alors là, vous ne les voyez pas, c'est dommage, on fait de la radio, mais Miali me lance un regard qui me dit « Non mais tu l'as inventé ce mot-là ». Mais non, Miali.
3: Mais je sais pas, c'est bizarre.
2: Abstrus. Alors, qu'est-ce que ça peut vouloir dire que abstrus ? Fatoumata, elle est bien inspirée.
4: Pour moi, abstrus, c'est quelqu'un d'abstrus, quelqu'un de bête.
2: D'accord, donc quelqu'un qui n'est pas comme moi.
4: En effet.
2: Donc, si tu disais à quelqu'un dans le collège « Ah, toi, t'es complètement abstrus », ce serait pas très sympa.
4: Ouais, c'est pas sympa, mais pour moi, ça colle bien. Une personne qui est abstrue, pour moi, ça colle bien.
2: Ok, quelqu'un d'abstrus, quelqu'un d'idiot, de bête. Ok. Félicia.
5: Quelqu'un qui reste sur sa décision. Quand il fait quelque chose, il le fait et rien n'y changera.
2: D'accord, quelqu'un d'un peu fermé, quoi. Quelqu'un d'un peu buté.
5: Oui.
2: D'accord, très bien. Eh bien, je vois que vous êtes inspiré par abstrus. Gaspard.
6: Ça me fait penser à abstrait, donc je pense que c'est en rapport avec l'art plastique.
2: Et alors, ça voudrait dire quoi ? Ce serait quoi la différence entre abstrait et abstrus ? Ah bah, tu croyais pas t'en sortir aussi facilement qu'avec un mot qui ressemble comme ça, lointainement ? Non, non, non. Je veux une vraie définition, moi, monsieur.
6: Je sais pas.
2: Mais par contre, ce serait en relation avec la peinture, avec les arts plastiques ?
6: Ouais.
2: D'accord. Bon, bah écoute, si ça te vient, n'hésite pas. Miali, de ton côté ?
3: Bah, je sais pas, abstrus, ça me fait penser à quelque chose d'un peu... comment dire ? On sait pas trop ce que c'est, par exemple. Ça, c'est un peu abstrus, on sait pas ce que c'est. Enfin, c'est un peu vague, quoi.
2: D'accord, quatre définitions totalement différentes. Alors, une pas tout à fait complète du côté de Gaspard. Donc, je rappelle, pour Fatoumata, abstrus, c'est quelqu'un d'un peu bête. Pour Félicia, abstrus, c'est quelqu'un qui reste bloqué sur sa décision. Pour Miali, abstrus, c'est quelque chose de vague. Et enfin, pour Gaspard, c'est en rapport avec les arts plastiques. Alors, abstrus, finalement, il y en a un ou une d'entre vous qui n'est pas très très loin. C'est pas la définition précise, mais j'avoue qu'il y a quelqu'un qui approche. Est-ce qu'à votre avis, vous avez une idée de qui ?
4: Moi, je pense que c'est Félicia.
2: Tu penses que c'est Félicia avec quelqu'un qui est bloqué sur son opinion ?
4: Ouais.
2: Félicia, toi, tu penses que c'est qui se rapproche de l'idée ?
5: Je pense que c'est moi.
2: Oh, l'autre ? D'accord, et bah écoute, au moins, c'est clair. Miali, toi, tu penses que c'est qui ?
3: Peut-être Félicia.
2: Le côté « je suis bloqué sur mon idée ». Ok, Gaspard, toi ?
6: Eh ben non, ce sera moi.
2: Ce sera toi avec le côté art plastique. Eh bien non, ce n'est pas toi, Gaspard. Et Félicia, ce n'est pas toi non plus. Ah, Félicia était déjà en train de faire... Ah,
6: c'est Fatoumata.
2: Non, c'est pas Fatoumata non plus. Mais personne ne croit en toi, Miali. Abstrus, c'est dont la difficulté rebute l'esprit. Si vous préférez quelque chose de difficile à comprendre, quelque chose d'obscur, alors toi, tu m'as dit quelque chose de vague. C'est pas que c'est vague parce que c'est pas clair, voilà. C'est juste que c'est tellement compliqué que ça en reste très obscur. Alors... T'y étais pas tout à fait, t'étais même assez éloigné, mais le côté obscur, le côté vague, des fois, bon, j'ai bien dit, tu te rapproches, hein, j'ai pas dit que t'avais la définition précise. Donc c'est-à-dire que des fois, vous êtes, je sais pas, en cours de maths, vous comprenez pas les maths, et le prof vous sort des choses très très compliquées, et là, vous pourriez dire, oh, c'est totalement abstrus pour moi. Ou par exemple, si on vous parle d'économie ou trucs comme ça, et là, vous pouvez dire, oh, c'est totalement abstrus.
6: Je suis complètement d'accord.
2: Donc c'est un mot qui est facile à utiliser, finalement.
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8: Bien le bonjour, je suis Bilal Gabsi. Aujourd'hui, je vais interviewer
9: Jason.
8: Eh bien, Jason, es-tu plutôt film ou série ?
9: Plutôt film.
8: Qu'est-ce que tu regardes comme série en ce moment même ?
9: En ce moment, je regarde Ici tout commence.
10: Et je crois que tout va bien.
9: Ça parle d'une école de cuisine avec plein d'élèves dans un institut et voilà. Bah, j'en pense que c'est bien.
8: En combien de saisons ?
9: Il n'y a pas spécialement de saisons, c'est plus des épisodes par jour.
8: Regardes-tu les séries en version française ou en version originale ?
9: Version française, parce que j'aime pas lire les sous-titres en dessous de la vidéo.
8: Quand tu regardes une série, c'est tout d'un coup ou alors tu prends le temps ?
9: Je prends le temps. Parce que j'aime pas tout regarder d'un coup et j'aime mieux regarder les épisodes par épisode.
8: Quelle est ta série préférée ?
9: J'ai pas forcément beaucoup de séries préférées, mais j'aime bien Casa de Papel.
11: La deuxième

0: Et ça parle de quoi?
1: Bah, c'est des gars qui sont retrouvés dans une banque déguisée. C'est le début de l'histoire. Bah, il y a un peu de suspense et de la comédie aussi.
0: Est-ce que tu es du genre à éviter les spoilers ou alors tu les acceptes?
1: J'évite les spoilers car quand tu regardes des épisodes par épisode, bah, t'as pas envie de savoir directement tout ce qui se passe alors que t'as envie de tout découvrir par toi-même.
0: Et si tu étais un personnage dans une série ou film, qui serais-tu et pourquoi donc?
1: Alors moi, si je serais un personnage, j'aurais été Tony Stark.
2: En vérité, je suis Iron Man.
1: Parce que j'aime bien ce qu'il fait, parce qu'il est milliardaire, parce qu'il c'est un beau gosse, et voilà.
0: Très bien, merci de m'avoir accordé une interview, Jason.
1: De rien.
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6: Bonjour à tous. Ça rappelle ce que la France sait faire. La réaction d'Emmanuel Macron après la finalisation de l'accord entre l'Iran et les États-Unis. Donald Trump a signé électroniquement le compromis depuis le château de Versailles où il a été invité à dîner par le président français. Le président iranien Massoud Pezeshkian l'a également paraphé. Il entre donc en vigueur avant la cérémonie officielle organisée demain en Suisse. On en sait également plus sur cet accord. Le texte prévoit le rétablissement de la circulation maritime dans le détroit d'Ormuz. L'Iran devra également diluer son stock d'uranium enrichi sous la supervision de l'Agence internationale de l'énergie atomique. Les États-Unis, eux, devront suspendre les sanctions sur la vente de pétrole iranien. C'est la deuxième canicule en moins d'un mois. 26 départements du centre à l'est du pays sont en vigilance orange. Une alerte qui débute ce midi du Val d'Oise à la Haute-Savoie en passant par la Côte d'Or et Paris. Météo France annonce des températures pouvant atteindre entre 35 et 38, voire 40 degrés par endroit. Autre conséquence, la SNCF a déjà annulé plusieurs trains intercités prévus aujourd'hui et demain. La compagnie ferroviaire anticipe des pannes potentielles de climatisation. Les lignes concernées sont notamment le Paris-Clermont. Et face à cette nouvelle vague de chaleur, Vincent Jeanbrun, le ministre de la Ville, a annoncé hier une série de mesures. L'objectif, accélérer l'adaptation des logements aux canicules. Parmi elles, les copropriétés pourront voter à la majorité simple des travaux d'ampleur et de rénovation. Une institutrice est accusée d'avoir attaché un élève de 9 ans à sa chaise. Les faits se seraient déroulés à Avignon au mois de mai dernier, selon plusieurs médias. Une plainte a été déposée par la famille de l'enfant. La professeure a été suspendue. Et puis le football avec la Coupe du Monde. Le Portugal de Cristiano Ronaldo a été tenu en échec hier, un partout par la République démocratique du Congo. Dans l'autre match du groupe, la Colombie bat l'Ouzbékistan 3-1. Ça s'est mieux passé pour l'Angleterre qui domine la Croatie 4-2. Le Ghana lui bat le Panama 1-0. L'Autriche domine la Jordanie 3-1. Excellent début de matinée à tous.
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8: Ce week-end avait lieu le Rolex Trophy de La Baule, une compétition équestre de saut d'obstacle. Cette étape à La Baule s'inscrit parmi les parcours mythiques de ce circuit mondial. L'accès était ouvert au public gratuitement, de quoi faire découvrir l'équitation au plus grand nombre. 17 pays étaient au rendez-vous, avec au total plus d'une dizaine de catégories à travers ce long week-end de 4 jours. Une ambiance à la hauteur de l'événement. Ce que tout le monde attendait, c'était la Coupe des Nations le vendredi après-midi et bien évidemment le Rolex Grand Prix le dimanche. Cocorico, c'est bien l'équipe de France qui a remporté la Coupe des Nations devant un public survolté et une très jolie Marseillaise reprise en chœur.

0: Sous un magnifique soleil, le Grand Prix nous a offert un podium 100% européen. Le Français Julien Epaillard arrive à la troisième place. Martin Fuchs, le Suisse, prend la place de Dauphin. Et enfin, c'est bien l'Italien Pier Giorgio Bucci qui vient gagner en terre française 2 semaines après sa victoire à Rome. Le maire de La Baule s'est exprimé sur ce magnifique week-end en conférence de presse.
1: La 65e édition de l'Officiel de France s'achève avec 3 champions. Que je dois dire que j'en connais 2 particulièrement. Mon cher Martin, mon cher Julien, c'est toujours un plaisir. Je sais que vous avez été des fidèles à nos côtés. Merci à toi, l'Italie en force. Et ça m'arrange parce que faire la conférence de presse en italien, je préfère la faire en français. Merci. Bravo, c'était merveilleux. J'ai vraiment apprécié le parcours de Grégory Baudot. Je ne parle pas beaucoup du côté technique parce que naturellement c'est lui qui est beaucoup plus à même de faire ça que moi. Mais franchement, incroyable. Incroyable, j'ai trouvé ça fabuleux. Et voilà, le public était au rendez-vous. On a encore joué complet pendant ces 4 jours quasiment. On est à 47 000 personnes. Retombée médiatique à plus de 30%. Donc on a un gros bug. Je ne sais pas si c'est le fait que la Coupe des Nations soit française, mais en tous les cas. Voilà.
0: Prochain rendez-vous le 12 juillet en Suède avant un retour en terre française le 2 août à Dinard.

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4: Trois candidats dans un mouchoir de poche, mais on se régale. C'est du beau jeu, ça. Regarde.
5: Soprano Paul Mirabel, Squeezie McFly et Carlito.
4: Pardon ? Quelle est votre réponse ?
5: Marlène Schiappa, Lady Gaga, Omar Sy, Clara Luciani, Nicki Minaj, Florence Foresti, Taylor Swift, Mbappé, Emmanuel Macron, Donald Trump, Damso, Marion Cotillard, Katy Perry, Charles Leclerc, Léon Marchand, Angèle, Lenny Kravitz, Greta Thunberg, François Hollande, Philippe Etchebest, Billy Eilish, Wendy Renard, Nikos Aliagas, Barack Obama, Cyril Lignac, Teddy Riner, Julien Doré, Loan, Thomas Pesquet, Harry Potter, Yann Barthès, Inox, Tag, Lena, Situation, Adeline Champs.

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3: Je reviens de mon premier voyage dans l'espace, ça s'est très bien passé. J'étais dans la station internationale, c'était super, magique.
4: Quel animal avez-vous découvert pendant votre exploration ?
5: Du coup, dans un des centres naturels de ma ville, j'ai découvert un vieux squelette d'un dinosaure encore inconnu qui date de l'époque du Paléolithique.
4: J'étais très stressée. Plus je nageais, plus je stressais. Mais à la fin, j'ai quand même réussi à être top 1.
6: Quel âge avez-vous et depuis combien de temps faites-vous la motocross ?
7: J'ai 25 ans et ça fait 8 ans que je pratique, 12 ans pardon, que je pratique de la motocross. Du coup, en fait, cette compétition, ça a vraiment été vraiment très compliqué, mais franchement, je trouve que j'ai très bien réussi. La compétition, vraiment, elle était très, très cardio et... je suis plutôt ravie.
8: Bonjour, moi je m'appelle Jules, j'ai 25 ans et je suis un rappeur français.
6: Et moi c'est Tiakola, j'ai aussi 25 ans et on vient de sortir avec Jules un album qui s'appelle Rêver avec 9 titres autour de la mer et de Saint-Nazaire.

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1: Détective privé, Louis Salvatore est en train de décrocher les photos et informations de l'enquête qu'il vient de résoudre. Encore une fois, il avait été brillant, grâce à son sens de l'observation très fin. Sa collaboratrice Cassandra Forêt avait été elle aussi très habile en fouillant dans les archives et en neutralisant le coupable. Elle arrive justement derrière lui et lui dit
2: « Je viens vous annoncer que nous avons un nouveau dossier. Une petite fille vous attend dans l'autre pièce. La police n'a rien pu faire. Cela vous intéresserait ?»«
3: J'arrive, » répondit Louis. En descendant les escaliers, il marmonne dans sa barbe.
4: J'en ai assez de leurs mauvaises blagues.
3: Mais en ouvrant la porte, il voit la petite fille pleurer à chaudes larmes et est touché.
4: Que s'est-il passé ?
3: Demande Louis.
2: Mon père, il s'est fait assassiner.
3: Cassandra apporte un verre de lait à la jeune fille, ce qui permet de la calmer. La fillette raconte tout alors au détective.
2: Mon père est mort dans une pièce fermée de l'intérieur.
4: Ma petite, je vais te laisser avec ma collègue. Au fait, comment t'appelles-tu ?
2: Lily.
1: Sur la scène de crime, Salvatore retrouve tous les policiers qui n'ont rien trouvé jusqu'à là et se fait siffler en arrivant. Toute la journée, il fouille la pièce mais ne trouve rien. Alors qu'il est l'heure de rentrer, Salvatore porte son regard sur un objet suspect qu'il identifie comme un briquet en fer. Pourtant, la victime ne fumait pas. En le retournant, il voit du sang. Il apporte alors cette preuve à son bureau et appelle.
4: Cassandra !
3: Cette dernière arrive et lui demande.
4: Pourrais-tu examiner ce briquet ?
2: Oui, bien sûr.
3: 2 heures plus tard, elle revient avec le briquet dans la main et lui dit.
2: J'ai trouvé un mystérieux signe sur ce briquet.
3: Elle lui montre alors une photo agrandie du briquet représentant un M entouré d'un rond.
2: Sais-tu ce qu'il représente ?
4: Oui, je sais, il appartient à la mafia. Je vais appeler mon indic, peut-être qu'il aura des informations.
3: Dit Salvatore. Puis il part s'enfermer dans son bureau et téléphone à son indicateur.
2: Oui, j'ai entendu parler de ça. Ce mec, il devait beaucoup d'argent, c'était un gros joueur. À mon avis, c'est pour ça qu'il a été éliminé. Ce soir, je sais qu'il y a un rendez-vous dans un restaurant pour que le chef paye le tueur.
4: Très bien, comment s'appelle le restaurant ?
2: C'est le Vincenzo, la Pizzaiolo. Le rendez-vous est à 22h45.
5: Salvatore se rend donc au rendez-vous et reste caché dans sa voiture, muni du jumel. À 22h45, il voit 2 personnes tout en noir et masquées entrer. Il s'installe dans le restaurant et échange quelques mots ainsi qu'une mallette. Puis il se lève, sort du restaurant et se sépare. Salvatore décide de suivre celui qui semble être le chef jusqu'à une petite ruelle. Après quelques minutes, la personne se découvre. Quelle surprise pour Salvatore, le chef de la mafia n'est autre que Cassandra.
3: L'inspecteur sort discrètement de la voiture, encore stupéfait. Il prend ses menottes et se précipite alors vers Cassandra. Dans un élan silencieux, il la plaque au sol et l'entrave.
2: Salvatore, mais qu'est-ce qu'il te prend ?
4: C'est fini Cassandra, je te livre aux forces de l'ordre.
2: Mais pourquoi enfin ?
4: Je sais tout, je t'ai vu au restaurant. C'est toi la chef, c'est toi la responsable. Le commanditaire de la mafia, c'est toi.
3: Une demi-heure plus tard, rendu au commissariat, Salvatore confie Cassandra aux policiers. Ces derniers la placent en cellule. Après quelques minutes, elle demande à parler à Salvatore.
1: Un policier qui les connaît bien lui confie les clés et le détective entre dans la geôle de son ancien acolyte. En refermant la porte derrière lui, il demande
4: « Que veux-tu, Cassandra ?»«
2: Salvatore, tu me connais. On a vécu tellement d'aventures ensemble. On a résolu tant d'énigmes. »
3: Cassandra s'approche alors lentement de Salvatore et pose une main sur son bras.
6: Salvatore, tu me connais !
1: Cassandra se penche alors vers lui et murmure.
6: Tu le sais, j'ai toujours un coup d'avance sur toi.
3: Salvatore ressent alors une douleur atroce dans la nuque. Il s'effondre sur le sol, parcouru de spasmes, la bave aux lèvres, tandis que Cassandra remet sa barrette dans ses cheveux en lui disant
6: « Je te présente ma démission. »
1: Sur ces mots, elle enjambe alors Salvatore, récupère les clés dans sa main, puis sort de la cellule en jetant un dernier regard sur son ancien partenaire. Quelques mois plus tard, dans un hôpital.
2: Docteur, qu'en est-il du patient de la salle 19 ? A-t-on retrouvé son agresseur ?
5: Non, il me semble que Cassandra Forest se soit volatilisée depuis son évasion au commissariat.
2: Et le détective ?
5: Il est toujours dans le coma. Son état est stable, mais cela aurait pu être bien pire. Sans cette rapide intervention, en quelques minutes, le poison aurait tué le pauvre malheureux.
2: Espérons qu'il se réveille un jour.
5: Espérons. Beaucoup d'affaires attendent encore l'expertise du célèbre Louis Salvatore.

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3: En compagnie de Intissar, Oussam, Manisfa et Aïssatou du Cap Collège de l'école Madeleine Rébériou, et tous les quatre vont tenter de découvrir la définition du mot touffeur. Est-ce que vous avez des idées pour le mot touffeur? Qu'est-ce que ça peut vouloir dire? Manisfa.
4: Peut-être c'est une fleur.
3: Alors ce serait une fleur assez commune ou pas trop?
4: Pas trop.
3: T'en aurais déjà vu toi?
4: Non.
3: Une autre idée pour Intissar?
5: Moi je dirais que ce serait peut-être une personne qui a un comportement spécial.
3: D'accord, un comportement spécial. Alors de quel type spécial?
5: Par exemple, qu'il est un peu fou.
3: D'accord, très bien. D'autres idées pour touffeur? Aïssatou?
4: Je dirais que touffeur, c'est une fleur qui est spéciale elle-même, ou sinon ce serait quelqu'un qui étouffe un autre.
3: D'accord, alors toi t'aimes bien l'idée de la fleur de Manisfa, mais ça pourrait être aussi l'idée de quelqu'un qui étouffe quelqu'un d'autre. Ce serait un touffeur.
4: Ou sinon, c'est quelqu'un, il s'étouffe et il n'arrive pas à respirer.
3: D'accord, donc soit c'est quelqu'un qui étouffe quelqu'un d'autre, alors là du coup c'est pas cool, hein, on est d'accord. Soit c'est quelqu'un qui s'étouffe tout seul, bon c'est pas cool non plus, mais au moins il n'y a pas de malveillance. C'est quand même, le résultat est le même, hein, tu t'étouffes, mais au moins il n'y a pas de malveillance. Intissar.
5: Peut-être une personne qui est célèbre ou... peut-être ça veut tout faire, ça veut peut-être dire quelqu'un de connu, populaire.
3: D'accord, oui, non mais très bien. Par exemple, les magazines People seraient pleins de tout faire.
4: Ouais.
3: D'autres idées? Oussam.
4: Tout faire, peut-être c'est une maladie.
3: Ah, ce serait une maladie? Oh là là. Et une maladie grave?
4: Oui.
3: Ah, forcément. Chaque fois, vous me sortez des maladies graves. Et pour quelle partie du corps?
5: Je sais pas, moi.
3: Tu sais pas. Bon, alors, une maladie grave, mais on n'en sait pas plus. Intissar?
5: Ce serait comme si c'était une maladie du cerveau.
3: Ah oui, carrément. Ok. Oui, oui, forcément, du coup, c'est grave. Hein. En général, quand ça touche le cerveau, c'est jamais bon signe. Aïssatou?
4: Je dirais que Toffer, c'est une marque de magazine qui raconte des potins.
3: Ah, d'accord. Donc, tout à l'heure, on était sur les célébrités. Et là, du coup, ce serait peut-être un magazine People. Ok, très bien. Bon, alors, hélas, j'ai le déplaisir de vous annoncer que vous êtes complètement à côté de la plaque. Non, non, là, vous vous rapprochez pas du tout. Bon, faut dire, il n'était pas évident non plus, ce mot. Touffeur, en fait, c'est une atmosphère étouffante et lourde qui saisit dans un lieu où la chaleur est extrême. Par exemple, on pourrait dire, je me suis senti mal dans la touffeur de cette pièce. Je sais, par exemple, ici, qu'il y en a qui sont allés dans le studio de la radio. Et nous, notre studio radio, il est très, très chaud, il fait très, très chaud. Et là, on pourrait exactement dire que c'est une touffeur infernale dans ce studio.
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8: Pinkel est une franchise Lego sortie au début des années 2000. Au début, ce sont des Lego techniques qui représentent des personnages qu'on peut construire nous-mêmes. Après, 4 films sont sortis. Il y a aussi des bandes dessinées ou encore des jeux vidéo. Il y a tout un univers Pinkel, un peu comme la mythologie. Il y a des dieux, des enfers, des héros, des méchants, de tout. Les personnages vivent sur une archipel. Je vais vous présenter quelques types de personnages qu'on retrouve dans la franchise. Pour commencer, il y a Matanui. Matanui, c'est un gros robot. Et en fait, son corps, c'est les îles de l'archipel. Où vivent les personnages à l'intérieur de son corps. Il y a même des villes. C'est un grand esprit qui a créé plusieurs êtres vivants dont les Matoran, que je vais vous présenter juste après. Matanui est en quelque sorte la divinité de l'univers Bainkel. Je vous en parlais à l'instant. On retrouve les Matoran. Les Matoran, ce sont des civils. Ce sont un peu des personnages normaux, sans armes et sans grande capacité. Sauf quelques-uns choisis par Matanui qui sont devenus des protecteurs. À la base, ils sont au nombre de 6 pour les 6 éléments. Ils sont maintenant plusieurs générations. On les appelle les Toa, les maîtres des éléments. Ils ont été dotés de pouvoir et leur rôle est de protéger les Matoran contre leurs ennemis Makuta. Makuta, c'est le grand méchant de l'histoire. Il est jaloux de Matanui et de l'importance que les Matoran lui donnent. Il a tenté plusieurs fois de renverser Matanui sans succès. Alors moi, je suis rentré dans l'univers Bainkel grâce à une vidéo stop motion que j'ai trouvée par hasard. Puis, en cherchant, je suis tombé sur une vidéo qui expliquait l'histoire très rapidement et j'ai adoré. Ça m'a même fait découvrir une autre franchise Lego, Hero Factory.

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1: Vous devez comprendre une chose, c'est que si vous voulez, le langage est codé en fonction des différentes classes sociales dans lesquelles nous évoluons. Si vous pouvez prendre différentes personnes provenant de milieux différents, vous verrez que leur vocabulaire, leur langage est adapté à leur environnement. C'est-à-dire une classe bourgeoise, par exemple, emploie un vocabulaire complètement différent d'une classe qui a vécu dans les ghettos, j'en passe. Nous évoluons définitivement dans une société où le langage est codé.

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4: Bonjour à tous. C'est un moment de paix, c'est l'annonce d'hier soir d'Emmanuel Macron après la finalisation à Versailles de l'accord entre les États-Unis et l'Iran. Donald Trump a signé électroniquement le compromis depuis le château où il a été invité à dîner par le président français. Son homologue iranien Massoud Pezeshkian l'a également paraphé. Il entre donc en vigueur avant la cérémonie officielle organisée demain en Suisse. Et conséquence directe de cette signature, les cours du pétrole poursuivent leur recul. Le baril de Brent coûtait ce matin un peu plus de 78$. Le gouvernement français reste toutefois prudent sur une éventuelle baisse des prix du carburant. Le ministre de l'économie, Roland Lescure, a admis que cela pourrait prendre du temps. Dans le reste de l'actualité, la chaleur s'installe de nouveau sur la France. 26 départements du centre à l'est du pays sont en vigilance orange canicule. Une alerte qui débute ce midi du Val d'Oise à la Haute-Savoie en passant par la Côte d'Or et Paris. Météo France prévoit que les températures vont grimper localement jusqu'à 40 degrés, notamment à Vichy dans l'Allier. Et autre conséquence, la SNCF a déjà annulé plusieurs trains intercités prévus aujourd'hui et demain. La compagnie ferroviaire anticipe des pannes potentielles de climatisation. Les lignes concernées sont notamment Paris-Orléans-Limoges-Toulouse, Paris-Clermont-Ferrand et Bordeaux-Marseille. La primaire des gauches au menu du Parti socialiste aujourd'hui. Les membres du Bureau national se réunissent pour évoquer le sujet. Le PS privilégie l'option d'une primaire en deux étapes. D'abord la désignation d'un candidat à la rentrée, puis une primaire avec les candidats de la gauche élargie hors la France insoumise. Dernière journée d'épreuve écrite du bac pour les 530 000 élèves de terminale générale et technologique. Ils passent leurs ultimes spécialités aujourd'hui. Au programme la semaine prochaine, les épreuves orales de français ainsi que le grand oral du baccalauréat. Et puis la Coupe du Monde avec le début aujourd'hui de la deuxième journée de la phase de groupe. La République tchèque est opposée à l'Afrique du Sud à 18h. Et puis à 3h du matin, un duel entre le leader du groupe, le Mexique, et son dauphin, la Corée du Sud. Excellente matinée à tous.
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6: Ce week-end avait lieu le Rolex Trophy de La Baule, une compétition équestre de saut d'obstacle. Cette étape à La Baule s'inscrit parmi les parcours mythiques de ce circuit mondial. L'accès était ouvert au public gratuitement, de quoi faire découvrir l'équitation au plus grand nombre. 17 pays étaient au rendez-vous, avec au total plus d'une dizaine de catégories à travers ce long week-end de 4 jours. Une ambiance à la hauteur de l'événement. Ce que tout le monde attendait, c'était la Coupe des Nations le vendredi après-midi et bien évidemment le Rolex Grand Prix le dimanche. Cocorico, c'est bien l'équipe de France qui a remporté la Coupe des Nations devant un public survolté et une très jolie Marseillaise reprise en chœur.

0: Sous un magnifique soleil, le Grand Prix nous a offert un podium 100% européen. Le Français Julien Epaillard arrive à la troisième place. Martin Fouche, le Suisse, prend la place de Dauphin. Et enfin, c'est bien l'Italien Pier Giorgio Bucci qui vient gagner en terre française 2 semaines après sa victoire à Rome. Le maire de La Baule s'est exprimé sur ce magnifique week-end en conférence de presse.
1: La 65e édition de l'Officiel de France s'achève avec 3 champions. Que je dois dire que j'en connais 2 particulièrement. Mon cher Martin, mon cher Julien, c'est toujours un plaisir. Je sais que vous avez été des fidèles à nos côtés. Merci à toi. L'Italie en force. Et ça m'arrange parce que faire la conférence de presse en italien, je préfère la faire en français. Merci. Bravo, c'était merveilleux. J'ai vraiment apprécié le parcours de Grégory Baudot. Je ne parle pas beaucoup du côté technique parce que naturellement c'est lui qui est beaucoup plus à même de faire ça que moi. Mais franchement, incroyable. Incroyable, j'ai trouvé ça fabuleux. Et voilà, le public était au rendez-vous. On a encore joué complet pendant ces 4 jours quasiment. On est à 47 000 personnes. Retombée médiatique à plus 30%. Donc on a un gros bug. Je ne sais pas si c'est le fait que la Coupe des Nations soit française, mais en tous les cas. Voilà.
0: Prochain rendez-vous le 12 juillet en Suède avant un retour en terre française le 2 août à Dinard.

0: Mais n'ayez pas peur, on va pas vous manger.
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4: Trois candidats dans un mouchoir de poche, mais on se régale! C'est du beau jeu, ça! Regarde.
5: Le soprano Paul Mirabel, Squeezie McFly et Carlito.
4: Pardon? Quelle est votre réponse?
5: Marlène Schiappa, Lady Gaga, Omar Sy, Clara Luciani, Nicki Minaj, Florence Foresti, Taylor Swift, Mbappé, Emmanuel Macron, Donald Trump, Damso, Marion Cotillard, Katy Perry, Charles Leclerc, Léon Marchand, Angèle, Lenny Kravitz, Greta Thunberg, François Hollande, Philippe Etchebest, Billy Eilish, Wendy Renard, Nikos Aliagas, Barack Obama, Cyril Lignac, Teddy Riner, Julien Doré, Loan, Thomas Pesquet, Harry Potter, Yann Barthès, Inox, Tag, Lena, Situation, Adeline Champ, Brad Pitt.
4: Attention. Top en 1912, quelle émission animalière voit ses principaux dirigeants massacrés par un animateur dont le véritable prénom est Ronan. Bien joué, 3 points.
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8: Bonjour, je suis journaliste, reporter, radio, 30 ans. Poser des questions et faire découvrir le nouvel album du rappeur de la rappeuse.
9: Bonjour, je m'appelle Adam, je suis un rappeur et j'ai 25 ans. J'aime bien chanter pour l'argent. Et puis, je viens représenter mon album à journaliste. Il s'appelle Rêver. Il y a 9 titres autour de la mer et de Saint-Nazaire.
1: Tu t'appelles comment déjà?
9: Jean-Bernard.
1: Vous savez quel âge?
9: 87 ans.
1: C'est quoi ton métier?
9: Scientifique fou. Je viens de faire exploser mon labo avec une expérience un peu ratée.
10: Je vais être pâtissière. Je viens présenter mon nouveau dessert, le nazérien.
11: J'ai 87 ans.
12: Bonjour, je suis journaliste radio. Ma mission, poser 5 questions. Quelle était cette explosion?
13: Ah, le chat était grillé ou pas?
11: Oui.

0: drôle de vacances. Cette histoire se passe au Maroc, à Marrakech, en 2099. 5 amis ont gagné des vacances. Enzo est le meilleur archer du monde. Adelina a des cheveux noirs, elle court très vite et est ukrainienne. Dor, il vaut mieux éviter de le regarder, car ses yeux sont très puissants. Il chuchote souvent. Kader est un grand prince algérien. Sangoku a des cheveux en pétard et maîtrise les arts martiaux. Ils arrivent à 1h du matin. Il fait très chaud. Ils décident alors de se baigner dans la piscine de l'hôtel.
1: Qu'est-ce qu'elle est bonne !
0: S'écrient Adelina et Kader.
2: Hihihi.
0: S'exclame Dor.
3: Vous ne trouvez pas que l'eau est bizarre ?
0: Demande Kader. Tout à coup, ils sont aspirés par un tourbillon qui débouche dans l'espace au beau milieu de nulle part.
4: On est où ?
0: S'écrient Sangoku, Kader et Enzo. Adelina ne parle pas et observe la situation. Ils flottent dans l'espace en combinaison. Autour d'eux, il y a des planètes, des satellites, des étoiles et une porte.
3: Quoi ? Une porte ?
0: S'écrie Kader.
1: Si on l'ouvrait ?
0: Demande Adelina.
1: Allez, c'est parti.
0: Ils se font aspirer et perdent connaissance. Soudain, Sangoku sent quelque chose le lécher.
3: Ah !
0: Crie-t-il.
2: Que se passe-t-il ?
0: Veut savoir Enzo.
3: Il y a un truc avec des écailles qui m'a léché !
0: Hurle Sangoku.
2: Qu'est-ce que tu as dit ?
0: Demande Enzo.
3: Ah ! Un dinosaure !
0: Répond-il.
3: Bonjour, je m'appelle Frolan, je suis un alien qui ressemble à un dinosaure,
0: dit-elle.
1: Mais comment ça se fait que tu parles ?
0: Demanda Adelina avec curiosité.
3: J'ai fabriqué un capteur pour parler à d'autres espèces,
0: répond-elle.
3: Selon la légende, une porte existe dans notre monde qui vous permet de rentrer chez vous.
2: Ah merci, tu nous sauves la vie,
0: s'exclame Enzo.
3: De rien,
0: dit-elle.
3: Frolan, amène-nous à la porte s'il te plaît,
0: dit Kader.
3: Mais la porte se trouve à côté de la grotte des plus grands prédateurs,
0: répond Frolan.
3: Elle est là-bas.
0: Sangoku s'écrie alors qu'il leur faut un plan.
2: Il faut quelqu'un qui fasse diversion pendant que les autres se dirigent vers la porte,
0: dit Enzo.
3: Je me porte volontaire,
0: dit Frolan.
1: Mais c'est du suicide,
0: répond Adelina.
3: Vous n'avez pas le choix de toute façon. C'est la seule manière de rentrer chez vous,
0: répond l'alien. Le lendemain matin, ils décident de mettre leur plan à exécution. Dans l'après-midi, Frolan s'avance vers le Hiclapture 3 et lui mord la queue pour le réveiller. Hurle-t-il. Elle sursaute de peur. Le Hiclapture 3 commence à attaquer la jeune herbivore. Kader dit
3: « Cours, Frolan, cours, vite !»
0: Enzo fonce sur la porte, elle est fermée. Mais Frolan remarque la clé sur le cou du prédateur. Le Hiclapture 3 saute sur Frolan. Elle essaye de se défendre en lui assénant des coups un peu partout. Mais il la prend entre ses crocs et lui arrache une patte, puis l'envoie valser contre un mur.
2: Non !
0: Hurle Enzo. Sangoku saute et lui donne un coup de poing. Le Hiclapture 3 se défend et lui mange la main. Avec son autre main, Sangoku réussit à arracher la clé du cou du prédateur. Il la lance à Adelina qui court vite jusqu'à la porte et l'ouvre. Soudain, la grotte s'effondre sur eux. Ils se font aspirer par le vide intersidéral. Ils tombent dans la piscine. Ils regardent l'horloge et leur montre l'une après l'autre. Il est 1h sur la montre et 1h01 sur l'horloge. Sangoku regarde sa main coupée par le Hiclapture 3. Elle est là alors qu'elle avait été arrachée.

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2: Direction le collège Jean Moulin en compagnie de Iptissem, Nolwenn, Océane et Jade. Elles vont tenter de découvrir un mot qu'on choisit pour elles, Youssef, Mehmed et Mounir. Et ce mot, mesdemoiselles, c'est glaucome. Alors, est-ce que glaucome, ça vous parle, Iptissem?
3: Non.
2: Pas du tout? Ça te dit rien?
3: Rien du tout.
2: Et ça ne t'inspire rien?
3: Non.
2: Est-ce qu'il y en a une que glaucome inspire? Océane, elle me regarde avec des grands yeux en se disant « Non, surtout pas moi ».
4: Ça me fait rappeler à des plantes.
2: Ça te fait penser à une plante? Alors, quel type de plante?
4: Je sais pas.
3: Du glaucome.
2: Ah oui, bah oui, mais comme ça, je vois bien. Mais une plante plutôt petite, plutôt grande, plutôt arbuste, plutôt fleur, plutôt arbre?
4: Un arbre.
2: Un arbre? Il y en a par chez nous?
4: Je sais pas.
2: Tu sais pas si t'en as déjà vu?
4: Mais si.
2: Si, t'en as déjà vu. Donc, c'est un arbre qu'on verrait par chez nous.
4: Oui.
2: On va aller voir du côté de Nolwenn. J'espère qu'elle va être un peu plus inspirée, parce qu'autrement...
5: Ça ressemble au mot globule.
2: Ça ressemble au mot globule. Et alors, du coup, ça serait quoi la différence entre globule et glaucome?
5: Je sais pas.
2: Alors, globule, déjà, ça veut dire quoi?
5: Je sais rien.
2: D'accord, ok. Bon, on va pas avancer vite, là, je le sens. Iptissem, elle est morte de rire parce que, en fait, globule, toi, ça te fait penser à...
3: Des boules.
2: À des boules, d'accord.
4: On a des globules dans le corps.
2: On a effectivement des globules rouges et des globules blancs.
4: Glaucome, ça peut être des globules bleus. Hein.
2: Ça peut être des globules bleus. Et alors, si t'as des globules bleus, c'est que ça va plutôt bien ou c'est que ça va plutôt mal?
4: Ça va mal, hein.
2: Ça va mal, c'est la fin. C'est ça, on est mal barré. Bon, vaut mieux pas avoir de glaucome, quoi.
5: C'est pas une maladie des yeux?
2: Pourquoi?
5: Je sais pas, ma grand-mère t'aime.
2: Ce qu'il y a de bien, c'est que ça te fait rire, en tout cas. Alors, donc pourquoi une maladie des yeux?
5: Et parce que je crois que ma grand-mère, elle a un truc qui ressemble.
2: D'accord, donc glaucome, ça pourrait être une maladie des yeux ou une maladie des globules. Hein. Du coup, nos globules ne seraient plus ni blancs ni rouges, ils seraient devenus bleus. Et là, ce serait la fin, hein, il faut bien le dire. Jade, il y a une idée de tes camarades qui te plaît? Le coup des globules, le coup de la maladie des yeux ou alors l'arbre?
6: La tache rouge, je sais pas, moi, sur les yeux.
2: Ah, toi, c'est carrément une tache rouge sur les yeux, d'accord. Donc, on garde la maladie des yeux, mais là, ça devient plus précis, une tache rouge sur les yeux.
6: Oui, il y a des personnes qui ont des taches rouges sur les yeux.
2: Sur les yeux. Alors, ce qu'il y a de bien avec vous, les filles, c'est qu'on parle de trucs abominables. Hein. Il y en a quand même une qui nous parle d'une maladie de globules bleus qui entraîne la mort, une autre de maladie des yeux, voilà. Et à chaque fois, ça vous fait rire. Moi, ça me fait un peu peur quand même, cette histoire.
3: On est bizarre.
2: Ah, tu m'étonnes. Vous êtes même plus que bizarre, vous êtes flippante. Bon, en tout cas, est-ce que vous voulez connaître la vraie définition de glaucome?
4: Oui.
2: Eh bien, alors là, c'est très rare, hein. Dans cette rubrique.
5: C'est une maladie?
2: C'est bien une maladie. Je vous l'avais dit en même temps, les garçons, ils ont fait facile. Hein. Ils ont fait petit joueur. Glaucome, c'est effectivement, bravo mesdemoiselles, une maladie des yeux. En fait, c'est la dureté du globe qui compresse le nerf optique. Hein. Et donc, ça peut aller jusqu'à la cécité, donc la perte de la vue. Voilà, donc voilà ce que c'est que le glaucome. Donc, merci aux garçons de nous avoir choisi un mot aussi sympathique. Et puis, alors surtout, bravo les filles, parce que vraiment, je le dis, c'est très rare de trouver la définition.
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8: Samuel, c'est un garçon de 10 ans. Il a un journal et un problème. Dans sa classe, un garçon a dit à la grande Julie qu'il était amoureux d'elle. Sauf que c'est faux. I don't want to talk about things we've gone through. Samuel, c'est une mini-série animée de 21 épisodes diffusée sur Arte. Elle est sortie le 8 mars 2024. Émilie Tronche a écrit, illustré, interprété et réalisé cette mini-série. Elle l'a créée avec une animation 2D de 12 images par seconde. Pour l'histoire, on suit Samuel, un petit garçon de 10 ans, du CM2 au collège, qui vit dans une petite ville en banlieue parisienne dans le début des années 2000. On suit la vie de Samuel à travers son journal, ses amitiés, ses joies, ses tristesses et ses peines. Samuel a tout de suite plu aux spectateurs, notamment par ses nombreuses références qui ont su toucher le cœur des millennials, comme les premiers messages de drague sur MSN, les trafics de feuilles d'idoles dans les récréations, jusqu'à l'épidémie de frangémeaux causée par les Tokyo Hotel. Mais la série s'est aussi beaucoup propagée sur les réseaux, avec des extraits du garçon de 10 ans qui ont été énormément repris.
9: Julie, c'est pas que je l'aime, c'est juste qu'elle a rigolé à une de mes blagues il y a pas longtemps, donc j'ai dit à Basile que je trouvais ça sympa de sa part. Bon, en fait, je l'aime, mais personne ne doit savoir.
8: J'ai beaucoup aimé Samuel pour le côté simple des dessins, mais surtout pour les personnages qui, pour moi, ont tous un développement intéressant. Je vous la conseille si vous voulez un coup de nostalgie, tout en rigolant beaucoup. Vous pouvez regarder la série sur arte.tv. Je vous laisse avec ma phrase préférée de la série. C'est une phrase que Samuel a écrite dans son journal à propos de lui, du fait de grandir.
9: En fait, j'aime pas grandir parce que depuis que je suis née, je me trouve géniale. Et maintenant, je suis pas sûre si c'est vrai.
8: À bientôt dans la tribu.
9: Oh.

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10: Bonjour à tous et toutes. Aujourd'hui, nous nous retrouvons sur le plateau La Tribu pour parler de la tendance globale de la population avec le changement démographique.
11: Qu'est-ce que c'est la science de la population? Nous commençons par les tendances globales de la population. On passe la parole à Kaizen.
12: La population mondiale compte plus de 8 milliards d'habitants en 2024. En 1950, 2 milliards d'êtres humains peuplaient la planète. En 2100, la population mondiale devrait atteindre 11 milliards d'habitants. Entre 1950 et 2100, la population mondiale aurait donc été multipliée par 5. De 1950 à 2020, la croissance de la population est forte, puis elle commence à stagner avant de diminuer en 2100. La diminution de la population a déjà commencé dans les pays favorisés, majoritairement situés en Asie et en Europe, courbe en forme de U inversée. En Afrique, la population connaît toujours une forte croissance.
11: On passe la parole à une démographe.
13: Moins d'enfants décèdent avant l'âge de 5 ans. La mortalité infantile est le nombre d'enfants qui décèdent avant l'âge de 5 ans pour 1000 naissances. La mortalité infantile est exprimée en pourcentage. On observe une diminution globale de la mortalité infantile dans le monde depuis 1950. Même si les écarts restent très importants entre les pays favorisés, les pays émergents et les pays précaires, on peut faire l'hypothèse que la diminution de la mortalité infantile s'explique par les progrès de la médecine. Exemple, vaccins antibiotiques. Par un meilleur accès à l'alimentation et une meilleure éducation des parents.
11: On passe la parole à Naël.
14: Qu'est-ce que l'indice de fécondité? L'indice de fécondité est le nombre moyen d'enfants qu'une femme peut avoir au cours de sa vie. Depuis 1950, on constate une baisse globale de l'indice de fécondité dans le monde. Cependant, on remarque aussi un décalage dans le temps. La baisse concerne d'abord les pays favorisés, puis les pays émergents, et enfin les pays précaires. On peut faire l'hypothèse que l'indice de fécondité dépend du niveau de développement du pays. Plus le niveau de développement du pays est élevé, plus l'indice de fécondité est faible.
11: On passe la parole à une autre démographe.
15: Une espérance de vie plus longue. L'espérance de vie désigne le nombre d'années qu'un individu peut espérer vivre à la naissance. On observe une augmentation générale de l'espérance de vie depuis 1950, mais les écarts sont importants selon le niveau de développement des pays en 2024. L'espérance de vie d'un pays favorisé comme la France atteint 80,3 ans, alors qu'elle est de 59,1 au Sud-Soudan, un des pays les plus précaires au monde.
11: Nous allons faire une pause musicale. Nous passons la parole à Turbo 3000.
16: 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Fin de l'histoire.
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10: Il semblerait que du coup qu'il y ait un lien entre le développement et la population. Maintenant, nous allons passer à comment mesure-t-on le niveau de développement d'un pays. Nous allons maintenant passer la parole à un démographe.
1: Comment mesure-t-on le développement? Le développement est ici mesuré grâce à l'IDH, indice de développement humain. Il prend en compte la richesse, le produit par le pays, le niveau de scolarisation et l'espérance de vie de sa population.
10: Merci pour l'explication d'un IDH. Maintenant, nous allons maintenant passer au portrait pays. Donc, nous allons maintenant passer au pays favorisé de la Pologne pour Chidou.
17: La Pologne se situe à l'est de l'Europe et comporte plus de 36 millions d'habitants. L'indice de fécondité est de 1,72 enfants par femme. Le taux de mortalité infantile est de 4 pour 1000. L'espérance de vie est de 73 ans pour les hommes et 83 pour les femmes. Le RNB est de 660 milliards. L'IDH est de 0,876. La Pologne est donc un pays favorisé.
10: Nous allons maintenant passer à la Suisse, qui est aussi un pays favorisé. Calypso.
18: La Suisse est un pays d'Europe. Il contient 8 775 760 habitants. En moyenne, les Suisses vivent pour les hommes 92 ans et pour les femmes 85 ans. La mortalité infantile est de 3 pour 1000 en 2023. L'indice de fécondité est de 1,4 enfants par femme. Leur PIB est de 801 milliards de dollars en 2022. La Suisse est un pays favorisé car leur IDH est de 0,962 en 2021.
10: Nous allons maintenant passer au pays émergent avec la Guyana de la liseuse.
19: Le Guyana est sur le continent de l'Amérique du Sud. Dans ce pays, il y a 808 726 000 habitants en 2022. L'indice de fécondité est de 2,37. La mortalité infantile est de 23 pour 1000. L'espérance de vie pour les hommes est de 63 ans et pour les femmes de 69 ans. Le RNB est de 13 millions de dollars en 2021. L'IDH est de 0,74. Le Guyana est grand comme la moitié de la France et presque vide et sa densité de la population est de plus en plus faible et la plus faible de toute l'Amérique latine. La population est composée de la moitié des descendants d'esclaves. Là-bas, il fait très chaud.
10: Nous allons maintenant passer à la Thaïlande, qui est aussi un pays émergent, avec une démographe.
20: En Thaïlande, on compte 71 697 080 habitants. La Thaïlande est sur le continent de l'Asie. L'indice de fécondité est de 1,19 enfants par femme. La mortalité infantile est de 7%. L'espérance de vie de la femme est de 80 ans et de l'homme de 72 ans. Le PIB de la Thaïlande est de 480 milliards de dollars. Ce pays est un pays émergent. L'IDH est de 0,800.
10: Nous allons maintenant passer au pays précaire avec les Comores, avec trop.
21: Les Comores sont situés sur l'est de l'Afrique. Il y a plus de 800 000 habitants. L'indice de fécondité est de 3,76 enfants par femme. La mortalité infantile est de 46 pour 1000. L'espérance de vie des hommes est de 62 ans et l'espérance de vie d'une femme est de 66 ans. Le RNB est de 1 milliard de dollars et l'IDH de 0,558. Les Comores sont donc un pays précaire.
10: Nous allons maintenant faire une pause musicale avec Jason.
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3: Bonjour à toutes et à tous, vous êtes ici sur l'émission de la radio La Tribu qui porte sur la Coupe du Monde aux États-Unis. Nous sommes 5 stagiaires de seconde. Je m'appelle Maxence, je suis accompagné de Mathis, Anaël, Melvin et Jean. Aujourd'hui, ces derniers jours et pendant un mois, se déroule la Coupe du Monde 2026 dans 3 pays différents. Les États-Unis, le Mexique et le Canada. Cette compétition, qui se déroule tous les 4 ans, prend en compte plusieurs enjeux. Les enjeux politiques, économiques, sociaux et bien d'autres. Avec ce qu'il se passe en dehors de cette compétition, l'organisation de la Coupe du Monde ces derniers temps a provoqué quelques tensions. Notamment avec la guerre qui oppose les États-Unis et l'Iran, deux nations qui participent à la Coupe du Monde. Ces deux pays et d'autres pays du monde comme la France sont aussi tendus avec d'autres pays qui sont aux alentours de l'Iran. Maintenant, on va parler de d'autres sujets à débattre à propos de cette prestigieuse compétition. Melvin, je te laisse la parole pour parler maintenant du résumé France-Sénégal de mardi soir.
4: La France est entrée en lice avant-hier dans cette Coupe du Monde 2026. Elle a démarré parfaitement par une victoire 3-1 face à de valeureux Sénégalais qui auront résisté longtemps face aux Bleus. À la mi-temps, les deux équipes sont rentrées au vestiaire sur le score de 0-0 et les Lions de la Teranga avaient beaucoup de regrets avec des occasions ratées. Il aura fallu attendre la seconde période avant que Kylian Mbappé délivre la France à la 66e minute. Bradley Barcola a doublé la mise à la 82e minute. Côté sénégalais, Ibrahim Mbaye a réduit le score à la 95e minute. Une minute plus tard, Kylian Mbappé s'est offert un deuxième but magnifique pour sceller la victoire des Français. Michael Olise a été élu homme du match avec une passe décisive. Mais cette composition alignée par Didier Deschamps avec 4 joueurs offensifs a été pas mal critiquée, comme le positionnement du ballon d'or Ousmane Dembélé, qui est différent de celui du Paris Saint-Germain, ou encore la titularisation de Désiré Doué. Pour vous, est-ce que la France, avec cette composition, peut remporter une troisième Coupe du Monde ?
3: Bah, moi, je pense, mais je pense qu'il y a quelques défauts. Par exemple, quand tu fais rentrer Barcola, il faut mettre Digne, le défenseur gauche de l'équipe de France, pour avoir plus de profondeur.
5: Ouais, et moi, je pense qu'on n'a pas, pas assez de stabilité avec cette composition. On l'a vu sur les matchs de préparation en France, là, les deux premiers, dont celui de l'Irlande. Et de la Côte d'Ivoire, on a vu que même la Côte d'Ivoire, quand ils appuyaient, c'était fébrile derrière, notamment avec Koundé. En fait, quand ils montent, le fait que ça se voit que c'est pas un vrai latéral droit comme peut l'être Malo Gusto, même Warren Zaïre-Emery au PSG, ça laisse des espaces. Et Upamecano et Saliba, ils pallient à beaucoup de choses, mais je pense que ça pourra pas durer toute la compétition, surtout contre des grosses nations.
3: Ouais. Puis même sur les appuis, faut que les appuis, on les fait jusqu'au bout parce qu'on peut perdre plus facilement le ballon.
5: Ouais, exactement. Et puis plus de justesse technique devant parce qu'on a des joueurs hors pair et tout comparé à d'autres nations. Sauf que le problème, c'est que sur les matchs de préparation, on n'a pas fait grande différence. Après, là, on est bien rentré en lice face au Sénégal. Mais on l'a vu en première mi-temps, techniquement, si Olise, il n'est pas au centre du jeu, on n'arrive pas à créer de jeu sans lui. Donc ça dépendra le prochain match, la composition Didier Deschamps, s'il l'aligne à droite plutôt que dans l'axe. Mais s'il l'aligne à droite, il faut qu'on soit plus juste techniquement le reste de l'équipe.
3: Ouais, et puis même, par exemple, en fait, il faut qu'on pose notre jeu parce qu'on avait tendance en première mi-temps de France-Sénégal à jouer trop vite. Du coup, on perdait beaucoup de ballons et du coup, ils avaient des contre-attaques derrière.
6: Ouais, c'est ça. Moi je pense du coup que oui, on peut gagner si on s'y met à 100% une troisième étoile. Normalement, je pense qu'il y a la possibilité de gagner cette troisième étoile.
5: Oui.
6: Parce qu'on a une très bonne équipe, on a des bons joueurs, on a vu qu'on avait une bonne défense avec un très bon gardien, de bons gardiens aussi en général. Et aussi, on a de bons attaquants. Donc ouais, je pense que ouais, on peut gagner. Anaël.
7: Je pense un peu comme vous, quoi, même si je suis pas forcément, d'après ce que j'ai entendu, oui, je vous suis un peu, voilà.
5: Ouais.
7: Mais bon, après, j'ai pas vraiment d'avis sur la situation, donc je peux pas forcément donner mon avis. Mais d'après ce que j'ai entendu, oui, certes, oui, c'est... oui, je suis d'accord avec vous.
5: Ouais. Mais surtout sur les prochains matchs, pour une troisième étoile, on va devoir affronter des grosses nations. Et je pense que Sénégal, c'en est une, mais c'est pas encore à la hauteur d'un Espagne ou de l'Angleterre. Donc moi j'attends de voir comment Didier Deschamps il va s'adapter à chaque nation en changeant les compositions de départ ou quoi que ce soit, parce que notamment hier avec la blessure de Malo Gusto à l'entraînement, on va voir comment il gère ça et s'il laisse Koundé. Mais on verra.
6: Et puis même voir avec la Norvège.
5: Ouais,
6: Norvège, premier du groupe, hein, qui a pu.
5: Ouais.
6: Qui est assez. Assez bonne équipe sur ce mondial.
5: Ouais, ouais.
6: Déjà, battre la Norvège ou égaliser, voire match nul avec la Norvège, pour pouvoir voir où s'en est.
3: Puis même avec le gardien de l'équipe de France, Mike Maignan, on pourra compter sur lui. Par exemple, si on est en séance de tir au but dans les matchs à élimination directe.
5: Ouais.
3: Voilà.
4: Pour moi, le point faible de l'équipe de France, ça a quand même été au milieu. Quand on va rencontrer une grosse équipe comme l'Espagne ou le Portugal, je pense que si Deschamps il reste à deux milieux avec Tchouaméni et Rabiot, ça va être compliqué, pas assez de joueurs défensifs. Je pense qu'en alignant quatre joueurs offensifs comme ça, c'est un peu trop offensif. Et dès qu'on va rencontrer une grosse équipe, ça va être trop dur au milieu.
5: Ouais. Après, quand même, le Sénégal, ça a été un sacré test. Et Rabiot, il a répondu présent à ce test-là, quand même, je trouve, ouais. Avec Tchouaméni. Mais c'est vrai qu'avec un attaquant en plus, un quatrième attaquant, ça nous enlève en milieu. Et c'est vrai que je suis d'accord avec toi, je te rejoins sur ça. La stabilité au milieu, quand Rabiot, il décale sur un côté et qu'il joue proche avec Tchouaméni. Par exemple, sur le but de Cherki, là où il perd le ballon, et Mba, il va au but, il élimine Théo Hernandez. C'est une perte de balle de Cherki au milieu de terrain. Mais il n'y avait personne pour couvrir derrière lui parce que Rabiot et Tchouaméni, ils étaient rendus tous les deux à droite. Et quand les deux sont sur un côté, ça laisse un boulevard dans l'axe et c'est là qu'on a besoin d'un million en plus.
3: Puis même, on voyait bien dans le match France-Sénégal, Rabiot, il disait à ses joueurs de bien jouer parce qu'il les encourageait parce que, je sais pas, ils n'étaient pas trop dedans.
5: Ouais, c'est ça. Il faut se mettre dedans direct.
3: Ouais.
6: Première mi-temps, 0-0. Je sais pas ce qui s'est dit pendant la mi-temps, mais ça a réveillé.
3: Ça les a boostés, quoi. Ça, les a...
6: ça a été réveillé et puis...
5: Après, on a vu un Kylian Mbappé meneur d'homme aussi, hein, même sur le but d'Embaï. Je pense que la remotivation, elle était là. Et à la mi-temps, je pense qu'il a su trouver les mots à côté de Didier Deschamps, évidemment. Je pense que pour la suite de la compétition, c'est de bon augure. Quoi.
6: Ouais, mais ouais, du coup, vraiment à voir le match Norvège.
5: Ouais,
6: et j'ai une question sur le match France-Irak. Vous le sentez un peu comment?
5: Moi, je pense que Didier Deschamps va faire tourner. Donc il va falloir qu'on regarde ça de près. Ça va être différent, ça va pas être un test comme la Norvège ou le Sénégal, mais je pense que la France va s'en sortir quand même largement, même avec une équipe remaniée. Je pense qu'on devrait s'en sortir.
3: Ouais, moi aussi, je suis d'accord.
5: Et moi, j'ai une question. Est-ce que vous pensez que Ryan Cherki va être titulaire contre l'Irak?
3: En vrai, il a les moyens, parce que... En vrai, au moins, il pourra avoir plus de temps de jeu, quoi. Il peut être titulaire directement.
5: Moi je pense que c'est le match parfait pour le lancer en Coupe du Monde parce qu'en fait l'Irak c'est sûr qu'au milieu de terrain ils vont pas arriver à le cadenasser et avec sa justesse technique il va déposer des ballons et là ça ira vite parce que l'Irak ça arrivera pas à suivre.
3: Ouais.
5: Voilà.
3: Bon bah si vous voulez on peut changer de sujet. Bah là on va parler maintenant de l'arbitrage. Donc à la Coupe du Monde 2026, l'arbitrage se révolutionne avec les 6 mètres qui doivent durer maintenant 5 secondes, tout comme les touches. Les remplacements durent 10 secondes. Avec la chaleur présente en ce moment dans le continent nord-américain, les pauses fraîcheurs, qui sont à la moitié de chaque mi-temps, elles durent 3 minutes chacune. Elles servent à bien s'hydrater et à planifier de nouvelles tactiques pour les équipes. Une nouveauté pour la Coupe du Monde, nouveauté présente l'année dernière, c'est le casque équipé de caméras pour les arbitres. Donc les images en point de vue de l'arbitre pour avoir une immersion pour ceux qui regardent les actions à la télé. Donc avec le micro et aussi avec le micro pour prendre plus facilement les décisions arbitraires. Cela est utilisé en grande partie pour les fautes et pour la VAR. Un exemple de mardi soir avec l'arbitre qui n'était pas trop sûr de lui au début de sa décision avant de regarder la VAR pour le contact dans la surface entre Kylian Mbappé et Sadio Mané lors de la rencontre France-Sénégal. Même avec les nouvelles technologies, pour moi les décisions à prendre sont toujours compliquées. Qu'en dites-vous de ces nouveautés de l'arbitrage?
6: Moi je pense que c'est l'évolution pour pouvoir avoir un meilleur arbitrage, un meilleur une meilleure comment dire un meilleur jeu quoi.
3: Ouais.
6: Et même si c'est pas encore au point à 100%, ça se voit qu'au fur et à mesure des Coupes du Monde, ça c'est en train d'être maîtrisé par les arbitres et par les joueurs. Donc ça c'est important. Et ça permet d'avoir un mondial plus fluide,
3: plus dynamique.
6: Ouais, plus dynamique.
5: Ouais, c'est ça. Après, ouais, c'est vrai que ça suit son cours, l'évolution technologique dans l'arbitrage dans le monde. Mais j'ai l'impression que là, sur ce début de Coupe du Monde, les arbitres n'arrivent pas trop à maîtriser la VAR, tout ça. Moi, je pense qu'il y a quand même eu des erreurs d'arbitrage majeures. On a des technologies, mais comme on a vu l'analyse de Tony Chaperon, l'arbitre français, il analyse sur Canal+, et il a revu l'action de Sadio Mané et Kylian Mbappé, et il dit lui-même, il a une grande expérience, donc il peut se permettre, il dit que des outils sont mis en place avec les arbitres, mais au final ça sert même pas à grand-chose, en fait ça sert plus à les faire douter, donc moi, certes ça suit son cours, mais je pense qu'avant de mettre en place de grandes choses comme ça, il faut apprendre à les maîtriser.
3: Puis même, je sais pas si certains arbitres voudraient le faire, mais en vrai, ils pourraient garder les anciennes techniques d'arbitrage. Si c'est ça qui marchait à l'époque, il faudrait peut-être les garder.
5: Ouais, après. C'est vrai. Ouais, y a eu un passif, il faut s'en servir, quoi.
6: Faut apprendre les nouvelles choses et aussi garder en mémoire les anciennes techniques.
5: Exactement.
3: Puis même, quand on va prendre une décision, il faut être sûr de soi. Il ne faut pas non plus avoir un temps d'attente pour...
5: En fait, je pense qu'aujourd'hui, les arbitres, ils se reposent trop sur la VAR, pardon. Je pense qu'ils en oublient ce que c'est l'arbitrage même sans technologie, le vrai arbitrage. Et ouais, c'est important de peut-être moins utiliser la VAR, mais être plus sûr, quitte à au début avoir plus d'erreurs. Mais je pense que sur le long terme, ça aidera les arbitres à être plus sûrs d'eux et avoir plus de fermeté dans leurs décisions.
3: Puis même avec les caméras, maintenant, ils pourraient revoir des images que les arbitres ont filmées avec leurs caméras pour... Ouais. Au lieu de recourir à la VAR directement, ils peuvent...
5: Ouais, c'est vrai.
3: Naël, t'en penses quoi
7: Bah moi, je trouve que c'est plutôt... on reste quand même sur une avancée technologique quand même, hein, c'est plutôt bien. Mais comme vous le dites, c'est toujours en cours, en fait un peu en cours de développement. Mais faut pas oublier le fait que... la technologie, ça fait pas tout, en fait. Faut toujours rester avec un être humain... Parce que en fait, on n'est jamais trop sûr. Ouais. Peut-être on peut toujours peut-être trafiquer quelques trucs. Et ouais. Peut-être que un être humain, il serait peut-être moins susceptible ou je sais pas, enfin un truc du genre, moins se tromper peut-être.
3: Ouais.
7: On n'est toujours pas assez sûr quand même avec les machines ou la technologie. Donc moi, enfin toujours en cours de développement en fait.
5: Ouais. Okay. Ouais, je suis d'accord avec toi.
3: Toi, t'en penses quoi, Melvin ?
4: Y a une nouveauté qui a été mise en place un peu avant la Coupe du Monde et que j'aime bien, qu'on a vu pendant France-Sénégal, c'est que quand l'arbitre il va consulter la VAR, après il explique sa décision au micro à tout le stade.
3: Ah oui, et c'est bien ça.
4: Ça permet de mieux comprendre l'arbitre, ça le rend un peu plus humain. Des fois, on comprend pas trop les décisions et le fait qu'il l'explique, je trouve ça plutôt pas mal. Et sinon, pour les nouveautés de la Coupe du Monde... Ce qui me dérange un peu, moi, c'est les pauses fraîcheurs qui durent 3 minutes. Ça casse le rythme. Et on l'a vu, c'est un peu plus des pauses publicitaires. À l'un des premiers matchs de la Coupe du Monde, la pause fraîcheur devait être finie, mais le jeu n'a pas pu reprendre car une chaîne américaine n'avait pas fini sa pub. Donc je trouve qu'on est plus sur des pauses publicitaires et ça casse vraiment le rythme. Et voilà.
5: Ouais, je suis totalement d'accord avec toi. Moi, je trouve que c'est limite un format basket, en fait. Et ça, c'est dérangeant parce que c'est pas l'histoire de notre sport. Elle s'est pas écrite comme ça. Elle s'est pas écrite avec 4 cartons, mais c'est écrit avec demi-temps. Et c'est pour ça qu'on fait du foot. C'est parce que c'est long, c'est dur, c'est endurant, certes. Mais on peut pas casser le rythme d'un match comme ça. Surtout en Coupe du Monde. On démarre par la Coupe du Monde. Ça a même pas été essayé avant ailleurs. À part sur quelques matchs de prépa, je l'admets, avant la Coupe du Monde, mais... Tester ça directement sur la Coupe du Monde, les pauses fraîcheurs, je suis pas fan de l'idée. Mais
3: puis,
5: bon.
3: Puis même les pauses fraîcheurs qui cassent le rythme, bah en fait, pour les équipes qui sont sur le papier, qui sont plus fortes, bah en fait, elles peuvent perdre le match au final face à des équipes moins fortes. Même l'arbitrage, je reviens sur l'arbitrage. Par exemple, bah, maintenant avec les nouvelles technologies, les supporters, ils peuvent pas l'interpréter de la même façon des décisions arbitraires avec la VAR et tout. Voilà.
6: Et puis c'est vrai que du coup ça retarde les matchs un petit peu.
3: Ouais.
6: Donc c'est-à-dire qu'on prend 3 minutes sur le match plus 3 minutes donc 6 minutes sans compter le temps additionnel.
3: Ouais.
6: Donc ça fait déjà plus 6 minutes en termes d'antenne télévision et ça retarde par exemple les chaînes qui diffusent plusieurs matchs à la suite pourraient être retardées sur le match suivant. C'est un peu... Je comprends qu'il faut boire, mais...
5: Ouais.
6: Voilà.
5: c'est des joueurs professionnels, ils sont censés être préparés à ce genre d'effort en fait. C'est sûr que c'est pas fait pour être un remaniement tactique, c'est normalement c'est une pause fraîcheur, mais on voit directement ils se mettent en rond autour de leur coach et ils écoutent leur coach et ça a rien d'une pause fraîcheur, c'est une pause plus pour remettre en place une tactique ou quelque chose de différent.
6: Ouais. Voilà. Effectivement.
3: Bon bah Melvin, je te laisse la parole pour un... Ah non, c'est... Oui, désolé. Non. C'est qui, c'est Anaël?
6: On n'est pas sur une pause musicale là?
3: Ah oui.
6: Si. Donc bah c'est la musique de la Coupe du Monde, celle de Shakira, dans la tribu.

0: Donc maintenant, Naël, je te laisse la parole pour parler d'un nouveau sujet.
1: Racisme versus la Coupe du Monde. La Coupe du Monde ayant commencé, des milliers de supporters de la terre entière accompagnent leurs joueurs préférés dans un moment sportif et compétitif. Malheureusement, elle fait déjà polémique, donc contrôle intensif à la douane, des visas extrêmement chers et complexes à remplir, plus des cautions bancaires au montant de 15 000 euros. La plupart de ces restrictions font partie de la campagne anti-immigration de Donald Trump. Plus de 50 pays majoritairement africains, dont 5 pays présents pour les matchs, sont bloqués par les États-Unis. Le Sénégal, la Tunisie, la Côte d'Ivoire, le Cap-Vert et l'Algérie sont des pays bloqués. Pour démontrer cette discrimination, nous allons parler du sujet du présentateur, des présentateurs argentins. Ils ont surnommé donc l'équipe sénégalaise « Sénégral », une appellation raciste qui mélange « Sénégal » et le terme « noir ». En restant avec l'équipe sénégalaise, à leur arrivée sur le sol américain, ils se font fouiller alors qu'ils ne sont même pas dans les bâtiments de l'aéroport. Une vidéo publiée sur les réseaux choque des internautes, trouvant ça honteux, voire même humiliant. Ensuite, nous pouvons citer l'exemple de l'arbitre somalien Omar Artan, refusé aux États-Unis. Alors que tous ses papiers étaient en règle, l'arbitre de 34 ans s'est fait refouler pour suspicion de lien avec des présumées organisations terroristes, quelque chose dont les autorités n'ont aucune preuve. Omar Artan est donc rentré dans son pays et la FIFA s'est mobilisée pour prendre en charge son salaire. Ou encore, les supporters ivoiriens qui ne pourront pas supporter leur équipe à cause justement des pays restreints par les États-Unis, à cause du visa, etc. En plus, les États-Unis refusent de voir n'importe quel supporter ivoirien sur le sol américain. Cette année, la Côte d'Ivoire ne verra aucun de ses fans au rendez-vous dû à la polémique anti-immigration. Donc les États-Unis, et surtout leur président, accueillent la Coupe du Monde, un événement mondial, en posant des limites qui excluent les pays africains, ce qui enlève le lien entre tous les pays autour d'un sport regardé par des millions de spectateurs. Pensez-vous qu'à la Coupe du Monde, son comportement est admissible?
0: Bah moi je trouve que c'est inadmissible parce que c'est eux les États-Unis qui organisent cette compétition et ils fixent beaucoup de limites donc je suis pas très d'accord avec ça quoi.
2: Moi je te rejoins, ils ont pas à faire de la politique migratoire sur quelque chose qui est censé être unificateur et la Coupe du Monde ça l'a toujours été. Chaque année 2018, 2022, 2014 ça a toujours été réunificateur. Et là les États-Unis et notamment Donald Trump, tu l'as dit, ils s'en servent pour séparer des peuples et c'est moche à voir. Moi je trouve que ça respecte pas les valeurs du foot en fait.
3: Ouais, surtout qu'en plus quand c'est la FIA qui choisit les joueurs et les arbitres, ouais. Donc c'est des personnes souvent de confiance, hein. On n'en voit pas n'importe qui dans les Coupes du Monde. Ouais. Donc pourquoi faire envoyer un arbitre parce qu'on pense, on n'est même pas sûr, qu'il y a des organisations qui sont avec lui.
0: Ouais.
3: Donc, c'est ça que je comprends pas.
4: Et cet arbitre, il a été élu meilleur arbitre africain de l'année dernière,
0: ouais,
4: je crois.
0: L'année dernière. Ouais, ouais.
4: Donc, il se prive en plus d'un très bon arbitre.
2: C'est ça, en fait. Ils se servent de la Coupe du Monde comme un outil politique pour se séparer. C'est pas l'objectif de la compétition. Puis en plus, Omar Artan, il a jamais eu un problème. Il a arbitré dans différents pays. Il a arbitré en Angleterre, en France. Il a jamais eu un problème avec la justice. C'est pas cohérent. C'est pas beau.
0: Bah oui, c'est dommage pour un arbitre qui a de l'expérience, quoi. Il est un peu partout dans le monde, quoi.
3: On espère qu'il puisse faire la prochaine Coupe du Monde.
0: Là, par exemple, il va arbitrer la finale de la Super Coupe d'Europe entre le PSG et Aston Villa. Donc, ça sera une occasion pour lui de montrer son expérience aussi.
2: Ouais. Après, sur ce sujet-là, moi, je trouve que la FIFA, ils auraient pu au moins trouver une alternative parce que, certes, les États-Unis organisent, ils l'ont privé de rentrer sur le territoire, ils ont refoulé son visa sans aucune raison, mais il y avait aussi le Mexique et le Canada. Certes, c'est des matchs de poule qui se passent là-bas, c'est pas des gros matchs, mais la FIFA aurait aussi pu trouver une alternative et le faire arbitrer dans ces pays-là. Mais bon, c'est vrai qu'il y a quelque chose de bizarre derrière tout ça, moi, je trouve qu'on n'aura peut-être jamais la réponse. Bon, heureusement, il y a un compromis avec cette finale de la Super Coupe de l'UEFA, mais bon.
0: Puis même, je comprends pas, quand t'as tous les papiers, t'as tous les visas qu'il faut et tu peux pas rentrer dans le continent, quoi. C'est...
2: Ouais, et puis, c'est fou. Ça paraît normal, hein, pour, j'ai pas vu, à part des supporters, j'ai pas vu de grandes célébrités se plaindre de ça. C'est, j'ai l'impression que ça fait pas tant réagir que ça. Ça fait réagir plutôt des supporters comme nous, bons citoyens, mais il y a des gens qui ont des voix plus portantes, c'est-à-dire des présidents, mais non.
1: Non. Bah, surtout, on peut parler aussi du, justement des supporters. Il y a, bah, là, je parle que des Ivoiriens. Mais c'est, comment dire, c'est inadmissible vraiment de... En fait, t'es fan d'une équipe, tu ne peux pas aller la supporter parce ouais, que ouais. ton pays, en fait, est banni, littéralement. En fait, tu peux pas être logé là-bas, en fait, aux États-Unis. Tu peux pas, en fait, y aller. Parce que, t'es banni. Et surtout, bah là, comme j'ai dit, hein, c'est vraiment du racisme. Parce que c'est quand même la majorité des pays, c'est vraiment des pays africains. Mmh. Et bah, le pire, c'est qu'ils ont rien fait, quoi. Ils sont là pour normalement jouer et juste passer un moment vraiment ensemble, quoi. C'est, ouais. La Coupe du Monde, c'est un événement mondial, comme j'ai souligné, et qui dit mondial dit vraiment, ça englobe vraiment la terre entière.
0: Ouais.
1: Donc personne ne devrait être exclu parce que on est noir ou je sais pas, enfin c'est nul, enfin.
2: C'est dingue surtout.
3: C'est dingue, et en fait on a des équipes du coup qui se retrouvent à jouer dans les stades. Qu'avec les supporters d'une seule équipe.
0: Ouais.
3: Donc déjà, les supporters de l'autre équipe, quand il y a un but, ils sont heureux. C'est ouais. logique, c'est leur équipe. Et quand ils se prennent un but, bah ils sont pas contents. Oui, mais en fait, du coup, l'équipe ou qui n'a pas ses supporters, entend que les supporters heureux de l'équipe adverse ou mécontents d'un but. Ouais. Donc c'est assez
0: démoralisant.
3: Ouais, pardon, merci. Pour l'équipe qui joue, et ça peut influencer sur le match aussi.
0: Ok. Ouais,
2: je suis d'accord avec toi. Surtout
3: parce que ça prend un coup au moral, quoi.
2: Ouais, et puis on voit que le football africain, il monte en puissance ces dernières années, avec les binationaux notamment, ça devient des grosses nations importantes pour cette Coupe du Monde, sachant que la FIFA a décidé de rajouter des 16e, donc encore plus de matchs, donc encore plus de possibilités pour les nations africaines d'aller plus loin dans cette compétition, et sans leurs supporters sur une première Coupe du Monde test pour eux. Franchement, je trouve ça abominable pour le football et juste pour l'Afrique en général.
0: Ouais. Puis même, si on peut reparler des contrôles, en vrai, les contrôles, c'est bien aussi, parce que là, j'ai vu qu'il y a pas mal d'équipes qui se font contrôler, tu sais, vous savez, quand ils arrivent sur les aéroports.
2: Ouais, sur les tarmacs.
0: Par exemple, l'équipe de France, là, il y a Didier Deschamps qui est surpris, mais en vrai, moi, je trouve ça normal, quoi, au moins.
3: Ouais.
0: Au moins, ça
2: après,
0: a évolué, quoi.
2: Moi, je suis d'accord quand même sur un truc. Il faut contrôler, mais contrôler dès la sortie de l'avion, c'est ouais. l'image renvoyée, elle n'est ouais. pas bonne en fait.
0: Ouais.
2: On peut faire ça tranquille, ils posent leurs affaires, il y a des bâtiments pour ça, ils sont privatisés quand les nations elles arrivent. Franchement, il y a des manières de faire, et là, la manière de sur le tarmac devant l'avion, je trouve pas que c'est la meilleure manière. Mais
3: effectivement, ouais. c'est vrai que c'était un peu on vous arrivait.
2: C'est offensif en fait, limite.
3: Ouais, c'est un peu intrusif aussi en même temps, parce que c'est dehors, c'est en extérieur.
0: Ouais, faut l'intimité de chacun, quoi, aussi.
2: Puis les caméras, elles voient ça, puis ils se doutent que les caméras voient ça, donc c'est pas...
3: Donc c'est mieux dans des bâtiments à l'abri du regard.
2: Ouais, voilà,
0: ouais,
2: c'est
0: j'avoue.
3: C'est un peu la procédure, je pense, qu'il y a eu pour le reste des équipes.
1: Ouais.
2: Ouais, c'est vrai.
3: Et pourquoi eux, comme ça, dehors, dès l'arrivée,
0: ouais.
3: c'est un peu bizarre.
2: Ouais.
0: Bon, bah, maintenant, Melvin, je te laisse à nouveau la parole pour un nouveau sujet sur la Coupe du Monde.
4: L'équipe iranienne se dit maltraitée à la Coupe du Monde, alors qu'on avait de grosses incertitudes sur la présence de l'Iran à la Coupe du Monde liée à la guerre au Moyen-Orient. L'Iran participe bien au tournoi et a fait son entrée en lice face à la Nouvelle-Zélande à Los Angeles aux États-Unis. Trois pays organisent cette édition 2026, le Canada, le Mexique et les États-Unis, et tous les matchs de poule de l'Iran sont aux États-Unis, alors qu'on connaît le conflit géopolitique entre ces deux pays. L'Iran a été obligé de déplacer son camp de base à Tijuana au Mexique à la dernière minute. Il devait s'installer de base dans l'Arizona aux États-Unis. Les Iraniens sont donc retournés au Mexique, mais pas pour longtemps, car demain, il repart direction Los Angeles pour leur match contre la Belgique dimanche prochain à 21h. Ils sont autorisés à entrer sur le territoire des États-Unis seulement 2 jours avant la rencontre. Le sélectionneur a dit « Nous sommes l'équipe la plus maltraitée de toute la Coupe du Monde » et a dénoncé un désastre logistique. L'attaquant vedette Meditaremi a dit « C'est beaucoup de stress pour les joueurs, nous avons peu de soutien ». En plus, une quinzaine de membres de la délégation se sont vus refuser un visa américain. Et à noter que si les États-Unis et l'Iran finissent deuxième de leur groupe respectif, elles se rencontreront en 16e de finale. Est-ce que pour vous, c'était une mauvaise idée de laisser participer l'Iran à cette Coupe du Monde 2026 qui se déroule en partie aux États-Unis ?
2: Alors, moi, je vais commencer. Je trouve que, en soi, ils se sont qualifiés, donc ils méritent d'être là. Mais les faire venir en leur retirant la moitié de leur staff à 4 jours de la compétition, sachant que c'est pas une nation majeure, on sait qu'ils vont venir à la Coupe du Monde en difficulté, en nation mineure, ils vont venir. Et moi je trouve ça pas... L'image reflétée, elle est toujours pas bonne, mais personne prend parti de l'Iran, personne... C'est juste du foot, on devrait mettre le côté géopolitique à part. Il y a un mois de compétition, ils seront pas là pour toute la compétition, on le sait, c'est pas une nation majeure. Je pense qu'au moins pour les matchs de poule, on aurait dû leur éviter tout ça. Et je pense qu'ils n'en ont pas fini avec les bavures américaines.
3: Ouais. Je suis d'accord avec toi, c'est du foot et c'est du sport. Et le sport, c'est fait pour que tout le monde soit ensemble et qu'il n'y ait pas de problème géopolitique. Et de politique, même dans le foot, hein, on n'est pas censé avoir de la politique dans le foot. On est censé rester sur du sport. Il y a des règles. Et je trouve que les États-Unis abusent un petit peu de ces règles. En faisant un petit peu à leur sauce, hein, vraiment, c'est vraiment un peu comme ils veulent,
0: oui, ils se croient
3: avec
0: super,
3: les pays qu'ils aiment ou pas, en fonction de la politique, hein, parce que c'est vraiment, toi je t'aime bien, toi t'es bien avec moi, bah, ouais, viens avec moi.
0: Parce qu'en fait, le pays, il se croit supérieur par rapport aux autres, vu que c'est une puissance.
2: Ouais, c'est ça. Sauf que c'est une nation de foot comme les autres, et c'est bien ça le problème, sauf que là, ils ne nous démontrent pas ça. Et moi, je comprends totalement, comme tu l'as dit, Melvin, le passage de Meditaremi, qui dit ça rajoute du stress aux joueurs. Forcément, c'est une nation mineure, comme je l'ai dit, et mettre du stress sur une nation mineure, forcément que la conclusion de leur compétition ne sera pas à la hauteur de ce qu'ils attendaient quand ils se sont qualifiés il y a plus de 3 mois, c'est forcément.
4: Mais ce que je trouve fou, c'est que bah il y a 3 pays qui organisent la Coupe du Monde et bah les 3 matchs de poule, ils se déroulent aux États-Unis, alors que ils peuvent même pas du coup installer leur camp de base là-bas. Ça veut dire ils sont obligés en quelques jours de faire Mexique-États-Unis. Enfin, ils sont dans de mauvaises conditions.
0: Puis ouais, ils sont fatigués quand ils arrivent là-bas quoi pour les matchs.
3: C'est clair.
0: Ils sont pas en forme.
3: En avion, ça prend du temps quoi.
1: Bah ouais. Surtout que
3: c'est que l'aller-retour.
1: Bah, surtout que l'avion, en fait, c'est possible qu'il y en ait une qui est, par exemple, je sais pas, ils sont pas bien dans l'avion, donc ça a un impact quand même sur, sur le moral, même sur la santé, hein, parce que c'est pas, ça fait genre, on peut avoir mal à la tête, mal au ventre, surtout mal aux oreilles, en fait, ça fait très très mal aux oreilles. Et en fait, surtout comme c'est des sportifs, la santé c'est extrêmement important, donc, enfin, et puis. Le foot, ça reste le foot, et la guerre, ça reste la guerre, voilà. Donc on devrait faire vraiment une séparation entre ces deux termes, littéralement, parce que, bah, comme tu l'as dit, hein, mais dans le foot, on devrait mettre, enfin dans un sport même, juste, le sport, on devrait mettre à part tout ce qui est politique, tout ce qui est, tous les conflits comme ça.
2: Oui. Ah, je suis d'accord avec toi, surtout que c'est des sportifs, donc forcément ils ont besoin de. Ils vont jouer contre des joueurs européens, des grandes nations. La plupart des Iraniens, ils jouent dans leur pays, dans leur club, c'est pas le même type de foot. Ils vont devoir s'adapter à un niveau qui est au-dessus. Et quand t'as pas la condition physique ou même mentale qui suit, c'est très compliqué derrière de bien entamer la compétition ou même de bien la jouer tout court.
0: Puis même si on peut parler de politique. Un petit peu, bah en fait, je trouve que les joueurs iraniens, si je sais pas, mais ça se trouve, la plupart des, certains en tout cas, des joueurs iraniens, ça se trouve, ils ont des gens de leur famille qui sont au service de militaire pour la guerre face aux États-Unis. Et du coup, bah, pour aller aux États-Unis, c'est compliqué, quoi, d'aller là-bas, quoi. Ils repensent à tout ce qui se passe en ce moment là-bas, quoi.
2: Ouais, je suis d'accord.
3: Si on est sur du. Comment dire. Mince. J'oubliais. Non, mais c'est compliqué, quoi.
0: Ouais.
3: Ça fatigue, ils sont sont éclatés quand ils arrivent au match. Et après, il y a le match, donc ça veut dire qu'ils font du sport et qu'ils courent. Qu'ils... Donc peut-être à la mi-temps, ils sont, voilà, ils peuvent plus. Donc après, au retour, ils ont envie de dormir. Ils dorment dans l'avion, mais c'est compliqué de dormir dans un avion. Bah, hein. Oui. Donc ils arrivent, ils doivent après faire manger, les débriefs du match, tout ça. Aller se coucher, quelques jours plus tard, recommencer.
2: Mais c'est ça, c'est pas, aller en fait, c'est pas un rythme.
3: C'est pas un rythme acceptable pour une équipe de foot. Même pour tous les jours, en fait, il devrait être comme tous les autres aux États-Unis. Et on met de côté la guerre, on oublie ce qui se passe actuellement pendant même pas un mois. Parce que, comme à Dijon, c'est pas une équipe de foot encore très forte, très imposante dans la compétition. Ouais. Donc il s'agirait pendant. Quelques semaines de les laisser aux États-Unis, peut-être un peu plus surveillés par rapport au contexte géopolitique actuel, mais non, il n'y a pas à mettre une équipe au Mexique, le reste aux États-Unis, tout ça parce qu'il y a des problèmes.
2: Ouais, surtout quand on voit ce qui s'est passé dans leur camp d'entraînement avec le corps retrouvé, c'est... Ouais. Tout ça c'est bizarre. Après, forcément, on verra comment ça évolue tout au long de la compétition. Oui. Pour l'instant, je suis d'accord que c'est pas beau à voir.
0: Bon, bah, Jean, maintenant je peux te laisser parler de ton sujet sur.
2: Ouais, merci. Donc, après une semaine de compétition, les supporters se demandent déjà si les États-Unis ne sont pas à la hauteur de l'événement. En effet, on remarque sur ces premiers matchs de Coupe du Monde que, comme en avril dernier, au match de préparation aux États-Unis, les infrastructures et technologies utilisées ne sont pas à la hauteur de l'événement. On observe des pelouses dans un état déplorable, d'où les plaintes de nombreux joueurs sur les conditions de jeu, mais aussi des angles de caméra et de la qualité très limitée de ces dernières. Certains supporters disent avoir l'impression de regarder les matchs type jeux vidéo, alors qu'en avril dernier, le président américain Donald Trump nous annonçait la meilleure Coupe du Monde de l'histoire en nous promettant un confort et une sécurité pour tous, supporters comme joueurs. Mais deux mois plus tard, avant même le début de la compétition, des incidents sont déjà déplorés. On en a notamment eu l'exemple avec la fusillade apparue il y a de ça une semaine devant le camp de base des Anglais. Avec 9 blessés, dont 3 par balle, cet incident en est un parmi tant d'autres. Avec notamment des vols massifs de matériel d'entraînement pour plusieurs sélections nationales. Mais aussi avec les rixes entre plusieurs groupes de supporters en plein Times Square devant bon nombre d'enfants. Mais la pire situation est celle apparue devant le centre d'entraînement des Iraniens, avec un cadavre en putréfaction retrouvé sur la banquette arrière d'une voiture, d'autant plus étrange quand on connaît le contexte géopolitique. Interrogés, les Américains décrivent la situation comme prévisible et décrivent un climat semblable à celui qui règne sur les États-Unis depuis le début de la réélection de Donald Trump. Avec ses promesses jamais tenues, des infrastructures pas à la hauteur et un sentiment d'insécurité permanente à travers tout le territoire. À côté de ça, les prix des places explosent. Pour une place dite lambda, il faut au minimum débourser entre 120 et 490 euros. Pourtant, Donald Trump avait promis, certes, la meilleure Coupe du Monde de l'histoire, mais il avait tout de même annoncé une Coupe du Monde accessible à tous. Après seulement une semaine de compétition, cette Coupe du Monde édition 2026 est loin de cocher toutes les cases d'une Coupe du Monde réussie. C'est l'une des premières de l'histoire à être appelée au boycott par ses propres acteurs. Nous en avons eu l'exemple notamment avant-hier avec le coach de l'Uruguay, Marcelo Bielsa, qui baisse la tête au moment des photos officielles pour dénoncer l'organisation pitoyable de cette édition de Coupe du Monde. Malgré cela, Donald Trump apparaît toujours tout sourire et confiant, tout en maintenant son discours, ne donnant pas l'impression qu'il prend conscience de la situation. Maintenant, nous sommes en droit de nous poser la question suivante. Les États-Unis ont-ils déjà loupé l'organisation de cette Coupe du Monde ? Car certes, ici j'ai énuméré les non-réussites de ce début de compétition, mais les États-Unis ont su ramener un certain engouement autour de la compétition, ce qui fait qu'elle fait aussi beaucoup parler.
0: Répète la question.
2: Donc pour vous, est-ce que les États-Unis ont-ils déjà loupé l'organisation de cette Coupe du Monde ?
3: En grande partie pour moi, vu tous les problèmes qu'il y a actuellement, qu'on a pu débattre tout à l'heure sur le dernier sujet, sur le racisme aussi. Donc gros problème sur ça, d'organisation. Gros problème sur les prises de vue qui font beaucoup de débats. On a pu voir sur le match France-Sénégal, donc celui qu'on a tous regardé, je pense. Ce match, niveau prise de vue, compliqué à voir les joueurs. Fallait se référencer aux commentaires des personnes qui commentaient le match de M6 du coup, et très compliqué à pouvoir voir, et toutes les infrastructures qui sont vieilles ou défectueuse, hein, le terrain. On a pu voir qu'après, ils ont remouillé le terrain et c'était injouable.
0: Ah oui.
3: On voyait l'eau qui partait dans tous les sens quand les joueurs marchaient. Donc c'est soit très sec, soit très mouillé. Donc je trouve que c'est un peu mal géré niveau infrastructure et puis surtout la politique mélangée au foot.
2: Ouais. Je suis d'accord. Surtout que quand on sait qu'ils ont eu beaucoup de temps et beaucoup de moyens pour se préparer et qu'ils nous sortent des pelouses type synthétique, franchement, quand on sait que ça devait être l'une des plus grandes coupes du monde de l'histoire en termes d'organisation, vu les moyens qui ont été engagés et tout, franchement, c'est ça laisse à déplorer.
0: Ouais, ça fait pas rêver, quoi.
3: Elle restera dans l'histoire, mais comme la pire coupe du monde.
0: Voilà.
3: Là, franchement, on est sur du haut level, hein, niveau...
0: Vous mettrez quelle note en ce moment sur la coupe du monde pour l'instant
3: 4.
0: L'organisation est...
3: 4 sur 10, parce que là... sur 10
4: sur du 2, 3 sur 10.
3: Ouais, 4.
0: Ouais.
3: Parce que la France...
2: Tout ce qui est bien, c'est les centres d'entraînement que disposent des sélections nationales. Et encore, il y en a, comme on l'a dit tout à l'heure, avec l'Iran, qui sont même pas acceptés dans le territoire. Donc forcément, elles ont pas les mêmes moyens que les autres, mais bon.
0: Ouais. Voilà. Bon. Tu veux dire quelque chose,
1: surtout, c'est un peu inquiétant d'avoir des terrains, des mauvais terrains, parce qu'en fait, ça peut un peu affecter le jeu, littéralement. Si on a un terrain trop mouillé, par exemple, ça peut être dangereux. Enfin, je sais pas.
0: Ouais.
1: Genre, je sais pas, peut-être le ballon, il peut
0: Dévier la trajectoire, elle peut changer.
1: Et même juste, on peut glisser dessus. Enfin, je sais pas. Après, je suis pas trop, mais c'est même juste... courir sur un terrain mouillé, souvent c'est pas fun.
2: Surtout avec la chaleur aux États-Unis en ce moment.
1: Ouais, il fait lourd, il doit faire lourd. Puis un terrain sec, c'est. En fait, ça reflète vraiment l'environnement, quoi.
2: C'est ça.
1: Voilà, ils sont pas, enfin, comme vous dites, le plus grand. Enfin, le plus. Je sais pas, toutes les promesses, en fait, elles ont pas été tenues, quoi, littéralement.
2: Ouais.
1: C'est n'importe quoi. Enfin...
2: Et puis, même hors des stades, comme on l'a vu dans Times Square, entre les rixes, entre les Algériens et les Argentins, je crois que c'était avant-hier soir, là. C'est une catastrophe, franchement, devant des enfants qui sont là de passage, voir des bagarres en pleine rue. La sécurité, elle est pas. Il y a rien qui est maîtrisé en fait par les États-Unis durant cette Coupe du Monde, enfin ce début de Coupe du Monde. J'espère que ça ira mieux au fur et à mesure de la compétition, mais pour l'instant,
3: c'est en plus les risques entre supporters, c'est connu. C'est pas les premières fois que ça arrive.
0: Ouais.
3: C'est souvent même sur des matchs type Ligue des Champions, sur des gros matchs Ligue des Champions, genre type finale, c'est assez courant.
2: Ouais.
3: Et les États-Unis, je pense qu'ils ont espéré croiser les doigts très fort pour pas que ça arrive.
0: Ouais.
3: Et c'est quand même arrivé. Mais c'était quelque chose à prendre en compte.
0: Oui.
3: Doubler les effectifs de sécurité pendant les soirs de match, ce genre de choses.
2: Ouais.
3: Pourquoi c'est pas fait?
0: Puis même la sécurité, là, par exemple, on parlait sur les tarmacs, là, ils pourraient se déplacer sur des endroits comme ça, quoi. Quand t'as des boycotts comme ça ou des rixes comme ça,
3: Surtout sur Times Square, quoi.
0: Bah oui,
3: c'est à côté d'un stade de foot, c'est connu, ils savent que là-bas il y aura du monde, potentiellement des supporters un petit peu énervés avant un début de match ou après un match qu'ils ont gagné ou perdu, un petit peu éméchés par rapport à. Ce qu'ils auraient pu faire. Donc c'était à prévoir, c'était sûr que ça arriverait. Et il n'y a rien eu, quoi. Enfin, il y a eu la police après, mais voilà.
2: Ouais, c'est sûr que c'est pas
3: ça peut être un peu...
2: à la hauteur des attentes. Surtout qu'en avril dernier, quand il y a eu les matchs de préparation, notamment nous, Français, avec la Colombie et le Brésil, on se plaignait déjà des angles de caméra et de la qualité vidéo.
0: Ouais.
2: Et forcément, ça a fait réagir à toute la France. Et la FIFA nous promettait que ça changerait, que c'est là, pour ces deux matchs-là, c'était une entreprise locale qui avait pris en main tout ce qui est rédac et tout. Mais là, c'est toujours la même chose et franchement, j'ai l'impression de pas évoluer.
0: Bah, moi, on peut dire que c'était un test pour voir comment ça va être la Coupe du Monde, quoi.
2: Voilà, c'est ça, en fait. C'était une preview.
4: Mais ça reflète l'image qu'on avait d'eux avant, que les États-Unis, c'est pas du tout un pays de football.
2: Ouais,
4: ça ne sera jamais, je pense. On le voit avec cette Coupe du Monde.
2: C'est ça.
4: Ce sera jamais un pays de football.
3: Ouais, je vous propose de passer à une petite pause musicale assez rapidement. Donc c'est la musique créée pour soutenir notre équipe de France.
0: Ouais.
3: Dans la tribu.
0: C'est trié par l'IA, donc c'est un remix.
3: Ouais, voilà. Ok. Et bah c'est parti.

0: Il est 11h44, vous êtes toujours sur la radio La Tribu, sur l'émission sur la Coupe du Monde 2026 aux États-Unis. Donc maintenant, Mathis, pour terminer, je te laisse la parole pour finir l'émission.
1: Et ben moi, j'ai parlé des infrastructures sur Saint-Nazaire et ses alentours pour pouvoir regarder la Coupe du Monde. Donc pour les fans de football, il est important de pouvoir regarder les matchs dans une bonne ambiance et dans un endroit agréable. C'est pourquoi je vais vous proposer plusieurs endroits. Pour les meilleures fan zones, bars, restaurants, pour pouvoir regarder les matchs. On va commencer avec les bars. Donc, le bar La Mouette, à Saint-Nazaire, sur Saint-Marc-sur-Mer, vous propose boissons et plans de charcuterie pour pouvoir soutenir la France et les autres équipes pendant ce mondial. Pour regarder les matchs aussi, dans d'autres bars, pas loin de la plage, je vous propose des bars café sur Plage du Commando. Donc, il y en a quelques-uns. Il y a le choix. Donc, on a le Levrette Café. D'ailleurs, je suis allé voir un match récemment. Ils ont un très grand écran, c'est super.
0: Ah ouais.
1: Plusieurs autres endroits comme ça. Aussi, il y a Ulysse Martin, des restaurants un petit peu sur le bord de plage qui proposent avec une télé les matchs. Aussi, si vous voulez un peu plus d'endroits à connaître, rendez-vous sur le site de la fanzone française pour trouver des fanzones en plus dans Saint-Nazaire et ses alentours, donc sur Nantes, ça va jusqu'à Nantes. Après, vous pouvez choisir votre ville sur le site et vous avez sur toute la France métropolitaine les endroits où écrans géants installés sur les places, etc., etc. Donc ce site est très complet, où on peut tout simplement profiter de ces Coupes du Monde à la maison, en famille, avec un apéro en famille pour pouvoir crier sur les arbitres à la maison tranquillement ou sur les joueurs quand ils ratent un but ou qu'ils en marquent un. Moi, je vous avais une question à vous poser. Qu'est-ce que vous en pensez des aménagements sur Saint-Nazaire et ses alentours, dans les bars ou pas?
0: Moi, je trouve que c'est pas mal parce que c'est récent et depuis la Coupe du Monde 2022, là, il y avait ça, il y a pas la Coupe du Monde 2022, donc je trouve que c'est pas mal, ça attire plus de monde et c'est plus festif, voilà, ça recueille beaucoup de monde, quoi.
2: Ouais. Après, c'est festif, mais il faut toujours que ce soit dans la sécurité, parce que forcément, dans ces zones-là, ça peut devenir chaud vite quand il est tard, mais je trouve que c'est vraiment bien, ça réunit tout le monde, c'est le but de la Coupe du Monde, de toute façon, c'est réunificateur, hein. On fait la fête ensemble, on fête des buts ensemble, et je trouve que c'est une super bonne idée qui est mise en place depuis quelques années, là.
1: Ouais, de pouvoir regarder les matchs entre amis autour d'un verre et puis pouvoir aussi se faire des amis de football un peu comme ça autour d'un match, crier tous ensemble pour un but ou pour autre chose, donc c'est important de pouvoir qu'on se mette tous derrière les bleus et qu'on puisse célébrer ensemble dans la joie, la bonne humeur et dans le respect aussi, le fair play du match et des autres équipes. Parce que à Nantes, si je dis pas de bêtises, il y avait eu quand il y avait France-Sénégal, il y a eu des supporters sénégalais qui avaient organisé à Nantes une sorte de... Tout le monde était venu supporter français-sénégalais pour pouvoir regarder le match ensemble. Et ça s'était bien passé et puis ça s'est terminé sur de la bonne entente.
0: Okay.
1: Donc ça s'est bien terminé. Les créateurs de ce petit événement était heureux parce qu'il n'y avait pas eu de débordement et ça s'est terminé dans du fair play, et c'est aussi ça le sport, le foot, le respect envers les autres équipes et le fair play envers les deux équipes, parce que quand on gagne on est heureux, on respecte l'autre équipe qui a perdu, et quand nous on perd on aime bien se faire respecter et ne pas se faire dénigrer, même si dans la bonne humeur on est heureux. Voilà, toujours rester dans le respect.
0: Puis moi, je trouve que si ça garde une bonne ambiance, la bonne humeur et tout, je trouve que c'est un bon concept d'avoir fait ça.
1: Ouais. Un peu dans des concepts bars aussi, des écrans installés. Et puis moi, j'aime bien quand il y a un peu tous les matchs diffusés du mondial. Pas trop de que France. Comme ça, on peut voir un peu... Si un jour, à un moment, on va prendre un verre dans un bar, on peut voir, ah bah tiens, cette équipe-là, elle en est là, elle se débrouille bien, je vais rester un petit peu pour regarder.
0: Ouais.
1: Ça attire de la clientèle aussi dans les bars.
2: Et ben, en fait, c'est ça, ça correspond à l'esprit Coupe du Monde, ça réunifie tout un peuple et c'est le but en même temps. Derrière nos bleus et derrière les autres nations d'ailleurs, c'est parfait.
1: Ouais.
2: Après, ces fanzones, pour qu'elles marchent, ça repose qu'entre nos mains, nous, la jeunesse, de pas faire n'importe quoi, de respecter. Il y a des règles à respecter forcément.
0: Oui.
2: Mais moi, je sais qu'à côté de chez moi, à Saint-Brévin, il y en a une depuis la Coupe du Monde 2022 et c'est grand et ça se passe hyper bien. Franchement, c'est au top. Donc, ouais. Voilà. J'espère que ça continuera comme ça pour cette année.
0: Puis même en parlant de fanzone, aussi il y a des salles polyvalentes qui diffusent sur écran géant les matchs de Coupe du Monde, mais aussi de d'autres sports comme le rugby et tout.
1: Ouais. Ouais. C'était comme avec les Jeux Olympiques un petit peu.
3: Ouais, c'est ça.
1: Ça avait un petit peu les JO aussi. Cette idée dans les campings de diffuser aussi les matchs. Je pense que la Coupe du Monde, la finale, quoi qu'il arrive, on va un peu tous la regarder pour savoir
0: ce qu'on est. Quoi.
1: On espère que la France,
0: elle
1: arrivera en finale. Ouais. Qu'on ne fera pas comme en 2024, perdre en finale contre l'Argentine, si je dis pas de bêtises.
0: Ouais, 2022, ouais.
1: 22. C'était un beau match. Hein.
0: Oui. Ouais.
1: Ouais.
0: Puis même la France qui fait un bon parcours, qui se dirige vers la finale, ce sera un enjeu économique pour les comment
1: les bars
0: pour les bars et pour ceux qui comme Deliveroo ou Uber Eats qui livrent à domicile, il y aura plus de commandes de pizza et tout.
1: Ça booste. Ça.
3: Plus la France va aller loin, plus ça va réunir de monde. Et c'est important qu'ils fassent un bon parcours pour que tous les Français se réunissent, même ceux qui suivent pas le foot. Et c'est l'ambiance de la Coupe du Monde, ça met une bonne ambiance, tout le monde est derrière la France.
0: Ouais, c'est convivial quoi.
2: C'est d'ailleurs, des groupes de Français, il y en a en France, mais pas que, il y en a partout dans le monde. Même je sais qu'aux États-Unis il y a bon nombre de Français qui sont réunis et qui se réunissent après les matchs, avant les matchs, pour aller fêter dans New York ou quoi que ce soit.
1: J'ai vu un reportage sur l'avant-match Sénégal-France. Et il y avait des Américains qui étaient pour la France.
2: Mais c'est vrai,
1: et puis des Sénégalais pour la France durant ce match. Il y a eu beaucoup de... La France, c'est pas que les Français, c'est aussi un peu tout le monde entier qui choisit un peu son équipe à ce moment-là. C'est pas parce qu'on est dans une nation qu'on est vraiment pour l'équipe de sa nation.
0: Donc
1: c'est aussi ça la Coupe du Monde, c'est pouvoir... qu'importe ce qu'on aime, être réunis autour de...
0: Ouais, rassembler tout le monde.
2: C'est à l'image de la France, hein. C'est un pays où il y a plein de diversité, plein de religions, tout le monde fait ensemble selon les origines, il n'y a pas de différences qui sont faites en fait.
1: C'est un beau mélange quoi, de plein de monde, de plein de pays différents qui célèbrent pour une équipe ou pour une autre équipe.
0: Ouais.
1: Donc... c'est vrai que c'est la Coupe du Monde, sans vraiment, si on enlève tous les côtés un peu négatifs qu'il y a en ce moment, en gardant que l'esprit des matchs et l'esprit des fanzones, ça reste quand même un moment qu'il faut garder en souvenir, qu'il faut garder, se dire ça c'était bien, ça a été important, c'était un bon souvenir, c'est peut-être la première fois que j'ai vu la France gagner, ou la première fois que j'étais dans une fanzone, ou même si on y va depuis longtemps dans les fanzones, toujours les matchs s'en rappeler, parce que c'est des choses qui pourrait peut-être un jour s'arrêter ou qui pourrait un jour garder en tête vraiment ces souvenirs de Coupe du Monde parce que c'est beau.
0: En parlant de matchs importants ou de moments importants, on pourrait penser à Cristiano Ronaldo hier qui a débuté face au Congo et lui pour lui c'est sa dernière Coupe du Monde à 41 ans quoi, c'est beau
2: aussi. C'est vrai que cette Coupe du Monde, elle va lancer un nouvel élan dans le football parce que ce sera la dernière de beaucoup de joueurs comme, tu l'as dit, Cristiano Ronaldo, Messi, Modric. Et notamment, nous, Français, on en a peut-être qu'un où ce sera sa dernière, c'est N'Golo Kanté. C'est quand même une image nationale.
1: Ouais.
2: Et forcément, pour chaque pays, j'ai l'impression qu'on perd un joueur majeur. Donc, ça va être
1: C'est un petit peu... on perd des joueurs majeurs, mais c'est un petit peu aussi un mélange. En fait, là, parce qu'on commence à avoir des nouveaux joueurs, les nouveaux talents qui arrivent et les anciens joueurs qui partent. Donc en fait, on est dans ces années où c'est le remplacement. Ouais. Il y a deux générations qui se rencontrent.
2: Ouais.
1: Donc c'est un mélange de générations. Et puis les plus vieux partent, les plus jeunes arrivent. Donc c'est aussi le flambeau qui est un petit peu passé durant cette Coupe du Monde, passé de joueur en joueur.
0: Ouais, c'est une phase de reconstruction, quoi.
1: C'est les joueurs, les anciens joueurs qui passent le flambeau aux nouveaux joueurs, tout en espérant que ces nouveaux joueurs seront à la hauteur de leur équipe. et pouvoir tout le monde espère un petit peu pouvoir ramener la coupe à la maison.
0: Bah oui, c'est sûr.
1: C'est un peu l'objectif de toutes les équipes de foot. Mmh. Et je trouve déjà que participer à une Coupe du Monde, être sélectionné, c'est un petit peu déjà avoir ramené la coupe à la maison.
2: Ouais, c'est vrai. C'est... Je suis d'accord avec toi, c'est l'image du football. Il y a un élan de jeunesse dans le foot en général, même dans les clubs. On voit que Paris, ça fait 2 ans qu'ils prennent la Ligue des Champions. Leur effectif, il est composé quasi que de jeunes. Le seul vétéran, on pourrait dire, c'est Marquinhos et c'est le capitaine depuis plus de 5 ans. Donc forcément, c'est vrai qu'il y a un nouvel élan de jeunesse dans le foot et on est en train de connaître des nouveaux jours pour notre football.
0: Ouais. Puis même, on est en train de connaître des nouveaux joueurs là avec... Sur M6, c'est là qu'a fait un partenariat avec la Coupe du Monde. Mmh. Il propose plusieurs matchs et du coup, on peut connaître plusieurs joueurs qu'on n'aurait pas cru.
2: Découvrir des talents, en fait. Ouais.
0: Par exemple, le Mexicain Quiñones, moi, je ne le connaissais pas face à... Attends, ils avaient joué contre qui
2: L'Afrique du Sud.
0: Ah oui, l'Afrique du Sud, je ne le connaissais pas avant.
2: Mais c'est vrai qu'on peut découvrir des talents, c'est ça aussi le but de la Coupe du Monde hein. Pour certaines nations. Ils savent qu'ils vont peut-être pas aller en finale la prendre, mais c'est se mettre sur le devant de la scène devant tout un pays. Quoi.

0: bah, je trouve que c'est plutôt intéressant et puis même ça, bah, comme j'ai dit, ça rassemble beaucoup beaucoup de personnes en fait.
1: Oui, et pour revenir sur la jeunesse, maintenant, c'est vraiment à l'image du football et du sport en général. On fait beaucoup confiance aux jeunes. Là, il y a par exemple un Égyptien qui est rentré contre la Belgique et il n'a jamais joué en professionnel encore. Il fait partie des U18 du FC Barcelone. Et donc maintenant, ça reflète vraiment le sport. On fait très confiance à la jeunesse. Et même nous, notre équipe de France, elle est assez jeune. C'est une nouvelle génération. On a perdu Griezmann, Giroud, Varane, Lloris. Et c'est important de faire confiance à la jeunesse. Et maintenant, si t'as pas percé à 16, 17, 18 ans, après, c'est compliqué de percer
2: Ouais,
1: maintenant.
2: c'est vrai. Avec tous les centres de formation, c'est à l'image de, ouais, c'est à l'image du football, que ce soit au niveau amateur ou au niveau professionnel. En fait, plutôt les grands clubs comme le FC Nantes par chez nous, ils viennent chercher des talents à l'âge de 10 ans dans des clubs mineurs.
3: Ouais. Oula. Les gros
4: Alors,
3: blancs, là.
4: est-ce qu'on prépare un bilan d'émission?
3: Bon, si vous
4: Savoir
3: voulez, ouais.
4: comment vous avez, qu'est-ce que vous avez pensé?
3: Moi, je trouve que c'était pas mal, hein.
4: Ouais.
2: Ouais, moi je pense que c'était pas mal aussi.
3: C'était intéressant, quoi.
4: C'est vrai que c'est assez important pour moi de pouvoir poser un peu les. Informer de comment ça se passe, la Coupe du Monde, pouvoir
3: Ouais.
4: donner un peu tout ce qui se passe dans cette Coupe du Monde, un peu donner aussi les endroits où comment on peut regarder. Et
3: Ouais.
4: voilà.
3: Moi, je trouve aussi que c'est un mélange entre un mélange de jeunesse entre jeunes et plus âgés quoi. En fait, pour les joueurs de foot et pour le monde en général quoi. C'est un rassemblement quoi.
2: Ouais, puis je pense que ça nous tenait à cœur. Forcément, on est rentré en liste contre le Sénégal. On a fait bonne impression. Forcément, la Coupe du Monde, pour l'instant, ça nous réussit. Donc, ça nous fait plaisir d'en parler aussi. Franchement, c'est au top.
4: Bah, je pense qu'on a fini cette émission.
2: Ouais.
4: Et bah, merci à tous d'avoir écouté. Et merci à nos chroniqueurs qui étaient là pour nous partager ces informations. C'était la tribu.
3: Bon appétit et
0: bon appétit.
2: Bonne
4: Au
2: journée.
4: revoir.
3: Au revoir.
0: Mangez bien, mangez bien.
3: Ouais.
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9: Bonjour à tous, la SNCF supprime 71 trains intercités d'aujourd'hui à lundi. La faute à la canicule, sont concernés les trajets de la mi-journée sur les lignes Paris-Orléans-Limoges-Toulouse, Paris-Clermont-Ferrand et la transversale sud Bordeaux-Marseille. La compagnie ferroviaire craint des pannes de climatisation à cause d'un système vieillissant. Les voyageurs concernés pourront bénéficier de l'échange ou du remboursement sans frais de leurs billets. En train ou pas, on n'évitera pas cette vague de chaleur. 26 départements sont en vigilance orange canicule aujourd'hui. Un large quart nord-est concerné, du bassin parisien jusqu'à la région Auvergne-Rhône-Alpes. À Paris, le mercure va frôler les 38 degrés. La France insoumise n'organisera pas son concert à Paris pour la fête de la musique dimanche. Le préfet de police de Paris interdit le rassemblement qui devait se tenir place de la République. Ses raisons, la venue de personnalités comme le comité Adama qui appelle à s'en prendre aux forces de l'ordre. Les insoumis ont aussitôt annoncé un recours devant le tribunal administratif. Jean-Luc Mélenchon dénonce un scandale démocratique grave en période électorale. Le protocole d'accord entre l'Iran et les États-Unis progresse. Les deux pays ont signé à distance le document. L'accord prévoit la fin de la guerre sur tous les fronts de la région, y compris au Liban, même si des doutes subsistent sur la fin des frappes israéliennes. Des pourparlers entre les États-Unis et l'Iran se tiendront demain en Suisse. Des négociations sur la mise en œuvre de l'accord. L'offensive ukrainienne la nuit dernière à Moscou, la Russie dit avoir été visée par la plus vaste attaque de drones depuis au moins 2 ans. Plusieurs engins ont atteint une des plus grandes raffineries de pétrole du pays. Des projectiles sont également tombés sur un immeuble résidentiel et un centre commercial sans faire de blessés. Selon le président ukrainien Volodymyr Zelensky, il s'agit d'une réponse pleinement justifiée aux attaques russes. Et puis le foot, la Coupe du Monde débute ce soir du deuxième tour de la phase de poule. Parmi les rencontres à suivre, Tchéquie, Afrique du Sud, Mexique, Corée du Sud ou encore Suisse, Bosnie-Herzégovine. Voilà pour l'essentiel de l'info. Excellent après-midi.
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12: Ce week-end avait lieu le Rolex Trophy de La Baule, une compétition équestre de saut d'obstacles. Cette étape à La Baule s'inscrit parmi les parcours

De ce circuit mondial. L'accès était ouvert au public gratuitement, de quoi faire découvrir l'équitation au plus grand nombre. 17 pays étaient au rendez-vous, avec au total plus d'une dizaine de catégories à travers ce long week-end de 4 jours. Une ambiance à la hauteur de l'événement. Ce que tout le monde attendait, c'était la Coupe des Nations le vendredi après-midi et bien évidemment le Rolex Grand Prix le dimanche. Cocorico, c'est bien l'équipe de France qui a remporté la Coupe des Nations devant un public survolté et une très jolie Marseillaise reprise en chœur.

0: Sous un magnifique soleil, le Grand Prix nous a offert un podium 100% européen. Le Français Julien Epaillard arrive à la troisième place. Martin Fouche, le Suisse, prend la place de Dauphin. Et enfin, c'est bien l'Italien Pier Giorgio Bucci qui vient gagner en terre française 2 semaines après sa victoire à Rome. Le maire de La Baule s'est exprimé sur ce magnifique week-end en conférence de presse.
1: La 65e édition du Officiel de France s'achève avec 3 champions. Que je dois dire que j'en connais 2 particulièrement. Mon cher Martin, mon cher Julien, c'est toujours un plaisir. Je sais que vous avez été des fidèles à nos côtés. Merci à toi. L'Italie en force. Et ça m'arrange parce que faire la conférence de presse en italien, je préfère la faire en français. Merci. Bravo, c'était merveilleux. J'ai vraiment apprécié le parcours de Grégory Baudot. Je ne parle pas beaucoup du côté technique parce que naturellement c'est lui qui est beaucoup plus à même de faire ça que moi. Mais franchement, incroyable. Incroyable, j'ai trouvé ça fabuleux. Et voilà, le public était au rendez-vous. On a encore joué complet pendant ces 4 jours quasiment. On est à 47 000 personnes. Retombée médiatique à plus 30%. Donc on a un gros bug. Je ne sais pas si c'est le fait que la Coupe des Nations soit française, mais en tous les cas. Voilà.
0: Prochain rendez-vous le 12 juillet en Suède avant un retour en terre française le 2 août à Dinard.

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2: Trois candidats dans un mouchoir de poche, mais on se régale. C'est du beau jeu, ça. Regarde.
3: Soprano Paul Mirabel, Squeezie McFly et Carlito.
2: Pardon ? Quelle est votre réponse ?
3: Marlène Schiappa, Lady Gaga, Omar Sy, Clara Luciani, Nicki Minaj, Florence Foresti, Taylor Swift, Mbappé, Emmanuel Macron, Donald Trump, Damso, Marion Cotillard, Katy Perry, Charles Leclerc, Léon Marchand, Angèle, Lenny Kravitz, Greta Thunberg, François Hollande, Philippe Etchebest, Billy Eilish, Wendy Renard, Nikos Aliagas, Barack Obama, Cyril Lignac, Teddy Riner, Julien Doré, Loan, Thomas Pesquet, Harry Potter, Yann Barthès, Inox, Tag, Lena, Situation, Adeline Champ. Brad Pitt.
2: Attention, octobre 1912, quelle émission animalière voit ses principaux dirigeants massacrés par un animateur dont le véritable prénom est Ronan. Bien joué, 3 points.
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6: Attention, attention, ce sont de fausses interviews.
7: Est-ce que vous pouvez vous présenter, s'il vous plaît ?
4: Oui, bonjour, je suis Nikon X423, je suis caméra sur le festival.
7: Alors, moi j'ai une question, quel festival ?
4: Alors là je suis en ce moment caméra pour le festival Zone Portuaire, qui est un festival de cinéma qui se déroule à Saint-Nazaire là, du 22 au 27 avril, à la fois dans le Life, hein, espace dans lequel on se trouve actuellement, et dans les cinémas partenaires aux alentours, donc le cinéma Jacques Tati, le Cinéville à Saint-Nazaire, mais aussi le cinéma Pax au Pouliguen, le cinéma La Toile de Mer à Pornichet et le cinéma L'Atlantique à La Turballe.
7: Mais en fait, vous êtes partout. Hein.
4: Je suis absolument partout, j'ai le don d'ubiquité. En fait, l'avantage, c'est que je suis une caméra qui se déplace très facilement, je suis une caméra mobile et j'ai filmé tout le festival.
7: Alors, d'ailleurs, vous avez tout filmé, c'est quoi le moment le plus intense du festival ?
4: Alors, ça va être une réponse très subjective parce que je suis une caméra avec une sensibilité artistique assez développée. Et je dirais que le moment qui m'a le plus touchée, finalement, c'était ce moment du spectacle de Vivi Roya, mercredi soir, où l'artiste, donc, qui est une artiste de cirque, est accrochée tout en haut du plafond à l'aide de sa très courte corde lisse et que par un système de poulies, elle se lâche d'un coup. Du plafond jusqu'à 1 mètre du sol, elle se lâche et même moi, la caméra, j'ai sursauté.
7: Ok, et comment vous avez été embauchée dans ce festival ?
4: Eh bien écoutez, je crois que le festival cherchait une caméra pour couvrir voilà, le festival, à la fois des ambiances du public, à la fois les interviews des acteurs, des invités, des réalisateurs qui sont sur le festival, également des spectacles, des très nombreux spectacles. Et il s'avère que la chargée de communication avait besoin d'une caméra pour filmer tout ça, et c'est à ce moment-là que je me suis proposée. Et visiblement, j'étais le profil de recherche.
7: Très bien. Merci beaucoup.
4: Eh bien, merci à vous pour cette interview de qualité. À très bientôt.

0: Il était une fois trois enfants vivant avec leurs parents. Billy, l'aîné de 13 ans, à la fois costaud et maladroit. Carmen, sa galette, âgée de 12 ans, la plus intelligente. Et Violetta, la benjamine de 11 ans, la plus courageuse. Leur maison à toit de chaume se trouve à côté de la rivière, dans une prairie au milieu de fleurs. Un jour, les parents envoient leurs enfants au marché du village voisin. Ils partent tous les trois et rentrent en fin de journée. Lorsqu'ils ouvrent la porte, ils découvrent leur maison saccagée et leurs parents introuvables.
1: « Mais que s'est-il passé ici ?»
0: dit Billy en scrutant la pièce.
2: « Je ne sais pas, » répond Violetta.
3: « Mais j'aimerais bien le savoir. »«
4: Mais qu'est-ce que c'est que ça ?»
0: demande Carmen en pointant du doigt un étrange livre ouvert posé au milieu de la pièce.
1: « Je ne sais pas, je ne l'ai jamais vu avant, »
0: dit Billy.
1: « Moi non plus, »
0: dit Violetta.
4: « Bon, »
0: s'exclame Carmen.
4: La priorité, c'est de retrouver les parents, pas de s'attarder sur un étrange livre qui vient... On ne sait même pas d'où il vient.
1: Bah si,
0: grommela Billy.
1: Les livres, on les trouve où?
4: À la bibliothèque,
0: disent en chœur les deux petites sœurs.
1: Allez, en route,
0: dit Billy.
1: Vous venez? Violetta.
4: Billy,
0: chuchote Carmen.
4: Regarde son collier.
0: Carmen pointe du doigt le collier de Violetta à côté du livre. Les deux enfants s'approchent et sont surpris. Une illustration de leur sœur vient d'apparaître dans le livre.
4: « Billy, Violetta est dans le livre. Il est fort probable que nos parents le soient aussi. »
0: reprend Carmen.
1: « Ce maudit livre a donc enlevé Violetta et nos parents. »
0: s'écrie Billy.
4: « Bon, on fait quoi ?»
0: l'interroge Carmen.
1: « Bah, on y va aussi. »
0: soupire Billy. Carmen prend alors la main de Billy et ensemble ils touchent le livre dans lequel ils sont aspirés. Une fois à l'intérieur... Il voit une petite silhouette courbée accompagnée de Violetta. Elle est évanouie et un vieux monsieur semble être en train de l'attacher. Il se retourne et dit en les apercevant.
5: Bonjour, ignoble enfant.
1: Rendez-nous notre sœur !
0: Crie Billy.
5: Ha ha ha ! Pour cela, il va falloir accomplir trois épreuves. Si vous échouez, je la tuerai ainsi que vos parents, que je capturerai un peu plus tôt.
0: S'écrie Carmen au bord du désespoir.
5: Je vous propose de résoudre trois épreuves pour me battre. La première sera celle de potion. Et ce ne sera pas facile. Faut de cullen will. Je ne vous souhaite pas bonne chance.
0: Et il part en emmenant avec lui Violetta, toujours évanouie.
4: On est où ?
0: Demande Carmen.
1: Je ne sais pas,
0: répond Billy. Ils observent alors les alentours. Devant eux se trouvent deux portes, numérotées 2 et 3, qui s'ouvrent soudainement. Ainsi qu'un escalier. D'un commun accord, les deux enfants décident de monter les marches et arrivent dans une salle à manger où ils voient un étrange spectacle. Trois gobelins en train de danser le French Cocoon.
4: Magnifique !
0: S'exclame Billy en riant. Un grincement de porte provenant du fond de la pièce attire l'attention de Carmen. Alors que Billy reste hypnotisé par la scène de danse et elle décide de s'en approcher. Elle ouvre la porte et se trouve face à une grande table sur laquelle sont disposées des potions dans l'ordre suivant. Une rouge, une bleue et une jaune. Une énigme les accompagne, Carmen la lit.
4: Vous qui êtes si malin, trouvez la potion qui, c'est certain, va pouvoir vous aider. Le poison est à gauche, d'un jus sans intérêt. Et de l'autre est son opposé.
0: Carmen réfléchit un instant et s'exclame.
4: C'est simple, la réponse est la bouteille rouge.
0: Elle sort de la salle mais faillit la lâcher en voyant son frère danser le French Cocoon avec les gobelins.
4: Billy, qu'est-ce que tu fais ?
0: Dit Carmen en fronçant les sourcils.
1: Tu as réussi l'épreuve des potions ?
0: Crie Billy pour couvrir le vacarme de la musique.
4: Oui, et toi, que fais-tu ?
1: Ah oui, je vais devenir danseuse étoile.
4: Mais non, imbécile, on doit sauver Violetta.
1: Bon, j'arrive,
0: répond Billy à contre-cœur. Il la rejoint encore vêtue de son tutu, en prenant soin de relever les bords. Et Carmen lève les yeux au ciel. Ils redescendent afin d'emprunter la porte portant le numéro 2. Lorsqu'il l'ouvre, une fumée se répand. Carmen et Billy entendent la musique du haut des escaliers s'arrêter. Et les pas des trois gobelins se rapprochent. Ils reconnaissent alors la voix de Kilwi.
5: Attrapez-les et emmenez-les.
6: Oui, maître,
0: répondent les gobelins. Billy et Carmen sont alors saisis et jetés dans quelque chose d'ordinaire.
4: Qui est là ?
0: Dit une voix tremblotante.
4: Violetta ?
0: Crie en chœur Billy et Carmen.
7: Carmen, Pélé ?
0: S'exclame Violetta en larmes.
6: Oui, c'est nous !
0: Répondent-ils.
4: C'était quoi ça ?
0: Dit Carmen inquiète alors que les portes s'ouvrent. Les enfants sont éblouis tandis qu'un nouveau grognement les accueille.
1: Carmen, Violetta et Billy se lèvent, passent les portes et découvrent un spectacle inquiétant. Devant eux, un énorme dragon vert rugit et crache du feu. Ils sont au cœur d'une arène. La voix de Cullen Will retentit.
5: Votre nouvelle mission est de récupérer l'œuf d'or protégé par ces féroces dragons. Bonne chance.
0: Regardez entre ses pattes, l'œuf est là,
1: dit Billy.
7: J'ai une idée,
1: s'exclame alors Violetta. Elle retourne dans la cellule et revient habillée d'un vieux bouclier et d'une épée rouillée.
7: Je vais détourner son attention et pendant son temps, vous récupérez l'œuf.
4: D'accord, mais fais attention,
1: dit Carmen.
7: Allez, c'est parti.
1: Violetta s'élance en appelant et en faisant du bruit.
7: Eh oh, le dragon ! Viens là, mon gros !
1: Le dragon se déplace en observant Violetta.
7: Allez, viens donc !
1: Dit-elle alors qu'elle se met à courir, suivie de la bête qui tourne le dos aux deux autres.
0: C'est le moment, Carmen, viens !
1: Dit Billy en se dirigeant vers l'œuf. Pendant ce temps, le dragon furieux fixe Violetta qui lui fait face. La chaleur monte alors que le dragon se prépare à lancer son jet de flamme. Violetta est paniquée. Les larmes lui montent aux yeux alors qu'elle fixe le dragon.
7: Je suis désolée, Cullen Will. Tout ça, c'est de sa faute,
1: dit Violetta en pleurant. Le dragon s'arrête net et l'observe. Il semble la comprendre et lève la patte en montrant ses chaînes. Violetta l'observe à son tour, puis comprend.
7: Toi aussi tu es son prisonnier ?
1: Lui demande-t-elle. Le dragon pousse une plainte. La voix de Carmen retentit.
4: C'est bon, nous l'avons !
1: Une idée traverse alors l'esprit de Violetta. Son épée en main, elle se précipite vers les chaînes du dragon et l'enfonce dans la serrure. En la travaillant un peu, elle réussit à la crocheter.
7: Va maintenant, tu es libre,
1: dit-elle à l'attention du dragon. Ce dernier l'observe, puis dans un élan s'envole vers le ciel. Violetta rejoint alors ses frères et sœurs. Une fois l'œuf récupéré, les trois enfants retournent dans la cellule. À cet instant, elle se met à bouger et les emmène dans un nouvel endroit. Les trois enfants passent alors la porte et découvrent une prairie verdoyante. Au centre se trouve un puits et sur le bord, une lettre. Billy s'en saisit et la lit à ses sœurs.
0: Voici la dernière épreuve. Vous devez retrouver les pierres perdues qui se trouvent ici. L'une bleue est dans le puits, l'autre rouge est cachée dans la prairie. Mais attention, la nuit est bientôt là.
1: Carmen réfléchit.
4: Le plus simple, c'est de se répartir les tâches. Billy descendra dans le puits pour retrouver la pierre bleue. Quant à nous, nous allons chercher dans la prairie la pierre rouge.
1: Billy descend donc dans le puits et commence à chercher. Mais il y a beaucoup de pierres et aucune n'est bleue. De leur côté, les filles retournent toute la prairie, mais l'endroit est grand et il y a peu de pierres. Au bout d'une heure, les trois se retrouvent et Carmen dit
4: « Je pense qu'il faut réfléchir un peu. Chercher simplement me paraît trop simple. »
1: Les trois enfants observent donc autour d'eux.
7: C'est impossible,
1: dit Violetta.
7: On n'y arrivera jamais.
1: Puis elle se met à pleurer et sort un mouchoir de sa poche. C'est alors qu'une petite pierre rouge roule par terre.
4: Oh, regardez,
1: dit Carmen en la ramassant. La pierre se met à briller.
4: On dirait une boussole. Regardez, si je pars vers le puits, elle brille plus.
0: Allons-y, dit Billy. Il s'est saisi alors de la pierre et s'oriente vers le puits. La pierre brille de plus en plus fort. Alors que Billy descend. Mais arrivé en bas, la brillance de la pierre semble s'atténuer. Billy se retourne alors vers le seau et la pierre brille de nouveau. Il retrouve alors la pierre collée sur le fond.
4: Je l'ai !
0: Crie Billy en remontant. Les filles lui sautent au cou.
4: Enfin !
0: Dit Carmen.
7: Nous allons pouvoir sauver nos parents.
0: S'écrie Violetta. Soudain, un bruit ressenti et Cullenwill apparaît, les parents des enfants enchaînés derrière lui. Il observe les trois enfants et s'exclame alors.
5: « Donnez-moi les objets que vous avez récoltés et je vous rendrai votre famille. »«
4: Papa, maman, vous allez bien ?»
1: dit Carmen.
5: « Ça suffit !»
1: dit Cullenwill.
5: « Les objets ou je les tue maintenant !»
0: Billy s'approche et tend les objets à Cullenwill en disant
1: « Les voilà, vieux scélérat !»
0: Cullen s'en empare alors en les arrachant des mains de Billy et pousse les parents dans la direction des enfants en faisant disparaître les chiennes. La famille réunie se prend alors dans les bras. Cullen se met alors à sauter sur place en criant
5: « Ils sont à moi, enfin, enfin !» Les trois reliques de pouvoir, je veux enfin être le maître et asservir toutes les âmes de ce royaume.
0: Il disparaît alors, toujours riant.
1: Il a dit quoi ?
0: Dit Violetta en relevant la tête.
1: Il va faire quoi ?
0: S'interroge Billy en faisant des mèmes.
4: Il va asservir le monde !
0: S'exclame Carmen inquiète.
1: On ne peut pas le laisser faire ça !
0: Dit Billy.
7: Tu as raison, nous devons l'arrêter.
0: Dit Violetta.
4: Mais comment ?
0: Demande leur mère.
8: Nous savons même pas où nous sommes.
0: S'exclame leur père.
4: Qu'importe, mais on ne peut pas laisser faire cela. Ensemble ?
0: Demande Carmen.
6: Ensemble !
0: Répondent-ils tous en cœur.
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2: Xander, Donatello, Raphaël, Rémi et Léo sont tous les cinq collégiens à Anita Conti et ils vont tenter de découvrir la définition du mot alacrité. Rémi.
3: Je pense que c'est une roche comme le diamant mais en plus rare, qu'on trouve pas souvent.
2: Ah d'accord, donc on pourrait avoir des bagues en alacrité plutôt qu'en diamant.
3: C'est ça.
2: Et ça coûterait encore plus cher.
3: Oui.
2: Raphaël.
4: Bah moi je pense que c'est plutôt une maladie de la peau.
2: Moins cool. Grave, la maladie ?
4: Je sais pas.
2: Non, mais est-ce que c'est une maladie de la peau, genre une petite éruption cutanée, ou c'est un truc vraiment pas terrible ?
4: Vraiment, vraiment.
2: Vraiment, vraiment ?
4: Oui.
2: Ah, donc un peu grave quand même ?
4: Oui.
2: Ah ouais, d'accord, sympa. Je préférais l'idée du diamant, c'était plus sympa. Xander ?
5: Moi, je pense que c'est le frère jumeau de Jésus.
2: Du coup, ce serait pas un mot, ce serait une personne, et ce serait le frère jumeau de Jésus ?
5: Oui.
2: D'accord. Léo ?
3: Bah, je rejoins un peu Rémi sur son histoire de pierre. Parce que ça peut être ça, mais ça peut aussi être l'idée de Raphaël avec la maladie.
2: Alors je vois que Léo ne prend pas de risque, ça peut être ça, comme ça à la fin il a plus de chances d'avoir raison. Pas bête, mais il va me falloir une idée précise.
3: D'accord.
2: Rémi ?
3: Ce que je vais faire, c'est que je vais rejoindre nos deux idées avec moi et Raphaël. Ce serait une pierre qu'on touche et on attrape une maladie de la peau.
2: Ce serait un peu comme la kryptonite de Superman ?
3: Oui, c'est ça.
2: C'est horrible cette chose, j'espère qu'il n'y en a pas par ici.
3: À mon avis, non.
2: Cool. Léo.
3: Bah, je rejoins aussi encore Raphaël et Rémi parce que ça pourrait être une sorte de maladie pour des pierres. Quelque chose qui détruit une pierre.
2: Qui la rendrait par exemple friable ou plus molle et du coup elle se casserait et...
3: Bah si elle se casserait, elle pourrait casser quelque chose de plus grand, etc. etc.
2: Ou elle s'effondrerait par exemple si c'est une falaise.
3: Mmh.
2: Ah oui d'accord, donc ça serait pas marrant. Rémi.
3: Je pense que c'est un mot grec qui a été inventé et qui est maintenant plus utilisé.
2: Oui, mais qui voudrait dire quoi ? Moi, je veux la définition. Hein.
3: Un mot qui serait mortel. Si tu le dis à des endroits, tu pourrais mourir, comme quand tu dis lapin dans un théâtre. C'est pas... Faut jamais dire ça parce que ça ronge les fils.
2: Oui, ou sur un bateau. Alacrité, c'est tous les mots qu'il n'y a pas le droit de dire quelque part.
3: Oui.
2: Très bien, j'aime bien cette définition. Donatello.
6: Je pense en fait que c'est un dieu ou une déesse de la mythologie grecque.
2: Ok, très bien. Donc plus le frère jumeau de Jésus ?
6: Non.
2: D'accord. Et Rémi, une dernière idée ?
3: Ce serait une insulte, mais en grec.
2: D'accord, une insulte grecque. Bon alors messieurs, bien évidemment, vous êtes...
4: À côté de la plaque.
2: C'est ça. Alacrité, c'est un état de vigueur et de vitalité souvent mêlé de bonne humeur et d'entrain. En gros, c'est comme vous quand vous faites vos devoirs, vous faites preuve d'alacrité, non ?
3: Non, pas du tout.
2: Bon bah au moins vous faites preuve d'honnêteté, c'est déjà ça.
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8: Bonjour, je m'appelle Romane, j'ai 11 ans et je suis en 6e. Aujourd'hui, j'ai un message à faire passer. On a toujours cru que j'étais un garçon, alors que non. J'ai des moments qui m'ont marqué. Premièrement, avec ma mamie dans un magasin, on allait aux toilettes. Après avoir vu que ma sœur traînait, je suis rentrée dans les toilettes des filles pour dire à ma sœur de se dépêcher. On repart en tournant le dos, et là une fille nous dit « connasse ». Et je pense qu'elle nous l'a dit parce que j'étais rentrée dans les toilettes des filles et qu'elle pensait que j'étais un garçon. Ou sinon, un jour, au centre aéré, dans le bus, un garçon a cru que j'étais un garçon. Quand je lui ai dit que j'étais une fille et il m'a pas cru, j'ai fait semblant d'être somnambule pour faire rire les copains. Et là, il m'a baissé le t-shirt en l'abîmant au passage. C'est sûr, il voulait regarder si j'étais une fille. Heureusement, il s'est fait gronder, parce que c'est pas normal de faire ça. Si tu es dans cette situation, il faut en parler à un adulte. Pour moi, tout est bien qui finit bien. Donc, en quelques mots, les apparences ne font pas les choses. Vous avez le droit de vous tromper, mais c'est pas cool d'exagérer les choses. Soit tu crois, soit tu ne crois pas. Mais tu ne forces pas. Et sache que si tu as un doute, c'est ok de demander. Merci de m'avoir écouté, au revoir.
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2: 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Au pire, tu peux le mettre dans un papier.
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6: Bonjour à tous, c'est une première depuis le début du conflit au Moyen-Orient. Un navire français de gaz naturel liquéfié a franchi le détroit d'Ormuz alors que l'accord entre les États-Unis et l'Iran ouvre la voie à une réouverture totale du détroit. Au lendemain de la signature du document, Donald Trump accuse ses détracteurs d'être soit jaloux, soit stupides. Des pourparlers de mise en œuvre concrète de l'accord auront lieu demain entre les États-Unis et l'Iran en Suisse. En parallèle, les automobilistes attendent des baisses de prix à la pompe. Pour le ministre de l'économie, Roland Lescure, revenir à 1,70€ le litre va prendre du temps. Il mise déjà sur une stabilisation en dessous de 2€. Depuis quelques jours, les prix sont en baisse, mais sont encore loin du niveau d'avant-conflit. Le gouvernement souhaite que les baisses se répercutent aussi vite que les hausses. En France, 26 départements en vigilance orange canicule, un large quart nord-est concerné du bassin parisien jusqu'à la région Auvergne-Rhône-Alpes. Le thermomètre dépasse souvent les 35 degrés. Conséquence, plusieurs établissements scolaires ont annoncé que les cours seraient aménagés dès cet après-midi. C'est notamment le cas à Paris et à Toulouse. Avec cette chaleur, l'alerte de la Fondation pour le logement, les deux tiers des

0: Français ont des difficultés à supporter la chaleur chez eux. Plus de 40% des logements ne sont pas pleinement équipés de volets, qui sont pourtant indispensables pour empêcher la surchauffe. Selon l'association, les politiques publiques ambitieuses en la matière se font dangereusement attendre. Emmanuel Macron au Mont-Valérien, le chef de l'État a commémoré ce matin les 86 ans de l'appel du 18 juin du général de Gaulle. C'est la dernière fois qu'il prend part à cette commémoration en tant que président de la République. Pendant l'occupation allemande, plus d'un millier d'otages et de résistants ont été exécutés au Mont-Valérien. Et puis le début du Hellfest aujourd'hui à Clisson en Loire-Atlantique, le festival majeur des musiques metal et hard rock. L'an passé, le Hellfest avait attiré plus de 280 000 festivaliers. Parmi les artistes qui seront sur scène jusqu'à dimanche, Iron Maiden, Deep Purple ou encore Offspring. Voilà pour l'info, excellente journée.
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3: Ce week-end avait lieu le Rolex Trophy de La Baule, une compétition équestre de saut d'obstacles. Cette étape à La Baule s'inscrit parmi les parcours mythiques de ce circuit mondial. L'accès était ouvert au public gratuitement, de quoi faire découvrir l'équitation au plus grand nombre. 17 pays étaient au rendez-vous, avec au total plus d'une dizaine de catégories à travers ce long week-end de 4 jours. Une ambiance à la hauteur de l'événement. Ce que tout le monde attendait, c'était la Coupe des Nations le vendredi après-midi et bien évidemment le Rolex Grand Prix le dimanche. Cocorico, c'est bien l'équipe de France qui a remporté la Coupe des Nations devant un public survolté et une très jolie Marseillaise reprise en chœur.

0: sous un magnifique soleil, le Grand Prix nous a offert un podium 100% européen. Le Français Julien Epaillard arrive à la troisième place. Martin Fuchs, le Suisse, prend la place de Dauphin. Et enfin, c'est bien l'Italien Pier Giorgio Bucci qui vient gagner en terre française 2 semaines après sa victoire à Rome. Le maire de La Baule s'est exprimé sur ce magnifique week-end en conférence de presse.
1: La 65e édition de l'Officiel de France s'achève avec 3 champions, que je veux dire que j'en connais 2 particulièrement. Mon cher Martin, mon cher Julien, c'est toujours un plaisir, je sais que vous avez été des fidèles à nos côtés. Merci à toi, l'Italie en force. Et ça m'arrange parce que faire la conférence de presse en italien, je préfère le faire en français si je suis désolé. Merci. Bravo, c'était merveilleux. J'ai vraiment apprécié le parcours de Grégory Baudot. Je ne parle pas beaucoup du côté technique parce que naturellement c'est lui qui est beaucoup plus à même de faire ça que moi. Mais franchement, incroyable. Incroyable, j'ai trouvé ça fabuleux. Et voilà, le public était au rendez-vous. On a encore joué complet pendant ces 4 jours quasiment. On est à 47 000 personnes. Retombée médiatique à plus 30%, donc on a un gros bug. Je ne sais pas si c'est le fait que la Coupe des Nations soit française, dans tous les cas. Voilà.
0: Prochain rendez-vous le 12 juillet en Suède, avant un retour en terre française le 2 août à Dinard.

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3: Trois candidats dans un mouchoir de poche, mais on se régale. C'est du beau jeu, ça. Regarde.
4: Le soprano Paul Mirabel, Squeezie McFly et Carlito.
3: Pardon ? Quelle est votre réponse ?
4: Marlène Schiappa, Lady Gaga, Omar Sy, Clara Luciani, Nicki Minaj, Florence Foresti, Taylor Swift, Mbappé, Emmanuel Macron, Donald Trump, Damso, Marion Cotillard, Katy Perry, Charles Leclerc, Léon Marchand, Angèle, Lenny Kravitz, Greta Thunberg, François Hollande, Philippe Etchebest, Billy Eilish, Wendy Renard, Nikos Aliagas, Barack Obama, Cyril Lignac, Teddy Riner, Julien Doré, Loan, Thomas Pesquet, Harry Potter, Yann Barthès, Inox, Tag, Lena, Situation, Adeline Champ, Brad Pitt.
3: Attention. En 1912, quelle émission animalière voit ses principaux dirigeants massacrés par un animateur dont le véritable prénom est Ronan. Bien joué, 3 points.
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7: Attention, attention, ce sont de fausses interviews.
8: Bonjour, je suis donc journaliste, reporter radio. Quel est votre prénom et votre nom de famille ?
5: Jean-Luc.
8: Jean-Luc comment ?
5: Fleischmann.
8: Jean-Luc Lachemont. Je me nomme Iris et j'ai 18 ans. Et quel est votre métier ?
5: Je suis scientifique, un peu fou.
8: Vous êtes conscient que vous êtes faux ?
5: Oui.
8: J'aimerais comprendre quel genre de créature, genre Frankenstein ou plutôt un vampire ou un zombie ou vous voyez ?
5: Un humain mi-animal, genre mélangé avec un rat.
8: Pourquoi nous sommes là aujourd'hui ? C'est pour parler de quoi ?
9: C'est vous qui faites l'interview normalement, non ?
8: Elle est où, votre pâtisserie ?
5: À Saint-Nazaire, auprès du port.
8: Le but de cette interview, ça va être de vous demander quels sont vos projets pour la ville de Saint-Nazaire. Parce que Guérande, c'est près de Saint-Nazaire, mais qu'en est-il pour le sel de Guérande qui est produit ? Allez-vous augmenter l'économie ou arrêter le marché de ces petits marais ?
5: Non, je vais pas arrêter. Je vais peut-être faire le payer plus cher.
8: Pour faire le dessert fou, j'imagine que vous avez dû faire des études. J'aimerais savoir depuis combien de temps vous cuisinez ?
5: Depuis bientôt 15 ans.
8: D'accord, et vous comptez toujours garder les indices géographiques protégés, les IGP et les labels, pour éviter que du coup on usurpasse vos produits de qualité de ce petit or blanc.
5: Oui.
8: Une autre petite question, il est composé de quoi ?
5: De chantilly, de vanille et de pépites de chocolat.
8: Et vous avez découvert quoi ?
9: J'ai découvert une larme de lune. C'est une larme qui vient de la lune. En fait, elle est tombée de la lune et elle est allée par terre.
8: J'aimerais comprendre pourquoi votre labo a explosé.
9: Je viens de faire une découverte exceptionnelle dans la ville où j'habite.
8: Et vous habitez où ?
9: J'habite à Drancy.
8: Bon bah voilà, j'imagine que c'était tout. Hein, qu'est-ce qui nous donne en général envie de le manger, ce nazérien ?
5: Il est beau.
8: D'accord,
9: très bien.
8: J'ai juste une petite question à vous poser. L'ingrédient secret que vous ne voulez pas révéler au public ?
5: Bah je vais pas vous le dire.
8: Pourquoi vous êtes-vous présenté en fait ?
5: Pour améliorer la qualité de vie de Saint-Nazaire.
8: Bon bah, au plaisir de vous revoir et j'espère que j'aurai l'occasion de le goûter. Merci beaucoup, Amy Froger.

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1: Salut, moi c'est Marie. Je viens à l'atelier tous les vendredis soirs de 16h à 19h. Il commence à pleuvoir, donc je vais rentrer et vous faire une petite visite.

Alors déjà, quand on rentre, on a deux portes. Une porte pour aller vers la cuisine. Ensuite, en face, on a une autre porte qui mène vers l'atelier. Voilà, on est entré. Sur le côté, quand on rentre, il y a le coin chill, l'endroit avec les canapés, les ordi. On peut se détendre et chiller. Ensuite, on arrive sur tout ce qui est matériel, voilà. Ensuite, il y a la salle de création où c'est là qu'on se met pour créer. Voilà. J'ai oublié de vous parler du blocus qui est à l'extérieur. Quand on va à l'extérieur, on a une table de pique-nique. On peut aller, voilà. Ensuite, on arrive sur la porte du blocus. Quand on entre, on a plein de matériel. Il y a aussi, par exemple, des bambous, des assiettes. Il y a aussi des vis, de la faïence, des machines. Ensuite, on a une autre pièce où on stocke tout le bois pour faire nos créations. On arrive sur une réserve de carrelage pour faire de la mosaïque, par exemple. Enfin, il y a plein de trucs, quoi.

0: Moi, c'est Florian, je travaille à l'atelier, je suis animateur jeunesse ici à Escalado. Et là, je vais te présenter un kokedama. Du coup, un kokedama, c'est un objet floral qui est originaire du Japon, qui est apparu dans les années 90. Et en fait, kokedama, ça veut dire sphère en terre entourée de mousse sur laquelle on peut cultiver une fleur, une plante. Là, j'ai proposé ça à l'atelier sur les vacances de décembre. Ça a plutôt bien fonctionné. Et là, maintenant, actuellement, on l'a proposé au CVC, dans un collège à Jean Moulin. Comment faire un kokedama? En fait, si tu veux, c'est un mélange de terre, de sphaigne. La sphaigne, on peut la retrouver, la sphaigne, dans les orchidées. C'est une engrais qui est un peu spongieux, une mousse qui permet de retenir l'eau, en fait. Donc tu vas avoir un mélange de terre, un mélange de sphaigne et un mélange d'argile verte. Donc là, l'idée, ça va être en fait de malaxer ces trois matières pour en obtenir une sphère, une boule. Ok, avec un mélange d'eau, bien évidemment. Donc là, c'est plutôt une approche sensorielle. C'est assez agréable en plus l'argile verte à manipuler quand on la mouille. Une fois qu'on a réalisé sa sphère, qui est à peu près la taille de deux balles de ping, de deux balles de tennis, pardon, on vient délicatement réouvrir un petit peu sa sphère. Et on vient y planter une plante, on vient y déposer une plante à l'intérieur. Là, on a pris pour le collège à Jean Moulin les plantes araignées. C'est assez facile et c'est assez pratique pour justement le kokedama. Une fois qu'on y a glissé à l'intérieur sa plante, on revient modeler un petit peu sa sphère en remouillant un petit peu, puis en mettant un petit peu d'argile ou de terre à l'intérieur. Et puis ensuite, on vient l'habiller avec une mousse, avec de la mousse. Là, c'est de la mousse que je suis allé glaner dans la forêt du Gave, pardon, où j'y ai pris du coup l'équivalent d'une boîte pour pas trop en prendre non plus. Et puis on vient habiller, voilà, son kokedama avec la mousse. On a vraiment recréé un petit jardin sphérique, un petit écosystème.
1: D'accord, merci. Le vendredi, c'est création libre. On a tout le matériel à disposition et on peut faire ce qu'on veut. Dernièrement, j'ai fait un miroir, par exemple. J'ai décoré du bois et ensuite j'ai collé un miroir dessus. J'arrive dans la salle de création et je vois Swan en train de faire de l'aquarelle. L'aquarelle, c'est une sorte de peinture avec de l'eau. Vous humidifiez la peinture et vous prenez un pinceau et vous pouvez peindre. Voilà pour
2: tu vois, ça,
1: une
2: c'est pareil.
1: petite description de l'aquarelle. Bonjour Florelle.
3: Bonjour Margot.
1: Du coup, on est à l'atelier. Qu'est-ce que tu es en train de faire?
3: Alors du coup, là en fait, je suis en train d'essayer de récupérer des axes de roues de vélo parce que il y a quelques semaines de ça, on a fait un atelier sur des fabrications de lampes en mode do it yourself et on avait récupéré des enjoliveurs, enfin ou des jantes de pneus enfin, de roues de vélo. Et en fait, j'essaie de voir ce qu'on peut récupérer puisqu'on est dans une démarche éco-responsable du coup à l'atelier.
1: Ok, et du coup, ça servirait à quoi à peu près ce que tu es en train de faire?
3: Eh bien, si j'arrive à récupérer la pièce qui est au centre et que certains jeunes viennent en vélo et qu'il y ait besoin de refaire des réparations, on pourrait soit leur proposer de les aider sur les réparations, soit on pourrait aussi les donner à des associations comme Place au Vélo Estuaire, par exemple, qui œuvrent justement pour permettre l'accès au vélo au plus grand nombre.
1: C'est un très beau projet. Merci. Je suis à l'atelier et je viens de croiser Clara. Clara, qu'est-ce que tu aimes faire à l'atelier?
4: J'aime bien faire des pop-corn.
5: Bonjour, du coup je m'appelle David et je viens là tous les vendredis soirs.
1: Qu'est-ce que tu aimes faire à l'atelier?
5: Travailler le bois. Aujourd'hui je vais fabriquer des sabres.
1: D'accord, des sabres en bois, hein, bien sûr. Ok, Swan, présente-toi, vas-y.
6: Je m'appelle Swan et j'ai 12 ans. Et j'ai fait un kokedama et j'ai pris de la terre, j'ai mis des espèces d'herbes bizarres et j'ai mis de l'argile, de l'eau et puis ça a durci et puis j'ai mis de la mousse autour.
1: Salut Margot, qu'est-ce que tu es en train de faire?
2: Bonjour, du coup je suis en train de continuer de refaire un cadre photo que j'ai trouvé à Emmaüs lors d'une activité il n'y a pas très longtemps.
1: Et il y a Paul qui se balade avec une canne à pêche. Peux-tu m'expliquer ton projet ?
7: Alors je suis partie d'une branche de bois et j'ai voulu faire une canne à pêche, possiblement utilisable pour aller pêcher.
3: Dans les mains, en fait, c'est une scie à métaux. En fait, quand on regarde derrière, on a différents types de scie parce que selon les matériaux qu'on va couper, les lames sont pas toutes adaptées. En fait, là, je suis en train de couper du métal pour essayer de récupérer un axe de roue. Donc, du coup, j'ai une scie à métaux dans les mains. Après, on a différentes scies. On a ce qu'on appelle les scies égoïnes. Donc, les scies égoïnes, ce sont les scies pour couper du bois. Et les scies à métaux qui sont à côté sont plutôt des scies avec des lames assez fines, en fait.
2: C'est quoi ton meilleur souvenir à l'atelier ?
0: En fait, moi, c'est la rencontre avec tous les jeunes, tous ceux que j'ai rencontrés depuis 2 mois maintenant. Ça va être ça, en fait, le lien que je suis en train de créer, de tisser, voilà, avec eux. La découverte aussi du lieu, de l'atelier, quand même, qui est assez incroyable. Pour l'instant, voilà un petit peu ce que j'ai à dire sur des souvenirs. C'est pas vraiment des souvenirs, mais je suis en train de les créer, en fait, mes souvenirs.
2: D'accord,
0: par exemple,
2: merci.
0: Là, ne serait-ce que ce que tu me demandes, en fait, là. Tu vois, ça y est, je suis en train de le créer, je suis en train de remplir mes souvenirs, en fait. Voili, voilou.
2: D'accord, merci.
3: Alors, un souvenir que j'ai eu à l'atelier, c'est pendant un stage de fabrication de skimboard qui a eu lieu l'année dernière. J'étais très contente de voir plusieurs choses, en fait, pendant cette semaine de stage, du coup, parce qu'il y avait des jeunes qui découvraient l'atelier, qui commençaient à être de plus en plus à l'aise avec des outils, et notamment tout ce qui était scie sauteuse, notamment. Donc ça, j'étais très contente. Y avait aussi, sur ce même stage, il y avait 2 jeunes qui ne s'entendaient pas du tout en début de stage, qui se sont réconciliés pendant le stage. Donc ça, j'ai trouvé ça très chouette aussi. Et tout le monde avait l'air très content de sa planche à la fin. Donc ça, c'est un des souvenirs de l'atelier que j'ai trouvé chouette. Et j'ai un deuxième souvenir qui m'est venu. C'est pendant un stage aussi, pendant les grandes vacances d'été, on a fait un stage autour de construction de cabanes en cas d'invasion zombie. Et ça a été un des meilleurs stages qu'on ait jamais organisé. On avait fait un marché d'équipement, on avait fait... Qu'est-ce qu'on avait fait d'autre ? On avait fait un concours de cabane, j'avais fait intervenir quelqu'un que je connais qui est comédien, qui a joué le rôle du coup d'un contrôleur de cabane justement pour certifier que les cabanes étaient bien adaptées ou en cas d'invasion zombie. Et donc ça a été un très très chouette souvenir aussi.

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5: Ils sont collégiens Albert Vincent, Hugo, Maxence, Manon, Manon et Kylian vont tenter de découvrir la définition du mot inique.
6: Ça fait penser à un truc. Inique, ça fait penser à une clinique pour le Titanic.
5: Une clinique pour le Titanic, en fait, il en aurait pas mal besoin, effectivement. Mais il va falloir aller le chercher quand même.
6: Oui, au fond de la mer.
5: Donc une clinique, mais ça pourrait peut-être être une clinique pour tous les bateaux ou juste pour le Titanic ?
6: Tous les bateaux ?
5: Ah oui, une clinique de bateaux, c'est pas mal, pourquoi pas ?
7: Non, je sais pas si ça existe parce que c'est pas des êtres vivants.
6: Ça a besoin d'être réparé, comme les blessures.
5: Bah non.
8: Moi, je penserais plutôt à un petit bateau.
5: Ah, donc on reste du côté de la mer et des bateaux, mais du coup, ce serait un petit bateau. Alors genre plus gros qu'une barque ou...
8: Plus grand qu'une barque.
5: Alors un petit bateau, mais plus grand qu'une barque. Très bien. Bateau de pêche, bateau de promenade ?
8: De promenade.
5: Kylian ?
7: Nick me fait penser à propre.
5: D'accord, pourquoi ?
7: Bah clean, enfin clinique, enfin je sais pas, ça fait clean.
5: Ah clean, donc comme nettoyer, et du coup X, ça serait quelque chose de propre. Inique, ça voudrait dire, par exemple, ta chambre est inique.
7: Oui, ou alors...
5: Non, parce que ta chambre n'est pas inique, c'est ça ?
7: Ah bah si, bah, enfin pas vraiment, mais...
5: Maxence ?
9: Non, pas d'idée.
5: Hugo ?
10: Je suis de l'avis de Maxence.
5: Pas d'idée, d'accord. Alors c'est facile celle-là. Bon, alors je reviens vers Kylian ?
7: En fait, j'aurais pensé aussi à quelque chose qu'on apprend ou se comporter d'une manière... Enfin, d'une manière différente des autres.
5: D'accord, être un peu à part, tu veux dire qu'autant, par exemple, allez, on va dire, ils portent tous des jeans, mais moi, je suis inique, je porte un jogging.
7: Ouais, par exemple, voilà. Enfin...
5: Ouais, c'est l'exemple que j'ai trouvé, il est un peu pourri, je sais, mais...
7: voilà, ça.
6: Comme unique ?
5: Oui, ça serait en fait, finalement, ça voudrait dire un peu la même chose que unique, quoi.
6: Un synonyme de unique ?
7: Oui. Non, le contraire de unique.
5: Ah d'accord, alors là du coup on change complètement d'idée. Voilà. Ce serait l'inverse de unique, ça voudrait dire que bah, ce serait tout pareil.
7: Peut-être, oui.
5: Ok. Du côté des gars, là, est-ce qu'il y a enfin une idée ?
9: Moi, j'aimais bien l'idée. Ta chambre est inique.
5: La chambre inique, du coup, très propre ?
9: Oui.
5: Et toi, ta chambre, elle est comment ?
9: Inique.
5: Elle est inique ? Hugo ?
10: Aucune idée.
5: Et toi, ta chambre ?
10: C'est le bordel total.
5: Donc, c'est pas inique ?
10: Non, du tout.
5: Vous voulez la vraie définition du mot inique ?
11: Oui.
5: Alors, bon, contre toute attente, vous êtes complètement.
6: À côté de la plaque.
5: Merci, c'est ça. Inique, c'est un adjectif qui veut dire qui manque gravement à l'équité, qui est injuste de façon criante, de façon excessive, voire même qui est contraire à la justice. Du coup, on peut parler d'un juge inique ou même d'une loi inique.
6: Oh là là.
5: D'accord, alors Manon, elle est complètement...
8: J'aurais jamais trouvé.
5: Non mais c'est intéressant comme mot.
7: Moi si, j'aurais trouvé parce qu'en fait, j'en ai déjà entendu parler justement d'une... d'affaires iniques, qui sont iniques.
5: Voilà, mais vous pourrez même dire ça à vos parents si vous trouvez qu'ils sont injustes entre vous et vos frères et sœurs. Non, mais c'est une décision inique. Voilà, et alors là, vous allez les scotcher.
9: Scotcher.
8: Et ça, c'est bien.
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14: Bonjour. Nous sommes les élèves du pôle insertion arrivant au lycée Aristide Briand, une classe pour les élèves qui viennent d'arriver en France. Cette année, nous avons un projet avec la Radio Tribu. L'idée est de parler de notre parcours et de nos projets futurs en France.
15: Bonjour, je m'appelle Alphamore Diallo, je suis guinéen. En Guinée, mon père m'a toujours dit que l'école n'est pas trop importante parce que lui, il n'a jamais été à l'école. Mais théoriquement, il est bien expérimenté. Ma mère, quant à elle, elle m'a toujours dit d'étudier. Pour elle, l'école est vraiment importante, vu qu'elle n'a pas eu la chance de faire ses études. Mais elle avait des amis qui ont étudié et elle voyait comment ça aide dans la vie. C'est pourquoi elle voulait que ses enfants étudient. En France, je trouve que l'école est très importante. Et pour s'intégrer en France, c'est obligatoire de passer à l'école.
16: Merci à la radio de la Tribu de nous avoir accordé ce moment pour parler de nous.
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Mesdames, messieurs, j'espère qu'en écoutant ce beau disque, vous ne vous êtes pas ennuyés. Je l'espère. Je dis de ce beau disque parce qu'il a été enregistré par des techniciens vraiment consciencieux.

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0: Bonjour, je m'appelle Esther et nous sommes sur la radio. On est à la bouletterie. Le 13 mai, nous avons dit qu'on allait faire une vidéo de comment c'est le club.
1: On a fait cette vidéo pour présenter Escalado, qu'est-ce que c'est un groupe de jeunes. Et ça permet aussi de voir aux autres ce que ça représente, qu'on peut venir, on peut faire un peu ce qu'on veut, sans abuser non plus. Et du coup, on présentait déjà notre Escalado vu que c'est un petit peu le meilleur. Entre parenthèses, voilà, c'est notre club. Et on montrait un peu toutes les activités qu'on pouvait faire. Et du coup, on expliquait un peu ce qu'on faisait dans le quotidien.
0: Et aujourd'hui, on a le 26 mai pour dire comment ça s'est déroulé. Et je suis avec Liva, Awadi et Mathéo.
2: Bonjour à tous.
1: Bonjour.
3: Bonjour.
0: Est-ce qu'il y en a un ou une qui peut raconter comment ça s'est déroulé l'après-midi?
1: C'était bien. On a fait plusieurs déroulements. On a présenté la salle de babyfoot. Après, du coup, on a présenté la salle commune et on a présenté la cuisine. Je trouve que c'était quand même assez d'art à refaire, quoi.
0: On est arrivé à 13h. Après, vers 14h30, il y a Apolline qui est venue, la vidéaste. Et on a commencé à mettre en place les groupes. Il y a Teresa et Manuela qui étaient les présentatrices et elles sont allées en premier dans la salle de babyfoot qui avait Rodrigue et Marwan. Il y avait plusieurs reprises qu'on a fait parce que des fois on oubliait des phrases ou on ajoutait ou des fois on savait plus quoi dire. Par exemple, moi j'étais un peu stressée quand la caméra elle venait près, j'aimais pas trop. Et en même temps, moi et Mathéo, on devait faire semblant qu'on était en train de faire des travaux. Et moi, je n'avais pas du tout l'idée. Alors, c'était plus lui qui parlait.
1: Et aussi, il fallait faire plusieurs prises parce qu'à sélectionner quelle était la meilleure phrase. S'il y en avait une qui était meilleure que l'autre, du coup, elle la choisissait. Moi, j'étais dans la cuisine. On a fait des crêpes et on a fait deux saladiers de bonbons. Un de chamallow et de chamallow au chocolat. Et de bonbons. Il y avait pour ceux qui mangeaient du porc et ceux pas de porc. Elle a fait des plans pour qu'on expliquait, des gros plans aussi sur la nourriture de ce qu'on cuisinait et de la manière dont on cuisinait.
3: Moi, je ne suis pas restée toute l'après-midi parce que je devais partir. Mais dans la salle travaux, on devait imaginer un peu la nouvelle salle cocooning. Donc on devait faire comme si on plaçait les meubles, on imaginait où était ce meuble-là, ou si on ajoutait où était ce canapé, et comment on l'a décoré. Normalement, on devait déjà faire des préparations, sauf qu'on n'avait jamais le temps parce qu'on n'était pas beaucoup. On devait être au moins 3 ou 4 par journée, où on devait vraiment préparer la vidéo, donc on n'a jamais pu la préparer. On l'a préparée sur le moment, donc avant qu'elles arrivent, pendant que moi j'ai les glaces, ils nous ont dit exactement ce qu'on devait respecter. On devait être comme on était habituellement, comme s'il n'y avait pas la caméra.
0: Mais en fait, il dit qu'on doit être comme on est habituellement. Mais le problème, c'est qu'il y en avait, par exemple, dans la salle de babyfoot, normalement, il crie. Il crie beaucoup, mais elle était silencieuse. Elle était calme. Et en fait, normalement, il y a plus genre du bruit, des trucs. C'était vraiment calme. C'était pas comme on est habituellement. Est-ce que c'était stressant? Pour moi, à vrai dire, pas beaucoup. C'était plus pour genre parler. En même temps, c'était bizarre de voir une caméra s'approcher tant comme ça.
1: Ouais, c'est vrai que quand il fallait que je parle, j'avais peur de parler trop vite et d'avaler mes mots. Du coup, parfois, je culpabilise un tout petit peu, mais ça va. Faut juste parler comme on le fait à chaque fois.
0: Moi, des fois, quand je parle, je parlais pas beaucoup, mais des fois, quand je parle, les mots, ils s'en mêlent. J'arrive pas très bien à les prononcer, des fois.
3: Moi, ça m'a pas vraiment fait peur, parce que dans mon ancienne école, on avait l'habitude d'être pris en photo. Et donc, du coup, même des fois d'être filmé. Donc, du coup, ça me gênait pas vraiment. Mais juste, en fait, le fait de parler, ça me stressait, parce que j'avais jamais vraiment parlé avant. Je parlais pas à la caméra, on montrait pas mon visage, on montrait juste la feuille. Enfin, je suis pas sûre qu'on montrait mon visage, mais on montrait juste, de ce que je sais, c'est qu'on montrait la feuille où il y avait le plan de la prochaine salle cocooning.
0: Par exemple, aussi à un moment, après qu'on avait fini toutes les salles, quand c'était tout prêt, elle faisait des petites images, des petites vidéos courtes. Et aussi à un moment, j'étais en train de dessiner et elle m'a demandé, mais en même temps, j'acceptais parce que c'était bien. Ça me gênait pas, mais en même temps, ça me gênait un peu. Parce que quand je dis, bah, c'est bizarre d'avoir une caméra. Mais moi, ça me gêne pas, mais c'est en même temps bizarre. Est-ce que pour vous, c'est la première fois que vous faites ça ou vous avez déjà fait ça en primaire ?
1: Moi, non. Ce n'est pas la première fois. On faisait déjà des vidéos pour présenter notre école aussi. Mais on ne le faisait juste pas souvent, quoi.
0: Moi, ce n'est pas la première fois que je fais ça.
2: Moi, non. Moi, ce n'est pas la première fois parce que l'autre jour, c'est un jeudi, je crois. Et bah, y avait la journée culturelle. Et bah, il y avait un monsieur qui filmait.
3: Je pense pas que c'était vraiment difficile, mais le fait qu'il y avait la caméra, les présentatrices qui parlaient à côté, on parlait pas du tout. Dès qu'on marquait un but, on s'excitait juste, mais après, on se recalmait d'un coup. Est-ce que vous avez hâte de voir la vidéo ?
0: Moi, oui, parce qu'à vrai dire, c'était vraiment drôle comment on a fait plusieurs reprises. En plus, quand c'était Manuela et Teresa vers la fin, Teresa, elle arrivait pas à être sérieuse. Alors j'ai envie de voir comment ça va être.
1: Moi aussi j'ai envie de voir comment ça va être parce que y en a en fait, je me dis comment va être la vidéo si on va la présenter à d'autres quoi. Est-ce que du coup ça présente bien notre club ou pas ?
3: Est-ce que vous l'imaginez déjà la vidéo dans votre tête, comment ça va rendre ?
0: Moi à vrai dire j'ai vraiment pas du tout imaginé la vidéo comment elle va être.
1: Moi non plus, je préfère avoir le suspense comme ça on verra à la fin. Parce que ça...
0: Oui, parce qu'imagine, on imagine et c'est un peu la même chose. Bah, ça sera pas vraiment une surprise cool, vous aurez déjà su. Ça sera pas cool.
3: Bah, moi, en fait, j'ai jamais pensé à imaginer la vidéo dans ma tête. En fait, ça m'était complètement sorti de la tête quand j'avais fait une vidéo. J'avais totalement oublié, donc moi, j'ai pas trop envie de savoir. J'ai envie de voir directement la vidéo.
1: Un type de vidéo comme ça, ça pourrait se refaire maintenant aussi. Ça dépend où, ça dépend de l'endroit, s'il est pire ou pas. Que quand tu présentes un endroit particulier qu'on n'aime pas trop, c'est difficile quoi.
0: Moi, oui, j'ai vraiment envie de refaire parce que en même temps, c'était comme si j'avais peur, c'était pas la première fois, mais genre en sixième là, c'était vraiment cool, genre de présenter le club comme ça.
3: Bah, franchement, je sais pas trop si j'ai envie de refaire parce que j'ai pas vraiment aimé de faire la vidéo. Parce que ça me stressait un peu parce que j'avais un autre truc qui était prévu à côté. Donc du coup, ça fait que j'étais perdue et je regardais à chaque fois si j'avais encore du temps. Donc non.
0: Merci à vous pour votre retour. C'est la fin de cette émission. La vidéo sera disponible à partir de septembre. Donc à bientôt sur La Tribu et La Boletterie.
1: Bisous.
0: Au revoir.
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5: Bonsoir à tous. Après 26 départements aujourd'hui, la vigilance orange canicule va continuer de s'étendre. Demain, 53 départements concernés du sud-ouest jusqu'au nord-est. Selon Météo France, des pointes à 38 degrés pourraient être atteintes. Le pic caniculaire, lui, est attendu entre dimanche et lundi avec 40 degrés, en particulier sur l'ouest et le centre. Pour faire face aux fortes chaleurs, le ministère de la Santé active le numéro vert Canicule Info Service, un numéro qui permet de se renseigner sur les bons réflexes à avoir en cette période, notamment envers les plus fragiles. Alors que la France suffoque, l'alerte de la Fondation pour le logement. Les deux tiers des Français ont des difficultés à supporter la chaleur chez eux. Plus de 40% des logements ne sont pas pleinement équipés de volets, pourtant indispensables pour empêcher la surchauffe. Selon l'association, les politiques publiques ambitieuses en la matière se font dangereusement attendre. La Fondation pour le logement rappelle que l'an passé, plus de 5700 personnes sont mortes à cause de la chaleur. C'est une première depuis le début du conflit au Moyen-Orient. Un navire français de gaz naturel liquéfié a franchi le détroit d'Ormuz, alors que l'accord entre les États-Unis et l'Iran ouvre la voie à une réouverture totale du détroit. Au lendemain de la signature du document, Donald Trump accuse ses détracteurs d'être soit jaloux, soit stupides. Des pourparlers de mise en œuvre concrète de l'accord auront lieu demain entre les États-Unis et l'Iran en Suisse. En parallèle, les automobilistes attendent des baisses de prix à la pompe. Pour le ministre de l'économie, Roland Lescure, revenir à 1,70€ le litre va prendre du temps. Il mise déjà sur une stabilisation en dessous de 2€. Depuis quelques jours, les prix sont en baisse, mais sont encore loin du niveau d'avant-conflit. Le gouvernement souhaite que les baisses se répercutent aussi vite que les hausses. Et puis un coup dur pour la sélection ivoirienne en pleine Coupe du Monde. Eli Wahi est interdit d'entrer au Canada et ne participera pas au match de son équipe contre l'Allemagne samedi. L'attaquant passé par Lens, Marseille et Nice n'a pas obtenu les autorisations administratives nécessaires. Il restera donc aux États-Unis en attendant le retour de ses coéquipiers. Voilà pour l'essentiel de l'info. Excellente fin d'après-midi.
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7: Ce week-end avait lieu le Rolex Trophy de La Baule, une compétition équestre de saut d'obstacles. Cette étape à La Baule s'inscrit parmi les parcours mythiques de ce circuit mondial. L'accès était ouvert au public gratuitement, de quoi faire découvrir l'équitation au plus grand nombre. 17 pays étaient au rendez-vous, avec au total plus d'une dizaine de catégories à travers ce long week-end de 4 jours. Une ambiance à la hauteur de l'événement. Ce que tout le monde attendait, c'était la Coupe des Nations le vendredi après-midi et bien évidemment le Rolex Grand Prix le dimanche. Cocorico, c'est bien l'équipe de France qui a remporté la Coupe des Nations devant un public survolté et une très jolie Marseillaise reprise en chœur.

0: Sous un magnifique soleil, le Grand Prix nous a offert un podium 100% européen. Le Français Julien Epaillard arrive à la troisième place. Martin Fouch, le Suisse, prend la place de Dauphin. Et enfin, c'est bien l'Italien Pier Giorgio Bucci qui vient gagner en terre française 2 semaines après sa victoire à Rome. Le maire de La Baule s'est exprimé sur ce magnifique week-end en conférence de presse.
1: La 65e édition de l'Officiel de France s'achève avec 3 champions. Que je dois dire que j'en connais 2 particulièrement. Mon cher Martin, mon cher Julien, c'est toujours un plaisir. Je sais que vous avez été des fidèles à nos côtés. Merci à toi, l'Italie en force. Et ça m'arrange parce que faire la conférence de presse en Italie.

0: dis bravo, c'était merveilleux. J'ai vraiment apprécié le parcours de Grégory Bredeau. Je ne parle pas beaucoup du côté technique parce que naturellement c'est lui qui est beaucoup plus à même de faire ça que moi. Mais franchement, incroyable. Incroyable, j'ai trouvé ça fabuleux. Et voilà, le public était au rendez-vous. On a encore joué complet pendant ces 4 jours quasiment. On est à 47 000 personnes. Retombée médiatique à plus de 30%. Donc on a un gros bug. Je ne sais pas si c'est le fait que la Coupe des Nations soit française, dans tous les cas. Voilà.
1: Prochain rendez-vous le 12 juillet en Suède avant un retour en terre française le 2 août à Dinard.

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16: Bonjour à toutes et à tous, bienvenue dans La Tribu. C'est jeudi, blabla, et le jeudi, on blabla. Et bon, blablate, t'as raison. Et donc aujourd'hui, je suis avec Kathleen à la technique.
17: Oui, bonjour, ça,
16: ça
17: va ?
16: Ça va et toi ?
17: Très bien.
16: Je suis avec Jeanne.
18: Bonjour.
16: Comment ça va ?
18: Ça va et toi ?
16: Moi, ça va très bien. Je suis avec Charlotte.
19: Ça va ?
16: Ça va et toi ?
18: Waouh, il n'y avait
19: pas
16: de
19: bonjour.
16: Et je suis avec Adéla.
17: T'avais oublié maman ?
16: Non. J'avais juste réfléchi. J'ai, je, wow, un, deux, wow, trois. Je réfléchissais si ça se disait en co-présentation. Voilà.
17: Yeah.
16: Ça va.
17: Bah, salut, ça va et toi ?
16: Oui, ça va très bien. Et bah aujourd'hui, on fait jeudi blabla et ça va discuter de un peu tout et n'importe quoi.
17: On n'a plus vraiment de thème en ce moment.
16: Ouais, bon, là il y a brevet qui approche quand même aussi.
17: Pas de malheur.
16: Ouais. Et puis bah de toute façon, il y a Jeanne qui va tuer tout le monde. Voilà,
17: voilà,
16: va y avoir des trucs à dire.
17: Ceci est une blague.
16: Oui,
17: évidemment.
16: Bien sûr. C'est...
17: Jeanne n'en serait pas capable.
16: Non.
18: Je ne souhaite la mort à personne.
16: Elle ferait pas de mal à une mouche.
18: À beaucoup de monde.
16: Arrête. Oh là là. Bah, qui veut commencer ?
18: Adéla. Non, hein ? Charlotte, elle veut commencer avec des histoires d'amour.
20: Attends, deux secondes.
16: Alors,
18: Adéla.
21: Moi j'ai rien.
20: Okay, c'est bon,
17: le gala.
20: C'est bon.
18: Ah, le gala.
16: Bah, commencez par le gala. On vient après à tes histoires d'amour.
18: Et toc.
17: Non, je rigole. Donc on fait de la danse.
18: Ouais.
16: Waouh.
17: Et on a fait un gala au théâtre. Et le thème principal c'était une vie.
18: Au cœur d'une vie. Parce qu'il y avait un grand cœur sur l'affiche. Et
17: voilà.
18: C'était moche.
17: Mais, c'était fait par de l'IA. C'était
16: dégueulasse. Ok. Génial.
17: D'accord.
18: En fait, c'était bien.
17: C'est quoi ton thème à toi ?
18: Moi, c'était l'amour. Donc
17: le premier amour.
18: Donc, on dansait sur Indila. Donc, laquelle, je ne sais pas.
17: C'est pas tourné dans le vide ?
18: Non, puisque le refrain, c'est tourné dans le vide. Et dans mon refrain, elle disait pas tourné dans le vide.
17: Elle disait quoi dans le...
18: Mais qu'est-ce que tu t'embêtes ? Tu te prends la tête. Et toc.
21: Ainsi, va la vide.
18: Ouais, c'est ça.
21: Va la vide. Va la vide. Je sais plus.
16: C'est pas grave, on a l'idée.
18: Un mix avec la fête de Stromae. C'était un peu stylé en vrai de vrai. Je suis tombée sur scène.
17: La fête.
16: Ouais.
17: Oh.
16: Je connais
17: le
16: pas.
17: Jour des photos.
18: Je suis tombée sur scène le jour des photos. J'ai entendu clic.
17: On n'entend pas le clic de,
18: non,
17: des photos.
18: C'est faux, hein. Mais dans ma tête, j'ai entendu clic.
21: Et c'était quoi comme style de danse ?
17: Modern jazz, pour toutes les deux.
18: Ouais.
21: Super.
18: Voilà,
17: et moi, je fais la première pyjama party et j'avais les cheveux roses.
18: Ouais,
17: oh.
18: C'est trop moche.
16: Il y a des photos ?
17: Oui.
16: Oh. T'en
17: je montrerai après.
18: Les gens là-bas, ils étaient un peu malveillants dans ton groupe. Ils disaient que j'avais 10 ans.
17: Oui.
18: J'ai mal pris. Et il y en a une qui disait, ouais, tu ressembles grave à mon ex. Nice.
21: T'avais pas des chaussures de 20 cm ?
18: Alors non, j'avais...
17: Non, elle était pieds nus.
18: Ah, j'avais chaussures.
17: Ah.
18: Et j'étais finie.
17: Ah, oh, ça va.
21: Oui. C'est fin de 13 qui est rose. Pardon.
18: C'était des pailles. C'était de la paille, ces cheveux. Ah, touchette.
17: Oui, c'était de la paille.
18: Paillasson.
17: Mais voilà.
21: Fais le mettre.
17: Et il y a Babybel qui est venue me voir le deuxième soir.
21: Mais c'est bien.
16: Cool.
17: Ouais.
18: Cool. Elle était placée au rang X.
17: Parce que en gros, elle était au tout en haut.
21: Ah oui, ok.
17: Elle
21: était au fond. Premier rang.
17: Oui.
21: Ok.
16: Et Z, le dernier.
17: Oui.
18: Elle était X.
16: Et je vais avoir 20 sur 20 au brevet. Tout ça parce que je sais mon alphabet.
18: Trop fort.
21: Ça, on parle après.
17: Et ouais, donc j'ai récupéré les photos et j'ai les photos des photos.
21: Les photos des photos ?
17: Que j'ai prises, que j'ai achetées.
16: Donc il y a des photos et t'as pris en photo les photos ?
17: Oui.
16: Pour avoir les photos.
17: Voilà, sur mon téléphone.
18: Trop smart.
17: Bah oui.
18: Je crois qu'ils ont fait un post où il y avait quelques photos.
17: Oui.
18: Ouais. Ah oui, aussi, pour faire un peu de pub, ils ont... Enfin, même si on peut pas dire le nom. Mais en gros, il y a leur compagnie junior, elles ont gagné un prix.
16: Sympa.
18: Premier prix. Avec le favori du jury, parce qu'elle danse bien. Parce qu'il y a ma cousine aussi dedans.
21: Trop cool.
18: Voilà.
17: Et c'était, leur thème à eux, c'était...
18: Ne t'arrête pas dans un monde qui...
17: Ose t'arrêter dans un monde qui s'arrête pas, ou un truc comme ça. Oui, en gros, c'est un peu un blackout, quoi.
18: C'est un burn-out. Non, un blackout, c'est quand tu bois.
21: Ouais.
18: Non, c'était un burn-out.
3: Bah, burn-out, c'est quand tu travailles trop.
18: Ouais.
17: Bah, c'était le travail.
3: Et bah, c'est burn-out, du coup.
18: Ouais. C'est pas blackout, parce que blackout, c'est quand tu bois.
3: Et que tu te souviens plus de rien.
17: Moi, j'avais un oreiller sur scène.
4: Oh, trop bien.
3: Tu pouvais faire dodo.
17: Je dormais sur scène. Bah, c'est la première pyjama partie.
3: Ça réfléchit beaucoup, du coup.
18: Moi, j'avais une robe de 12 000 km, c'est vrai, c'était une petite jupe en tulle noire. Et en fait, c'est que.
21: Une jupe de 12 000 km ?
18: Enfin, elle était.
17: C'est une expression ?
18: Oui, non, mais
17: elle est touchée par
21: une jupe. Mais du coup, c'est pas long.
3: C'est une expression.
21: Mais non, mais j'ai rien compris en fait de comment elle
17: est. C'est en gros, le derrière, elle est longue.
21: Ok, d'accord, bah voilà, faut dire des exemples.
17: Et en fait, elle pouvait pas prendre l'autre tenue.
3: 12 km.
18: Et je pouvais pas prendre l'autre tenue parce que déjà, elle avait pas ma taille. Et ensuite.
17: Ce qu'elle fait 1m12.
18: 52.
3: Ça 52 près... avec les chaussures.
18: Allez.
21: De 20 cm.
17: Ouais.
18: Et en fait, il y a la fille qui était derrière moi, elle n'est pas capable de regarder où elle marche. Du coup, quand c'était le final, on était en mode tac, tac. Et en gros, elle m'a marché sur la jupe. Ce qui a tiré l'élastique.
4: Et t'es tombée.
18: J'ai failli me retourner la gifler, mais non, je me respecte. Du coup, j'ai repris avec énormément de désamour propre.
21: De désamour propre.
17: Et pour le final, elle est passée deuxième.
18: Ouais.
17: Donc devant tout le monde, alors que la scène a été quasiment vide.
18: Et j'ai failli tomber aussi.
21: C'est dur.
18: Je sais pas faire mes lacets. Enfin, si je sais faire, c'est juste qu'eux ils savent pas tenir.
17: Bah,
18: c'est la faute.
17: Et moi j'ai sociabilisé.
3: Bravo.
18: Ça change.
17: Oui. Pas comme à la nuit de la radio des fois.
18: Vive la salle de repos.
3: C'était votre meilleure amie, la salle de repos.
4: Ah, pendant deux ans à la suite. En
18: plus. Meilleure amie.
17: Pourquoi j'ai l'impression qu'on a perdu Adela.
18: Adela est morte.
21: Non, mais c'est de la radio, j'ai le droit d'écouter.
17: Tu fermes les yeux.
21: Sans forcément regarder. Bah écoute, je me mets dans l'ambiance. J'essaye de vous imaginer en train de parler.
18: Et t'as
17: juste à ouvrir les yeux. Pas besoin de l'imaginer.
21: Et si j'ai envie de l'imaginer.
18: Bah du coup, genre, t'avais pas deux histoires d'amour, genre, parce que moi, ça m'intéresse.
4: Trois.
3: Allez, vas-y.
18: Ça m'intéresse.
4: Alors, déjà. C'est vendredi.
18: Tu veux des ardoises pour mettre en schéma?
4: Ah ouais,
17: non.
4: Ouais. Si ça aide.
17: Non, non, je chercherai pas une chaîne.
4: Ok, bah je raconte.
17: Oh là là,
3: le chantage.
18: Merci Kathleen, on t'aime.
4: C'est bon.
17: Je t'aime pas, Jeanne.
18: Moi aussi, je t'aime.
21: Charlotte, la perverse narcissique.
4: Tu chantages. Alors, déjà. Et donc, je vais faire un dessin. Hop.
3: Donc c'est un bonhomme bâton.
18: C'est moi les bonhommes bâtons, donc
17: tu fais peut-être un peu plus de
21: chauve.
18: J'ai posé
21: et en bâton.
4: Comme ça, voilà.
21: Et ils ont un cycle autour d'eux.
4: Non, bon, voilà, c'est juste pour voilà. Donc du coup, c'est le vendredi.
3: On dirait un grand sourire.
4: On est en deuxième heure de cours et on a éducation musicale.
18: Ah oh, ouais.
4: Et puis du coup, il y a ma pote qui vient me voir et qui dit c'est la fin du cours et en fait moi j'aime bien à la fin du cours jouer du piano. Et
17: parce que pendant les récrés, on a le droit, les personnes qui font chorale, on a le droit de rentrer dans la salle de musique.
4: Et faire des instruments ou écouter des trucs, des fois sur YouTube, on a le droit. Et du coup, voilà. Et elle vient me voir et elle dit oui, c'est beau ce que tu joues. C'est la première fois qu'elle me dit ça parce qu'à chaque fois, elle me dit allez, speed, s'il te plaît, j'en ai marre. Et du coup, voilà. Et je dis ah, c'est ok. Bah, mais du coup, là, ça va. Elle était plutôt calme et elle me chuchote à l'oreille. Oui, du coup, il y a un gars... Bah, je vais appeler Patate.
18: Non, c'est pas Patate.
4: Non, d'accord. Je vais l'appeler...
18: Attends,
4: Râteau Pnu.
18: Ah, ok.
21: Ah,
17: wow.
4: Et ma pote, je vais l'appeler... Bah, du coup, Cicatrice. Je suis gentille avec elle. Et du coup, voilà, elle me chuchote et elle dit « Ouais, il y a Râteau Pnu qui m'a dit hier, oui... je t'aime, et du coup, moi, je lui ai dit moi aussi. Et du coup, elle me dit quoi ? Je suis quoi ? Et du coup, elle me dit qu'est-ce qui s'est passé ? Du coup, voilà, elle dit on sort. Du coup, on a dit juste qu'on allait s'expliquer aujourd'hui pour savoir vraiment. Et du coup, voilà, on sort, et elle va voir une autre amie à nous, elle lui raconte. Et là, il y a Râteau Pnu qui arrive. Et.
18: Ouais,
4: du coup, qui dit qui vont parler. Du coup, il y a un pote avec lui. Du coup, le pote nous dit ouais, Charlotte, on va les laisser tranquilles. Du coup, on part. Puis moi et mon autre pote, on est en train de les regarder de loin. On est en train de rigoler. Et après, ça sonne. Du coup, on va en sport.
18: N'hésite pas à parler un peu plus vite, parce que de moi à toi et de toi à moi, c'est un peu lent.
15: C'est ok.
18: Pourquoi tu parles en langue des signes?
16: Et t'inquiète, j'essaye de prédire l'histoire.
15: Et du coup, on est dans le car et du coup, tout le monde dit « Ouais, asseyez-vous à côté et tout. » Puis du coup, je dis en blaguant « Non, c'est ma femme. » Et du coup, elle s'assoit à côté de moi. C'est une blague entre nous.
18: Mm-hmm. Oui, on
15: du coup, dans les contacts, il y a marqué par exemple « du coup
18: oui, bref,
15: cicatrice ma femme. »
16: Ok.
15: Voilà. Et elle aussi, elle a fait ça. Elle a marqué « chacha ma femme.
18: Bon, » bref.
15: Voilà. Du coup, je lui dis « Mais qu'est-ce qu'il a dit et tout ?» En fait, il lui a dit « Lou, cicatrice, t'es pas née le 10 octobre. » Et du coup, elle dit « Non, pourquoi ?» Il lui dit « Parce que t'es une 10 sur 10. »
18: Ça pue sa mère.
17: C'est nul.
18: C'est très...
15: Et elle était,
16: c'est
15: elle
16: la
15: était...
16: pire disquette que
15: et
16: j'ai
15: jamais
16: entendue.
15: Et du coup, elle a dit qu'elle avait explosé sa tête contre l'oreiller. Tu et du coup, sa petite sœur, elle était venue
17: non,
15: la voir.
17: Non, mais je pense de joie.
16: Ah, ah de
18: oui,
16: joie
18: en mode
16: de...
15: Oui, de joie. De joie. Et du coup, sa petite sœur, elle est arrivée, elle lui a dit « Qu'est-ce qui s'est passé ?» La violence.
18: Pardon, mais c'est un fait.
15: Et du coup... c'est le vendredi soir et j'envoie un message au cas à Top Lion en disant ouais, si tu fais du mal, je te tue. Violence. Et du coup, il dit non, mais t'inquiète, je ferai jamais ça et tout. Et du coup, on parle et voilà. Et puis le dimanche, il dit ouais, j'ai rendez-vous du coup avec Cicatrice.
18: Tiens.
15: Ils sont toute la journée, ils sont toute l'après-midi ensemble. Et le lundi, ils sont encore gênés d'être ensemble. Et c'est le lundi soir et elle dit.
18: Non.
15: Oui. Non, elle m'envoie un message en fait en blague en disant ouais parce que j'avais c'est enfin marqué Lou cicatrice ma femme dans mes contacts et elle était contente bah en blaguant et du coup qu'est-ce que vous faites
18: elle est contente en blaguant
15: et du coup
18: et du coup Charlotte
15: et du coup elle dit ouais je suis plus ou plus en couple je comprends pas parce qu'il y a le plus et le plus c'est exactement la même écriture. Et là, je lui dis quoi ? Attends, en message vocal, je lui dis, mais attends, plus ou plus ? Et là, il dit plus.
18: Oh.
15: Ils se sont quittés parce qu'ils étaient trop gênés d'être ensemble.
18: Après...
17: c'est la pire rupture !
18: Mais non, mais après, le gars en question, sans vouloir l'enfoncer encore plus, il sait pas tenir une conversation. Alors, un couple, ça va être très compliqué.
15: Ah oui, totalement.
18: Il sait pas... Enfin, bref.
17: Et du coup, le schéma, il servait à quoi ?
15: Rien.
17: Ah d'accord.
15: Ouais. C'était juste pour moi.
18: Mais du coup...
5: Tu nous as menacé pour rien.
18: Les deux autres.
15: Ah oui.
18: N'hésite pas à aller vite, genre.
15: Ok, d'accord. C'est le gars. En fait, du coup, j'ai pris son numéro.
18: Arrête de dire du coup.
16: Ça se dit pas que... du coup.
15: Oh, mais du coup. Oh.
18: Bref, et du coup.
15: Et donc.
16: De ce fait.
15: J'ai pris son numéro et le dimanche matin.
18: Ah oui, je vois. J'ai envoyé
15: un message vocal et je lui dis est-ce que tu peux l'envoyer à... Attends, on va l'appeler comment, le gars ?
18: À Fichette,
15: ce message vocal sans que tu l'écoutes. Et du coup, il l'envoie, il dit ouais, t'inquiète, je vais lui envoyer. Et en fait, il le dit en message vocal et il rigole. Je lui dis mais pourquoi tu rigoles ? Il dit parce que je me suis fait mal. Et voilà. Et en fait, ce message vocal, il disait salut Fichette, je sais que je te suis lâche de... pas te le dire en face et surtout de passer par du coup à top nu. Et voilà, faudrait.
18: Elle dit qu'elle l'aime bien et.
15: Non, j'ai pas dit ça. J'ai dit, je sais plus trop où j'en suis. Je sais pas si c'est toi que j'aime ou quelqu'un d'autre.
18: Oui, mais tu l'aimes, bref.
15: Oui, bon, voilà. Et du coup, après, je lui dis ah oui, aussi, je voulais te dire, faut que tu sois ce que tu veux et pas ce que les autres veulent que tu sois.
18: Oh,
15: et je lui dis merci de m'avoir écouté, tu peux faire toutes les réactions que tu veux, même des berques.
18: Oh, wow.
15: Mm-hmm. Et du coup, le lundi, il me répond pas. Et le lundi soir, je trouve, j'en ai un peu marre en fait de pas savoir sa réponse. Et du coup, je lui envoie un message, je lui dis salut Fichette, salut Fichette. J'avais peur de t'envoyer un message parce qu'on pourrait croire que je force, mais je veux pas du tout forcer. Je veux juste savoir ce que t'en penses et désolé de te déranger. Il me répond, il m'a dit, je vais être honnête avec toi, je ressens pas les mêmes sentiments que tu as à mon égard.
5: Bah, au moins, il s'est bien écrit. Hein.
17: Non, à tout moment, c'est du ChatGPT. Hein.
5: Ah, c'est possible.
18: Il est moche et il a un prénom un peu pourri, mais sinon, il écrit plutôt bien. Un peu comme Cyrano. Je te laisse continuer.
15: Je vais te buter.
18: Oh. Et du coup.
15: Et après, il dit et tu me déranges pas. Et du coup,
16: c'est toi qui as fait la remarque.
15: Je raconte à une fille qui a. À qui il lui avait foutu un râteau. Et. Oui.
18: Écrit, enfin, parle.
15: Et du coup, Elle me dit, ouais, du coup, tu as réussi à lui avouer ton amour. Ça fait 2 ans et demi que tu essaies de lui avouer, donc je suis fière de toi. 2 ans et demi, ça fait beaucoup. Voilà. Et du coup, elle me dit, ouais, il t'a répondu quoi? Je lui dis ce que j'ai dit et ce qu'il a répondu. Et elle me dit, ouais, ouais, t'as du bol, toi. Sérieux, moi, il avait mal répondu.
18: En plus, sachant... Attendez, je m'en crie, tu vois. Sachant que la fille en question, elle est drôlement énervante, en fait, à chaque fois que je... Tu dirais rien, Charlotte, hein?
15: Oui.
18: Oui?
15: Et toi, t'arrêteras de raconter des histoires fausses?
18: Alors, non, ça, c'était vrai. Bref, et du coup, elle est tout casse-pied, et ça faisait 4 fois qu'elle forçait avec lui en 6e. C'était horrible. Il était moche. Oh, il est toujours moche, va, hein, mais en 6e, alors là...
6: Ça va, c'est la 6e.
18: Waouh. Bref, du coup, raconte.
15: Et du coup, voilà, et je lui ai dit quoi? Il t'a répondu quoi, toi? Et il a dit, non, je suis désolée, mais je t'aime pas.
18: Oh.
15: Mais je lui ai dit, mais c'est aussi la façon dont tu lui as dit.
18: C'était peut-être aussi parce qu'il se sentait poussé des ailes, il était en 6e quand même. Mais c'était un peu sa 4e éclat de l'année, non? 3e.
15: Oui. Et du coup, en fait, il y a une fille, je lui ai dit le matin, le mardi, elle m'a dit, quoi, mais sérieux, il a trop de d'éclat, lui. Et je lui ai dit, oui, mais moi, ça fait 2 ans et demi que j'essaye de lui dire. Elle a dit, ah oui, ok, bon. Voilà.
18: Ok, et la 3e?
15: Ah, c'est à la récré de cet après-midi.
18: C'est récent.
15: Oui.
17: Waouh. Wow. Jeanne, pourquoi tu es aussi froide d'un coup?
18: Hein? Non, je suis pas froide.
7: Micro.
17: Ouais.
18: Non, je suis pas froide. En fait, c'est récent, mais je suis pas au courant, donc ça me dérange. C'est chat. Oh, c'est moi. Alors, du coup. Putain, il fait beau aujourd'hui.
15: C'est pas toi?
18: Hein? Pas du tout. Non, vas-y.
15: Attends, qu'est-ce qui s'est passé, Jeanne?
18: Parle.
15: Jeanne, non, qu'est-ce qui s'est passé?
18: Non, je te jure, en vrai, de rire, ça.
6: On fait grève, on veut savoir.
15: Jeanne?
6: On va manifester, on fait grève. On fait grève.
17: On coupe le micro de tout le monde, c'est ça?
6: Vas-y. On fait grève.
18: Non, rien.
6: Si, on fait grève.
15: Jeanne, s'il te plaît. Non, Jeanne, tu dis avant.
18: Non.
15: Sinon, je dis pas.
18: Bah, dis pas, ça ne dérange pas, okay. Je m'en fiche.
15: Voilà.
18: Quelqu'un d'autre?
6: Suivant.
17: Suivant.
6: Brevet.
15: Bon, je vais...
6: On m'en parle pas.
17: J'espère l'avoir. On est notre prof de maths, il est fou et il nous a donné les brevets de l'Asie et de l'Amérique.
7: Ouais. Du Nord.
17: Du Nord.
6: Ouais, faut que je le fasse. Je l'ai pas encore fait. Il est simple ou pas?
17: Je sais pas.
7: Je l'ai pas fait. En quoi? En maths?
17: En maths.
7: Il est grave simple.
6: Ok.
17: Les deux?
7: Non, moi j'ai fait Amérique du Nord, il est simple.
6: Bah, faut que je le fasse avant le brevet, comme ça, un peu de
18: confiance. Comme ça, Amérique du Nord, je sais pas quoi.
17: Parce qu'en gros, en fait,
18: ils testent les brevets des autres pays sur vous?
6: Oui, c'est ça. En gros, vu qu'il y a des pays qui font avant nous, et ben on prend le sujet des autres pays, comme ça nous donne.
17: En fait, les Français qui sont dans d'autres pays, ils le font avant nous.
18: Ah, ok. C'est un peu des copieurs, quoi. Aucune personnalité.
17: Bah, non, en fait, c'est nous plutôt les copieurs.
18: Ah, ouais. Bah, oui, du coup, c'est ce que j'ai, un peu des copieurs.
6: Oui, bah, tu le passes l'année prochaine aussi. Mais...
18: Oui. Ouais, mais.
6: Et toi, ce sera obligatoire. Téléphone interdit au lycée, on en pense quoi?
7: Ah bon?
17: Je suis dans le déni.
6: C'est tombé hier.
17: Non, c'est un mensonge.
6: Non, c'est tombé hier, c'est en vigueur à partir du 1er septembre 2020.
18: Pourquoi? Première pour aller ou pour faire quoi?
6: Mais je pense que.
18: Moi je vais aller au lycée juste pour ça.
6: Bah ouais, mais en fait je pense que c'est un peu bête parce que si les lycéens n'apprennent pas à se contrôler au niveau du téléphone, ils le feront jamais donc.
17: Ouais.
6: Je trouve ça plus contre-productif que autre chose.
7: Ouais,
17: ah oui.
7: Ouais. Ah. Et puis il va surveiller un lycée énorme.
6: Vraiment.
18: Puis en plus, en parlant de un téléphone interdit, même au collège, il y en a qui l'utilisent. Genre, par exemple, la queue de la cantine, etc. Il y en a là et long. Hein.
17: Oui. Après, il y a aussi des profs qui nous autorisent à les regarder en cours.
18: Mais ça, c'est différent. Bon
17: oui. J'ai pris des photos avec les profs.
18: Oh. Mais parce que c'est la fin de l'année.
17: Non, mais même avant.
18: Ah, ok.
17: Je lui ai montré des vidéos que j'avais prises dans son cours et elle avait rien dit.
18: Ah, ok.
6: Et ton oral, j'avais pas eu le retour, ça se passait comment?
8: Bien.
6: C'était quoi ton sujet?
8: La gym.
18: Ah oui, c'est vrai, t'avais raconté.
15: Ah oui, c'est vrai, du coup, c'était bien.
18: Enfin, t'as réussi.
15: Ah oui, le juge de gym.
6: Oui, c'est pas grave, ça.
7: Tout le monde a bégayé.
8: J'ai pas pu répondre en anglais les questions.
18: Bah, c'est en anglais.
7: Ah, les questions, c'est en anglais à répondre?
8: Oui.
6: Ouais, certaines. Enfin, parce que t'as pris anglais aussi?
7: Oui, mais parce que tu vois, sur l'oral, c'est qu'une partie qui est en anglais, donc je me demandais si les questions l'étaient aussi.
6: Mais après...
8: Il y a certaines questions qui le sont.
7: Okay.
8: Et normalement, t'es censé répondre en anglais, mais si vraiment la question, elle est vraiment trop complexe, la réponse, elle est trop complexe, tu peux pas. Moi, il y avait des trucs où il fallait que je dise le nom de mon club, ou des...
6: Ça, tu peux le dire en français.
17: Oui, voilà, c'est ça que... Moi, je les ai dit en français parce que j'ai... Et en plus, j'ai demandé l'accord à la prof qui faisait anglais. Qui... Et elle a dit oui.
6: Mais de toute façon...
21: Mais de toute façon, le nom change pas...
6: Oui, donc que ce soit en anglais ou en français.
21: C'est le nom du truc, c'est le
17: oui,
21: nom
17: mais
21: du truc.
17: Là, c'est un exemple, mais il y avait d'autres choses disant oui, il y a plusieurs niveaux, je peux aller jusqu'au France, nanani, tout ça.
6: Ouais. Mais de toute façon, moi, mes profs, ils ont dit que le brevet, c'était pour valoriser que tu perdrais pas de points dessus. Enfin, si tu te loupes, vraiment, tu ne sais même pas parler anglais, t'auras pas de points au moins, c'est juste pour valoriser.
21: Bah, t'as quand même une partie de ton oral qui est pas bon.
6: Oui, mais ça, ils s'en fichent. Ils comptent que du coup, c'est...
17: Oui, mais du coup, ça veut dire que tu perds quand même des points.
6: Non.
17: Tu perds pas de points, mais t'as pas des points en plus, quoi.
6: Oui, tu perds pas de points, mais t'as pas de points en plus.
21: Ah, c'est
6: mais
21: bien.
6: Du coup...
21: Enfin, c'est bien. Oui, mais t'as quand même une partie de ton oral qui est manquante.
6: Oui,
21: donc
6: mais...
21: Ça te fait pas le temps, t'as perdu de l'éloquence sur ton truc, ça te fait quand même des oui, points bah... en moins dans le truc en soi, si t'as rien, rien.
6: Ah oui, oui, oui, si t'as rien, rien, oui, bah là, c'est...
17: Ou si tout est faux, aussi. Ça, ils le prennent en compte et tout ça.
6: Oui, mais si, oui, si tout est faux, ils s'en fichent.
17: Pas vraiment, je pense pas.
6: Bah, nous, ils nous ont dit que c'était que pour valoriser, qu'ils, de toute façon, ils retiraient pas de points sur la partie en anglais. Sauf si vraiment, il n'y a pas de...
17: S'il n'y a aucun pas effort de contenu, et que... Ouais. Limite, c'est hors sujet, là où...
6: Ouais, là, ils peuvent retirer des points.
17: Ou, ça se voit, ou si ça se voit que c'est que du Google Traduction.
6: Mmh. Ouais.
17: Parce que souvent, les profs, c'est, ils connaissent ton niveau en anglais. Tes autres profs, ton prof d'anglais ou... Ou tout ça, ils parlent aux autres profs qui font anglais.
6: Mmh. Ouais, donc, mais voilà. Mmh. Est-ce qu'on ferait pas une petite pause musicale?
17: Oui.
6: Tiens, vas-y, Adéla, dis-le nous.
21: Eh bien, c'est This is the Kit avec le morceau Bashed Out. C'est pas...

0: On est toujours dans la tribu pour jeudi blabla.
1: Avec des petits avec soucis, évidemment.
0: Avec la merveilleuse équipe du jeudi.
2: Et un peu catastrophique. Qui avait envie de partager une autre histoire d'amour.
3: Ah oui, ça celle que coup j'avais arrêtée.
0: Ouais,
2: parole à toi, Charlotte.
3: Donc du coup, c'était à la récré de cet après-midi. Il y a un groupe, ça sonne, et il y a un groupe de filles qui vient me voir. Je me dis, mais qu'est-ce qui se passe?
1: Non, vas-y, raconte.
3: Et elles sont en troisième, et je me dis, mais qu'est-ce qui se passe? Et il y a un, et elles me disent, ouais, il y a un gars de notre classe qui en kiffe sur toi.
0: Un troisième?
3: Oui, mais je sais pas.
0: Sur toi? Toi?
3: Je crois que c'est des troisièmes, mais je suis pas sûre. Oui, bah, c'est bizarre. Puis je me dis, ça se trouve, il parle à la fille à côté. Puis en fait, je vois qu'elle me regarde moi, et je lui dis, bah, je dois pas le connaître alors. Puis elles me disent, il veut ton snap. Et je lui dis, de toute façon, j'en ai pas. Et je lui dis, au revoir. Il dit, tu veux pas voir qui c'est? Non.
0: Non mais Charlotte!
3: Quoi?
0: Non mais tu veux pas. Moi je veux savoir qui c'est.
1: Non, moi je sais pas.
0: Mais
1: non,
0: mais Charlotte, je sais pas qui c'est. Faire, quoi. Mais je sais pas, va les voir et dis leur, en vrai je veux bien savoir qui c'est et tout. Montre-moi.
3: Mais je sais pas qui c'est.
0: Mais c'est.
1: Mais on s'en fiche, tu vas le voir.
0: C'est le but.
4: Au pire, Jeanne, elle va récupérer le snap et
0: je
4: tout.
0: Je veux
4: t'inquiète.
0: Savoir qui c'est. Mais pourquoi tu dis pas?
1: Elle va aller choper tous les troisièmes, elle va les prendre, elle va faire. Mais non.
5: Mais oui, elle est folle.
0: Elle est folle.
1: Elle est folle.
0: Pourquoi tu veux pas? Mais même pas pour raconter, j'en
1: prends
0: plus.
1: Mais de toute façon, je connaissais même pas.
0: Mais c'est pas grave.
1: Nous, on veut savoir.
0: Mais elle est folle.
3: Mais j'étais sûre de pas le connaître, donc je me suis dit.
0: Mais c'est pas grave.
1: Et alors?
4: Ça prendra à le connaître.
0: Mais voilà, c'est ça. Une fois que vous serez mariés.
3: Ouais. C'est genre
4: toute la tribu est pas contente.
3: J'avais pas envie.
0: Mais,
3: voilà.
0: Mais alors,
3: j'étais, mais c'est qui ce con? Et du coup, voilà.
0: Mais non,
4: c'est embêtant, monsieur.
0: Je sais pas.
3: Mais surtout, tu vois des. Mais sérieux, d'où tu peux tomber amoureux de quelqu'un sans le connaître?
1: Mais alors, t'apprends à le connaître?
0: Je sais pas, mais dis-moi,
3: même pas. Il dit qu'il en kiffe sur moi, mais sérieux, faut pas.
1: Mais ça se trouve, il te trouve juste belle.
0: Ce qui est compréhensible, mais
1: toujours, Kathleen.
4: Et vous allez apprendre à vous connaître, etc. Ah,
1: bah
4: et
1: oui.
4: En vrai, cet été.
3: Mais ouais, faut pas forcer là.
0: Non, mais
1: dis-nous, dis-nous après les filles.
0: Dis-nous au moins qui c'est.
1: Les filles.
3: Les filles.
0: Les filles.
1: Après.
0: Les filles.
3: Les filles.
1: Après, on ira les voir.
3: Mais je sais pas qui c'est.
1: Tu sais pas qui c'est non plus.
4: Et là,
0: est-ce
4: c'est
0: que
4: Jerry
0: dans la cour, tu serais pointé?
1: Est-ce que je les connais, moi?
3: Je pense que tu les connais, oui.
0: Est-ce que, par exemple, si demain, on te dans la cour, au milieu, et que demain, on pointe du doigt qui c'est, tu vas pouvoir pointer du doigt?
3: Oui.
4: C'est pas beau de pointer du doigt.
3: Je crois. Attends, les filles, elles avaient quelle tête déjà?
1: Oh wow!
3: Non, mais je vois le groupe en fait, le groupe d'amis, je vois le groupe.
1: C'est... Ok,
3: Bah en fait, j'ai la tête des gars de leur classe.
0: Ah ouais.
3: Oh. Voilà.
1: Elles sont dans ma classe?
3: Non, je crois que c'est des SECPA, mais je suis pas sûre.
0: Ah bah ouais.
5: Mais il y en a déjà, il y en a un, il est en couple.
3: Bah ça doit pas être ça.
4: Mais comment vous connaissez tous les garçons de votre collège?
3: Moi je connais pas. Je connais pas.
5: Ah mais moi je suis mondiale déjà en ce moment.
1: Je suis mondiale.
5: Alors il y a des gens que je connais même pas, ils commencent à crier mon blaze.
0: Kathleen.
5: Oui.
4: Alors ils disent Kathleen ou Kathleen?
5: Je sais pas. Non, ils disent Kathleen.
4: Ils disent rien, ils disent
3: hé la mondiale.
5: Non,
0: ils disent rien, ils disent hé la moche.
1: De toute façon, moi, je suis mondiale.
0: C'est de l'humour, mais c'était. Enfin, je te demande.
3: C'était une classe qui était en études.
0: À quelle super
4: heure? Quelle heure?
3: Bah, à la dernière heure de l'après-midi.
0: Oh, oui. Oh,
4: ça va être Sherlock Holmes demain.
5: C'est sûr que c'est pas les B parce qu'ils sont partis. Ils avaient.

0: les profs ils sont partis.
1: Les D peut-être. Non.
0: Les D,
1: je crois. Parce que les A, je les ai.
0: Les A, c'est moi, on était en art plastique.
1: Oui, les A, vous étiez en art plastique, parce que je vous ai vu. Et les C, il n'y a pas de C en troisième.
0: Si. S'il y a D, il y a C. Hein.
1: Oh, c'est bon, moi. Ouais.
2: C'est peut-être
1: on a, on n'a pas tous redoublé notre CE2, quoi.
3: Pas tous.
1: Non. Ouais. Bref, changeons.
2: À moins que ce soit pas des troisièmes, en fait, j'en sais rien.
1: Quoi ?
4: Ça se trouve, c'est des
2: sixièmes. Si, je la connais, si.
0: Ok.
2: Si, c'est une troisième.
0: C'est une troisième.
2: C'est pas.
0: Ah bah.
1: Est-ce que attends. Troisième, t'es sûr, troisième ? Non, parce que je visualise les secpa troisième. Je vois pas.
2: Attends.
1: Peut-être quatrième, pas troisième, parce que troisième, ils sont quand même.
2: Alors c'est.
3: Ah mais oui, celle oui.
1: Ouais, mais bien sûr.
3: Attends,
2: j'en sais. En fait, j'en sais rien. Ouais, je crois que c'est peut-être quatrième.
1: Mais plus quatrième, est-ce que. Attends, non, faut pas, je me dis.
2: Ah, du coup, c'est.
3: Ah mais ouais c'est...
2: Non mais vous savez même pas qui ça peut être.
0: Bah si, mais bien sûr.
1: Bon enfin, et dire, alors
0: elle est c'est elle quoi. En gros, on veut les voir et on veut savoir qui c'est.
2: Bah je sais même pas qui c'est.
0: Les filles.
3: Bah bien sûr c'est, enfin, c'est là.
1: Je sais pas alors. Est-ce que
3: Jeanne à chaque histoire elle fait un qui est-ce.
4: Est-ce qu'elle est blonde? Est-ce qu'elle a un chapeau?
1: Est-ce qu'elle est brune?
3: Dans la famille des troisièmes secpa.
2: Ah,
0: évidemment. Mais je crois qu'il n'y a pas de blonde. Dans les troisièmes, il n'y a pas de blonde.
1: Dans les
0: troisièmes,
1: il y en a une.
2: Si.
0: Mais
3: à un moment, ça va laisser présent, ça va faire. Mais bien sûr.
2: Je la connais.
3: Non.
1: Est-ce que tu penses que cette personne était au voyage à Paris?
0: Le voyage à Paris, alors.
4: Elle était dans la chambre numéro 324.
1: Mais non, mais peut-être que si c'est pas vraiment des secpa.
2: Non, je pense que
3: ce serait des faux secpa.
4: Des imposteurs.
2: Mais je jure, j'en sais rien.
0: Au pire, tu nous montreras et voilà.
1: Mais tu m'as trop pu dire.
2: J'ai la description d'une des filles. Bah, je vais pas la dire à l'antenne.
3: Bah, tu diras après.
1: Discris pas après, s'il te plaît. Parce que moi, je veux savoir, merde. Enfin, mince.
2: Ça, c'est quoi ? Ah, t'as un bouton de moustique.
3: Oh là là.
4: Oui, j'ai un bouton de moustique. Mais non, mais c'est juste parce que je joue avec le câble autour du câble et que du coup, c'est pas bien.
1: Ah, vous avez des trucs.
3: Oui, pour.
2: En fait, je suis la seule à avoir des trucs.
4: Et c'est pas bien. Et j'ai fait une bêtise et je m'en excuse complètement.
3: Et c'est en fait, on donne des câbles pour pas toucher les autres câbles.
0: Et donc, je joue avec les deux câbles.
4: Et je suis désolée. J'ai fait une bêtise, voilà. Je suis désolée. Et je m'en excuse platement. Mais là, ça va, j'ai fait pas trop de bruit. Là.
0: Mais moi, je l'entendais. Et si moi, je l'entends, tout le monde l'entend.
1: Je l'ai pas entendu.
0: Il y a plus de bruit. Vous êtes sourde.
3: Oui, bah tu vois, Charlotte, je tapais sur la table avec le fil, ça fait du bruit.
4: Par exemple, quand l'ardoise, elle tombe juste après qu'on ait repris l'antenne, après la musique, bah du coup, tu vois, ça fait du bruit.
0: Et qu'on a dit micro alors qu'on avait activé les micros.
1: Bah, celui qui m'a poussé.
4: Et que tu me retires mon casque alors qu'on est à deux doigts de reprendre l'antenne, quoi.
2: Vous étiez
3: un règlement de compte, c'est bon. Oh là là, l'ambiance.
4: Je sais pas, parlez.
3: Parle, jeune.
0: On est trop fatigués.
4: Raconte.
2: On a plus rien à dire.
0: Jeudi, c'est bientôt le week-end.
4: Ouais.
2: Ah,
0: dernière semaine
2: lundi.
0: De cours.
2: On finit lundi.
4: Je finis demain.
2: Le à midi 20.
1: Ah, j'ai un programme avec une amie. Enfin, pas vraiment une amie, mais ça reste un
2: programme.
4: Demain, on a les Saint-Louis
2: moi, dimanche, je vois une amie aussi.
4: Saint-Louis Challenge. Ouais.
0: Wow.
1: Il y a un truc à Saint-Thérèse là qui s'est fait. En gros, c'est un concours d'excellence en maths pour les quatrièmes.
2: Mais non, c'est pour le troisième.
0: Je crois que t'es
2: arrivée
1: dernière. Oui, la troisième de l'année prochaine.
2: Je suis inscrite.
1: Oh, waouh.
4: C'est bien.
0: J'espère que tu t'es pas inscrite, Jeanne.
2: Moi, c'est mes parents qui m'ont
1: fait inscrire. Non, mais je suis sélectionnée. Non, je rigole. Non,
2: mais en fait, j'ai un truc à raconter.
0: Oui.
2: C'est ma prof de maths. Presque tous les cours avant le concours d'excellence, elle vient voir les deux personnes qui sont derrière moi. C'est mes deux meilleures amies. Ils sont super bons en maths. Et elle leur dit, ouais, j'espère que vous allez faire le concours d'excellence et tout. Puis moi, je prends quand même un peu mal. Et voilà. Et du coup... ils se demandent, ouais, tu vas faire ou pas, toi, le concours d'excellence et tout. Puis je dis, vous parliez de quoi, parce que j'ai très bien entendu, mais je vous ai croire que j'ai pas entendu. Elle dit, ouais, il y a un concours d'excellence, il paraît. Et du coup, elle dit, ouais, moi, je pense pas que je vais participer. Je parlais de moi. Et non. Et du coup, voilà. Et du coup, finalement, ils sont tous les deux inscrits. Et ils sont inscrits. Et en fait, moi, je me suis inscrite il y a à peu près une semaine. Elle n'est pas venue me voir pour dire « Oui, c'est bon, on a reçu ton inscription. » Alors que les deux derrière moi, ils ont dit « Et elle est allée les voir. » Du coup, voilà. Okay. Et du coup, je l'ai super mal pris. Du coup, c'est moi qui suis obligée... J'ai été obligée d'aller la voir pour lui demander.
0: Et alors ?
2: Ben, je l'ai mal pris.
0: Oui, non, mais alors, t'es...
2: Du coup, oui, je suis bien inscrite.
0: Ok.
3: Ok. Sympa. Et bah, cool, et bah, cool, voilà. Cool.
4: Est-ce qu'on fera pas une deuxième pause musicale?
2: Bah, sinon, on arrête.
4: Bah, non, on fait une petite pause musicale, oui, encore plein de trucs.
0: Il y a d'autres choses, il y a beaucoup de choses ou pas?
4: Ouais, des malades. Non, mais on va trouver.
2: Mais non, mais.
4: Mais si, mais moi, je pense que. Oui, moi, j'ai des choses à raconter.
2: Bah, tu peux raconter.
3: Nos morts pause.
4: Ouais, bah, sinon, juste on fait une petite pause, non?
3: Oui, bah, vas-y.
4: C'est Kendrick Lamar, Swimming Pools.
3: Yeah, tout de suite dans la tribu.

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4: On est de retour dans la tribu. Eh bien, c'est Jeudi Blabla, votre émission où on discute. Qui veut raconter des trucs?
3: Bah toi.
5: Toi.
4: Allez. Moi, je suis allée aux 24 heures du Mans.
3: Ah, mais c'est trop bien.
4: Ouais, c'était très sympa. Très, très beaucoup. Ouais.
5: J'attends les photos.
4: Je te les envoie tout à l'heure.
5: D'accord.
4: Parce que ça faisait vroom vroom voiture.
5: Vroom vroom.
4: C'était très sympa. Juste quand on reste 8 heures au soleil pour attendre le départ et qu'il fait très beaucoup de degrés, et bah forcément après on a des marques de bronzage. Quand on met pas de crème solaire,
5: tu crames.
4: Du coup j'avais gros coup de soleil. C'était horrible.
3: Ah, voilà. T'as eu la peau qui pèle un peu ?
4: Non, du tout. Parce que au bout d'un moment j'ai fait ah bah peut-être que je mette un peu de crème solaire quand même. Du coup j'ai commencé à mettre de la crème solaire. Après j'en ai mis tout le week-end parce que ça faisait mal. La nuit c'était rigolo parce que même quand on essayait de dormir ça faisait vroom vroom voiture.
5: Bah oui,
4: voilà.
5: c'est
4: c'était rigolo. Et
5: c'est le but du 24 heures du Mans, quoi.
4: Ouais, et on se couche et tout, on est content parce qu'il y a un Français qui mène, etc. On se lève le matin, il a abandonné.
3: Oh non.
5: Oui, j'ai vu ça.
4: Génial.
5: Moi, j'étais à mon gala, du coup, j'ai pu suivre un peu. Mais il y en avait un deuxième aussi qui a abandonné.
4: Oui.
5: Oui.
4: Peut-être.
5: Il a été out, je crois.
4: Peut-être. Je sais pas si possible. Et. On est sur le circuit et tout, et là on entend le speaker faire « Et la MP2 numéro 30 de Duquesne Team !» Donc c'est la voiture de Dorian Pain qui est une pilote française, etc., que j'aime bien. Et bah, ça nous dit « La Duquesne numéro 30 en LMP2 abandonne, elle est arrêtée sur le circuit !» Happy joie, parce que bah du coup... La Ferrari numéro 50 que je supportais, elle a abandonné. Le Français en hypercar qui s'appelle Sébastien Bourdais que je supportais, il a abandonné. La Team Duquesne en LMP2 que je supportais, elle a abandonné. Et après, je suis personne en GT. Mais voilà.
3: En fait, tu portes la poisse.
4: C'est ça, je porte la poisse.
5: Oui. Donc, faut que t'arrêtes.
3: Mmh. Oh la violence.
6: Je te veux pas comme supporter. Hein.
5: Ah, moi non plus.
3: Moi non plus.
4: Je
5: viens
4: à tous vos galas.
5: Clairement, on va même pas te le dire. Comme ça, on est sûr que tu ne nous supportes pas.
6: Aucun risque.
4: Ça va être très drôle.
7: Bah sinon, on fait rien et comme ça, il ne supporte pas.
4: Mais
5: non.
4: Ouais.
5: On lui dit rien et on le bloque.
3: Sinon, si on retrouve son corps demain.
7: Non.
3: Si vous ouvrez la page Marché Noir,
7: non.
3: Vous trouvez.
4: C'est une blague. C'est bien.
7: T'as pas de porte qui peut. T'as pas de porte arrière où on peut passer, ça va.
4: Non.
7: C'est bon.
3: Alors, les portes arrière. On parle de porte. Attends, t'habites dans une maison, là, l'immeuble?
4: Je sais pas.
5: Waouh! Elle peut nous le dire, Jeanne?
3: Non, je pense que c'est un immeuble.
4: Peut-être.
3: Non, Clément, mes caméras.
7: Non, je pense que c'est une maison.
4: Alors, on va parier sur ma vie comme ça pendant longtemps ou...
5: Ouais!
7: Je pense qu'il a 10 000 euros sur son compte.
4: Ah, bah bien sûr, alors là.
7: Moi j'en ai. Non, c'est blague.
3: Je suis pauvre.
4: Adela, t'as un truc à raconter ou pas?
6: Ma vie est nulle, j'ai rien.
5: T'es suivi les grands mots.
6: Ah, c'est intense.
7: Bah, moi aussi, elle est nulle.
6: Bah, elle est nulle, mais t'as trois histoires d'amour à raconter.
4: On a regardé le Joker en cours, le dernier.
7: Ah, nous,
4: c'est
7: on
4: sympa.
7: A regardé.
5: On a pas eu de film.
7: Nous, on a regardé The Truman Show et on a commencé Edmond. Et Truman Show, on l'a pas fini.
4: Nous, on a regardé.
6: En cours.
3: Nous, on a commencé.
5: Nous, on travaille.
7: En anglais, au sous-titre anglais.
3: Nous, on a commencé en anglais. Enola Holmes. Ça, c'est pas mal.
4: Oui, c'est rigolo.
3: Et en français, Edmond.
7: Ouais, Edmond, c'est pas mal. Nous, on s'est arrêté à la scène du balcon.
3: Non, on s'est arrêté quand... Ah non, je peux pas dire, je suis plus loin que vous.
7: Mais c'est pas grave.
3: Quand il présente son truc...
4: Quand il meurt.
3: À la comédie française.
7: Ah, ok, oui.
4: Nous, on a regardé un truc sur Pasteur. Il y a la moitié de la classe. Il y a la moitié de la classe qui est partie quand il y avait les piqûres, parce qu'ils avaient la peur des piqûres.
3: Ah.
5: Et toi, t'es partie ?
4: Non, moi ça va.
5: T'es un gros gaillard.
4: Non, j'ai peur des serpents.
7: Comme Indiana Jones.
4: Voilà, ça, il n'y a pas de serpent. Mais aussi, on a regardé Yesterday, qui est rigolo en anglais, où c'est en gros les Beatles. Enfin,
5: on a plus trop d'anglais.
4: Boum. Et d'accord. Du coup, les Beatles, ça n'existe plus, les cigarettes, ça n'existe plus, Harry Potter, ça n'existe plus, tout ça. Tout
7: trop
4: ça.
7: Bien.
4: Et du coup, il y a un mec qui va voler toutes les chansons et qui va devenir super célèbre, sauf qu'il va péter un cap parce que bah, il n'arrive pas à supporter le fait qu'il ait volé les chansons. Et je ne vais pas spoil pour ceux qui veulent regarder. Voilà. Et le dernier Joker aussi, c'est très sympa. Parce que bah, quand ça faisait plus de joues, bah, ouais, il y avait la moitié
7: attends,
4: de la personne.
7: Avec... Ah, c'est avec Lady Gaga le dernier?
4: Non, enfin je crois pas.
5: Si, je crois.
7: Celle qui
4: bah alors Queen. C'est pas le dernier du coup, mais...
5: Okay. Je sais plus.
7: C'est une comédie musicale, je crois, avec
4: ouais, non, c'est pas lui. C'est le dernier film, quoi, pas comédie musicale.
5: Voilà. En gros, c'est oh, le c'est premier vrai. Joker, c'est ça? Le premier film Joker sur sa vie.
4: Ouais, enfin, je sais pas trop.
7: Bah non, parce qu'il y a eu un Joker de Tim Burton, bah Batman avec le Joker avec
4: ouais, sa ouais, là, il y a pas de Batman, là.
6: C'est Joker.
5: Ouais, juste c'est Joker.
6: Mmh. Oui, c'est bah, pas c'est avec le... l'acteur qui est mort, là.
4: Pff, aucune idée. Mais c'est très rigolo. Enfin, c'est pas rigolo, c'est du coup, mais c'est intéressant.
7: Ah oui, son histoire. Ah, elle est horrible, son histoire.
4: Bah là, il n'y a pas trop... Enfin, si, il y a de son histoire, mais...
7: Ah oui, là, quand il tombe dans une cuve... Dans une...
5: Non, ça, c'est avec ça... Harley Quinn. Ça, c'est Harley
6: Quinn qui tombe
5: quoi.
6: Dans une cuve. Enfin, qui... non, avec lui, il l'a fait tomber dans une cuve.
5: Et après, il retombe avec.
7: Mais non, c'est pas lui. Comment il a
4: mais c'est pas lui, je pense. C'est pas ce...
7: Pour moi, je crois qu'il est tombé dans une cuve.
4: Là, c'est où on apprend que sa mère, elle est complètement fifole et qu'il est adopté.
6: Ah, oh, bref.
4: Et voilà. Mmh. Et il fait piou piou piou piou.
5: Putain, nous on n'a pas de film. Joker,
6: puis nous on n'est pas.
4: Et il fait.
5: Et nous on travaille.
4: Comme Jeanne.
5: Tu travailles ou tu fais des jeux toi?
6: Travail et juste dans les cours genre espagnol, on a commencé le labyrinthe de Pan, mais j'ai déjà vu.
4: On a fait un loup-garou en espagnol, c'est très rigolo.
5: Et vous parliez en espagnol?
4: Oui, c'est.
6: Ah,
7: ah non, c'était très rigolo. On est en train de faire un trivial poursuite en espagnol.
4: C'est rigolo.
5: Nous on a fait un goûter en allemand.
4: C'est rigolo.
7: Ah non,
6: nous aussi on a fait un
5: j'ai pris des photos.
4: Oh.
5: Avec la prof.
6: Les gens qui oh. Les gens ce que j'avais enfin il y a un truc que j'ai pris que les gens je savais qu'ils allaient pas aimer du coup il y en avait que pour moi. Du raisin sec.
4: Moi j'ai ramené le saucisson ce matin en cours.
7: Mais de toute façon tu l'as mangé à la récré.
6: Trop bon le raisin sec.
7: Du coup j'en ai piqué.
4: C'était l'apéro ce matin, il y avait Pringles, saucisson, cacahuète. Non, je dis cacahuète mais là c'est parce que j'aime bien dire cacahuète.
5: Oui, c'est
4: drôle, c'est rigolo cacahuète.
6: Ça, c'est ni fun.
4: Et voilà. Et du coup, c'était l'apéro, c'était rigolo. Et mon prof, il arrive, fait saucisson dès le matin. C'est complètement fou.
5: Non, c'est bon le saucisson
7: bon,
5: dès le matin.
7: Oui, c'est bon.
5: Tu aurais dû dire que t'avais une personne que tu connaissais qui avait un calendrier de l'avant. Saucisson.
6: La personne, c'est elle, du coup. Parce que ouais. Pour ce ouais. Cours doublé, c'est eux deux.
5: Ouais. Et pourtant, t'as compris. Hein.
6: Ouais, parce que moi, après, bah, j'ai sauté une classe.
5: Non.
4: Non.
6: Bah, si, avec des flingues.
5: Oh waouh!
7: Bien dit.
6: I know.
4: C'est sûr que tu peux pas trop faire de jeu de mots avec redoubler une classe.
5: Si.
6: Si. Ah tu les as doublées dans la course.
4: Waouh,
6: en fait.
4: C'est
6: parce qu'elle est trop
4: blague,
6: forte notre Jeanne. En fait, c'est parce que je suis HPI.
5: Oh waouh. C'est pas l'inverse.
4: Non, ouais. C'est
6: non,
4: une blague, c'est de l'humour.
6: Elle est HPI. Je suis HPI. En fait, je m'ennuie grave en cours et les profs sont trop jaloux.
4: C'est pour ça que t'as fait deux fois la même année pour revoir les mêmes cours, quoi, mais.
5: Ouais.
6: Pour consolider mes apprentissages.
5: D'accord.
6: Pour en fait que tu sois un peu. Parce un que peu sinon c'est de la triche parce qu'elle est plus forte que les autres. Ouais, voilà.
5: Il faut bien baisser d'un
6: faut
5: niveau.
6: Faut que je sois au même niveau quoi. Là maintenant j'ai un peu baissé de niveau. Avant j'étais genre. Tu vois, Einstein. Bah je suis au-dessus.
5: Maintenant t'es jeune.
4: Ah, c'est bien.
5: C'est
4: bien,
5: au-dessus.
4: Bien.
5: C'est bien ouais. En dessous.
6: Moi j'ai pas de une dictée de brevet.
5: Quoi?
6: Je sais pas, j'ai paniqué. Ah non, c'est quelqu'un d'autre qui a eu deux.
7: Mais non, elle a
6: zéro. Ah oui, c'est vrai. C'est pire en plus. La naze.
7: Moi, si
6: après, c'est ok.
4: Hein. Bah après, ça va.
7: C'est
4: vous avez points. Eu en au brevet blanc de maths combien fait de degrés un angle droit?
5: Ah, ça, oui. C'est elle. Hein.
6: De
5: moi. Mais ça, c'est attends. Sur les 20 minutes sur
7: nous, c'était une.
4: Oui,
7: ben, c'était
4: nous, on a eu des trucs bien plus compliqués.
5: On a eu au premier, oui. Au premier, j'ai eu un.
4: Aux autres, j'ai eu deux.
7: Oui. Nous, c'était en français, on avait fait une dictée à type brevet, j'ai eu 3 sur 10.
6: J'étais pas là.
5: Après, c'est pas mal, hein.
4: Ils disent tous dictée type brevet, mais c'est les dictées de 6ème. Enfin, c'est pas plus compliqué que les dictées 6ème.
7: Oui, bah c'est sympa, dis donc. Hein.
4: Oui, non, mais genre, c'est pas les dictées hyper dures qu'ils nous mettent
5: tu
4: avant.
5: Tu vois, moi j'ai eu 0, hein.
4: Genre,
5: je te rappelle, hein.
4: Ils disent que c'est dictée de brevet, tout ça, mais en fait, c'est beaucoup plus simple que leur soi-disant dictée de brevet.
7: Ok.
5: Genre, en fait, la dictée de brevet, elle est sur 20 ou sur 10, j'ai jamais compris.
6: Sur 10.
4: Ouais, 10, je crois.
5: Parce que là, t'as notre, mon prof de français, il nous a dit mettez. Parce qu'on a fait une dictée test, genre en mode pour réviser. Et on, ils nous ont dit de la mettre sur 20.
6: Là, c'est sur 10 normalement.
4: Mmh. Et le total j'aurais des épreuves de français, ça fait 100.
6: J'aurais eu 5. Oui, mais après, c'est rebattu sur 20. Ouais.
4: Oui, parce qu'on est compliqués.
6: Parce qu'ils sont compliqués.
5: Mmh. Oui.
4: Et bah, est-ce qu'on n'arrêterait pas là pour ce jeudi ?
3: C'est pas mal, ouais.
4: Et bah, merci Kathleen pour la technique. Bah, merci Jeanne d'avoir participé. Merci Charlotte. Merci Adéla.
6: Merci à toi, Clément.
4: Et
6: toi,
4: on se retrouve la semaine prochaine pour une nouvelle émission. T'es super drôle, Jeanne. À la semaine prochaine.
6: Au revoir.

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0: pour les Français. Et sauf qu'il y a eu aucune mesure réelle. On se contente de rappeler les mesures existantes. Pourtant, il y a vraiment des mesures simples qu'on pourrait mettre en place. Par exemple, le lancement d'un grand plan volet-brasseur d'air, parce que c'est deux gestes qui sont sobres, peu coûteux, alternatifs à la climatisation et en fait qui doivent être des préalables. Il faut vraiment aujourd'hui que tous nos logements soient équipés et on appelle l'État à lancer ce plan. Aujourd'hui, l'action politique en la matière, elle est très faible, voire inexistante.
1: 66% des Français vivent dans une bouilloire thermique. Les quartiers populaires y sont particulièrement exposés. Avec cette chaleur, la SNCF supprime 71 trains intercités. Entre aujourd'hui et lundi, sont concernés les trajets de la mi-journée sur les lignes Paris-Orléans-Limoges-Toulouse, Paris-Clermont-Ferrand et Bordeaux-Marseille. La compagnie ferroviaire craint des pannes de climatisation à cause d'un système vieillissant. Le protocole d'accord entre l'Iran et les États-Unis progresse. Les deux pays ont signé à distance le document. L'accord prévoit la fin de la guerre sur tous les fronts de la région, y compris au Liban, même si des doutes subsistent sur la fin des frappes israéliennes. Demain, des premières négociations sont prévues en Suisse entre les États-Unis et l'Iran après la signature de ce protocole. Et puis la Coupe du Monde débute ce soir du deuxième tour de la phase de poule, à suivre notamment Tchéquie-Afrique du Sud et Suisse-Bosnie-Herzégovine. Voilà pour l'info, excellente soirée.
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4: Ce week-end avait lieu le Rolex Trophy de La Baule, une compétition équestre de saut d'obstacles. Cette étape à La Baule s'inscrit parmi les parcours mythiques de ce circuit mondial. L'accès était ouvert au public gratuitement, de quoi faire découvrir l'équitation au plus grand nombre. 17 pays étaient au rendez-vous, avec au total plus d'une dizaine de catégories à travers ce long week-end de 4 jours. Une ambiance à la hauteur de l'événement. Ce que tout le monde attendait, c'était la Coupe des Nations le vendredi après-midi et bien évidemment le Rolex Grand Prix le dimanche. Cocorico, c'est bien l'équipe de France qui a remporté la Coupe des Nations devant un public survolté et une très jolie Marseillaise reprise en chœur.

0: Sous un magnifique soleil, le Grand Prix nous a offert un podium 100% européen. Le Français Julien Epaillard arrive à la troisième place. Martin Fuchs, le Suisse, prend la place de Dauphin. Et enfin, c'est bien l'Italien Pier Giorgio Bucci qui vient gagner en terre française 2 semaines après sa victoire à Rome. Le maire de La Baule s'est exprimé sur ce magnifique week-end en conférence de presse.
1: La 65e édition de l'Officiel de France s'achève avec 3 champions, que je dois dire que j'en connais 2 particulièrement. Mon cher Martin, mon cher Julien, c'est toujours un plaisir, je sais que vous avez été des fidèles à nos côtés. Merci à toi, l'Italie en force. Et ça m'arrange parce que faire la conférence de presse en italien, je préfère la faire en français. Merci. Bravo, c'était merveilleux. J'ai vraiment apprécié le parcours de Grégory Baudot. Je ne parle pas beaucoup du côté technique parce que naturellement c'est lui qui est beaucoup plus à même de faire ça que moi. Mais franchement, incroyable. Incroyable, j'ai trouvé ça fabuleux. Et voilà, le public était au rendez-vous. On a encore joué complet pendant ces 4 jours quasiment. On est à 47 000 personnes. Retombée médiatique à plus 30%. Donc on a un gros bug. Je ne sais pas si c'est le fait que la Coupe des Nations soit française, mais en tous les cas. Voilà.
0: Prochain rendez-vous le 12 juillet en Suède avant un retour en terre française le 2 août à Dinard.

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8: Bonsoir à tous, coup de chaud sur la France. Alors qu'elle ne devait être atteinte que dimanche, la barre des 40 degrés a été dépassée cet après-midi. 41 degrés enregistrés dans le Cher, 40,7 dans la Vienne. Le pic de l'épisode de chaleur est attendu entre dimanche et lundi. Dès demain, la vigilance orange canicule sera étendue à 53 départements au total par Météo France, du sud-ouest jusqu'au nord-est. Le ministère de la Santé a activé le numéro vert Canicule Info Service. Et conséquence pour ce dimanche, plusieurs événements culturels et sportifs sont annulés dans l'Hexagone, notamment dans les départements du centre de la France. Plusieurs fêtes de la musique ont aussi revu leur programmation à Angers, notamment les épreuves orales du bac prévues lundi et mardi après-midi sont reportées dans l'académie de Poitiers. D'autres académies pourraient prendre cette décision d'ici demain matin. Dans l'actualité également, la période des négociations de 60 jours commence dès aujourd'hui. Le vice-président américain J.D. Vance l'annonce ce soir depuis la Maison-Blanche. Le protocole d'accord entre l'Iran et les États-Unis mettant fin à la guerre a été signé à distance par les deux pays. Demain, des négociations doivent démarrer en Suisse entre les deux parties. Le gouvernement reconduit la

0: Canada, Qatar et Mexique, Corée du Sud. Très bonne soirée à tous.
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2: Ce week-end avait lieu le Rolex Trophy de La Baule, une compétition équestre de saut d'obstacles. Cette étape à La Baule s'inscrit parmi les parcours mythiques de ce circuit mondial. L'accès était ouvert au public gratuitement, de quoi faire découvrir l'équitation au plus grand nombre. 17 pays étaient au rendez-vous, avec au total plus d'une dizaine de catégories à travers ce long week-end de 4 jours. Une ambiance à la hauteur de l'événement. Ce que tout le monde attendait, c'était la Coupe des Nations le vendredi après-midi et bien évidemment le Rolex Grand Prix le dimanche. Cocorico, c'est bien l'équipe de France qui a remporté la Coupe des Nations devant un public survolté et une très jolie Marseillaise reprise en chœur.

0: Sous un magnifique soleil, le Grand Prix nous a offert un podium 100% européen. Le Français Julien Epaillard arrive à la troisième place. Martin Fuchs, le Suisse, prend la place de Dauphin. Et enfin, c'est bien l'Italien Pier Giorgio Bucci qui vient gagner en terre française 2 semaines après sa victoire à Rome. Le maire de La Baule s'est exprimé sur ce magnifique week-end en conférence de presse.
1: La 65e édition du l'Officiel de France s'achève avec 3 champions. Que je dois dire que j'en connais 2 particulièrement. Mon cher Martin, mon cher Julien, c'est toujours un plaisir. Je sais que vous avez été des fidèles à nos côtés. Merci à toi. L'Italie en force. Et ça m'arrange parce que faire la conférence de presse en italien, je préfère la faire en français. Merci. Bravo, c'était merveilleux. J'ai vraiment apprécié le parcours de Grégory Baudot. Je ne parle pas beaucoup du côté technique parce que naturellement c'est lui qui est beaucoup plus à même de faire ça que moi. Mais franchement, incroyable. Incroyable, j'ai trouvé ça fabuleux. Et voilà, le public était au rendez-vous. On a encore joué complet pendant ces 4 jours quasiment. On est à 47 000 personnes. Retombée médiatique à plus 30%. Donc on a un gros up. Je ne sais pas si c'est le fait que la Coupe des Nations soit française, mais en tous les cas. Voilà.
0: Prochain rendez-vous le 12 juillet en Suède avant un retour en terre française le 2 août à Dinard.

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Vous venez d'écouter Teenage Kicks, un titre mythique, oui rien que ça, hein, du groupe The Undertones, un hymne à l'adolescence. Ce titre a été maintes fois repris. Une carrière éclair pour ce groupe originaire de Derry en Irlande du Nord. Et un collectif, cette fois, que vous allez pouvoir écouter, connu pour ses reprises, ses nouvelles vagues. Il ne pouvait pas passer à côté de Teenage Kicks, et non, une version bossa nova qui se laisse danser.

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5: À 21h, il y a le concert d'Avodka et il y a aussi Obiz en première partie. On a la chance de les avoir ce soir.
6: Depuis quand faites-vous de la musique ?
7: Ensemble, tu veux dire ? Depuis qu'on a créé Obiz ? Nous, on a créé ça en... Moi, ça fait depuis 2015, quelque chose comme ça, 2014. Mais avant, c'était de la musique, c'était dans un autre style. Et le rap en lui-même, j'ai commencé en 2018 avec notre ancien groupe qui s'appelait VLA.
8: C'est ça.
7: Et voilà, on en est là, ça fait un petit moment quand même. Et toi, c'est un petit peu plus lointain.
8: C'est un peu plus vieux. J'ai commencé du coup quand j'étais au collège. Donc ça, j'ai 30 ans maintenant, donc ça fait quelques années que j'ai commencé, ça fait plus d'une dizaine d'années. J'ai commencé tout seul. Après, j'ai eu divers groupes et on s'est rencontré du coup avec cet homme et un autre collègue qui était juste derrière. Et on a fait un groupe à trois. Et après, on a arrêté de faire ce groupe-là et on s'est mis à deux avec Lizzie pour faire Obiz du coup.
9: Et du coup, pourquoi s'être appelé Obiz justement ?
7: Bah, c'est bien, j'aime bien celle-là. Obiz, en gros, si tu veux, ça représente. Nous, on a toujours eu l'habitude de. Peu importe ce qu'on faisait en termes de projet ou de.

0: bah encore une fois, ça part de Vapes, qui est l'autre artiste qui est sur le projet. Lui, il était du coup dans. Tout à l'heure, on parlait d'un groupe qu'on avait à trois. Il faisait partie de ce groupe-là, donc ça n'a pas été trop compliqué de le ramener. On a un message, c'est bon, c'était fait. Et Babs, c'est un rappeur de Nantes qui fait pas mal de scènes. Qu'on a rencontré dans le cadre d'un événement à Nantes ou quelque chose comme ça. Et en fait, le courant est bien passé. Humainement, c'est très bien entendu. On aimait bien nos musiques de manière respective. Et du coup, la connexion, elle s'est faite toute seule. Et voilà.
1: Ok. Alors la tribu, quand il n'y a plus de vieux, c'est la fin du monde. Du coup, Omiz, vous étiez venu dans nos studios l'année dernière et vous veniez de sortir un EP.
0: C'est ça.
1: Et alors, comment vit-il cet EP ?
2: Eh bien, en gros, ça fait un an qu'on fait quelques petits concerts justement avec cet EP. On regroupe d'autres morceaux qu'on avait fait avant parce que du coup, ça dépend de la longueur des sets qu'on propose. Mais ça fait un an qu'on surfe un peu sur ces morceaux-là et les streams continuent de tourner un petit peu. Donc, pour l'instant, ça se passe plutôt bien.
0: Il vit bien, même mieux
2: qu'espéré.
0: Ouais, mieux qu'espéré. Ouais, non, il a bien marché.
1: Et il me semble qu'il y a un clip qui a été tourné il y a pas longtemps. Non, je dis des bêtises.
0: Alors un clip, non.
1: Il y a eu un truc avec Rap Ta Ville, non?
0: Alors il y a quelque chose, oui. Ah, t'es dans la confidence.
1: Ah, disons que vous avez, je crois, un peu utilisé nos micros.
0: Ah, c'est donc ça.
2: On comprend mieux.
1: Et visiblement, vous étiez meilleur que nous pour l'utilisation du matériel.
0: Tu vois, alors on a quand même dû appeler un technicien. C'est qu'on n'est pas si bon que ça.
1: Nous aussi.
0: Mais alors ça, c'est dans le cadre d'un freestyle qui devrait sortir, je pense, l'année prochaine. On a ramené d'autres rappeurs de notre entourage qu'on aime bien. C'est quelque chose qui nous tenait à cœur, on voulait faire ça depuis longtemps. On s'est un peu calqué sur un projet qui existe en France qui s'appelle Grunt, où en gros c'est plein de rappeurs qui s'invitent et qui font un peu la même chose, ils se mettent sur une tablée et freestyle. Et nous, vu que avec nos petits streams, on savait très bien qu'on n'allait pas faire de grunt avant 2032, on s'est dit on va faire
2: si
0: le nôtre.
2: Si ce n'est jamais.
0: Donc on va se faire un kiff et puis on va faire le nôtre. Mais je pense ouais, ça sort courant l'année prochaine. Ouais. C'était super en tout cas.
2: Et tout ça, c'était à l'initiative de Rap Ta Ville qui compte faire ce format avec d'autres artistes et
1: suite. Ouais. Super. C'est bien, j'ai bien fait de vous demander, comme ça on a des informations. Ce que je vous propose, c'est que nous, on avait rentré un titre qui s'appelle Guernica.
0: Oui.
1: Ça vous le
0: oui.
1: dit qu'on l'écoute ?
2: Allez, on peut y aller.
1: Français ce que je viens de dire, mais ça vous dit qu'on l'écoute, c'est mieux comme ça.

0: tribu et on est avec on est avec Omise, désolé.
1: Alors c'était le truc à pas faire. Je pense que voilà. Mais justement, je rebondis sur ta remarque. Ça fait quoi d'être en première partie de d'Avodka?
2: On va pas se le cacher, c'est cool, hein. Non, c'est plaisant. Moi, c'est un nom que je vois circuler depuis quelques années maintenant. Même si j'écoute pas spécialement, mais de ce que j'ai entendu, c'est quand même quelqu'un qui a pas mal d'énergie. Il écrit bien ses textes. Non, en vrai, c'est cool, ouais. Non, en vrai, c'est cool.
1: Et il y a un espèce de petit flow là, on l'a entendu en balance tout à l'heure, c'est waouh.
2: Il est rapide.
3: Oui, il est connu pour ça.
2: Oui.
3: Il est connu pour ça avant.
1: Qu'est-ce qu'il y a, Kelly? Mon micro marche mal, d'accord. Et je vais lui enlever sa petite.
3: La bonnette. Voilà, lève la bonnette comme Loris.
1: Et du coup, est-ce que ça va mieux? Sinon, tu peux monter les gars. Alors, bah, pourtant, j'ai une voix, je parle fort. Oui, donc du coup, et vous avez déjà joué au VIP sur la Mezza, je crois.
2: Alors, c'était la scène club. Ils avaient appelé ça comme ça. Ils avaient mis une espèce de scène dans le public, enfin dans la fosse de la grande scène. Ouais, on avait fait ça en 2022, si je dis pas de bêtises.
3: C'est un événement de Pamphile, je crois, qui faisait.
2: Il y avait Degras et d'autres artistes aussi. Ouais.
1: Et du coup, la grande scène.
3: On avait fait une première partie.
2: On avait fait, déjà. Sous notre ancien groupe, on avait fait la première partie de Médine en 2019.
1: Ah ouais, oui. Carrément.
2: Ouais, c'était cool aussi ça.
3: C'était très bien.
2: C'était très cool. Mais très content de revenir là. C'est toujours un plaisir de jouer au VIP de toute manière.
3: Oui, c'est pas très loin, on peut venir à pied en plus.
2: Oui, voilà. En termes de déplacement, c'est vrai que c'est pas trop mal.
1: Et du coup, est-ce que vous avez d'autres dates de concert de prévues ou
2: Pour la fin de l'année, non. Là, on a fait un petit. Je trouve qu'on finit l'année sur une bonne note. Bon, on a fait quelques dates. Bah, on a fait le kiosque, on a joué pas mal à Nantes. On a fait un petit passage au Stéréolux parce que notre ami Babs faisait la première partie de Scylla, donc ça, c'était cool aussi. Donc voilà, non. Là, pour la fin d'année, on va s'arrêter sur cette date-là. Puis on verra l'année prochaine, mais bon, on va finir en beauté.
1: Ça a du sens quand même de. Du coup, j'enchaîne. Hein.
4: Okay, oui.
1: Ça a du sens en fait parce que vous faites la première partie de Médine, la première partie d'Avodka. Moi, j'aime pas le mot rap conscient. Alors, depuis tout à l'heure, je suis en train d'essayer de chercher un autre truc, mais j'y arrive pas. Mais...
2: Rap bien écrit, on va dire. Hein.
3: Voilà, ouais, on aime bien l'écriture en vrai.
1: Ouais. Mais en fait, du coup, ça a du sens que vous soyez sur ces concerts-là quand même.
2: Bah, en termes d'écriture, oui, c'est sûr que c'est quelque chose qu'on porte quand même pas mal d'attention dessus. Donc eux aussi. Donc en vrai, oui, il y a une certaine cohérence quand même.
1: T'avais une question
0: Oui. c'est votre combientième concert là au VIP?
3: Et bah du coup, ouais, ça va être le troisième qu'on fait là. Mais c'est le deuxième sur la grande scène du coup.
2: C'est le deuxième en tant qu'Omise.
3: Voilà.
0: Ok.
1: Ok, merci.
0: Oui, voilà. Oui.
1: Et du coup, comment on aborde une date comme celle-là? Parce que du coup, vous citiez d'autres. À Nantes, c'était plutôt. C'était où? Sur quelle scène vous avez joué?
2: On a fait l'Aubette, la drôle de barge, ça c'était sur une péniche, c'est hyper drôle en fait, alors t'as une péniche et en dessous alors t'as une salle de concert, ça c'était hyper marrant.
1: Et c'est où?
2: C'est dans le centre, c'est en face du lieu unique, je sais pas si...
1: C'est l'ancien remorqueur?
2: Oui, si, bah si, je crois, si, c'est ça.
1: Ah, j'ai
2: de sacrés souvenirs là-bas. Il y a eu ça, oui, il y a eu l'Aubette, c'est plus au niveau de Tour de Bretagne, bah le Stéréolux du coup,
1: ouais.
2: Ça c'était vraiment cool. Et
3: c'est tout.
2: Et c'est déjà bien.
1: Mais du coup, justement, une scène type Stéréolux ou le VIP, on la prépare pas comme.
2: Non.
1: Comment on s'y prépare?
2: Ce qui est bien, c'est qu'au VIP, il y en a quand même l'avantage d'avoir des studios de répète qui sont vraiment évolués, très qualitatifs par rapport au prix, par rapport à l'emplacement. Ça se prépare avec plusieurs sessions de répétition pour le coup. C'est pas on est dans notre salon avec nos écouteurs et on est avec la télécommande comme ça devant la télé.
3: Ça se fait aussi, hein, mais
2: ça se fait aussi, ça peut se faire aussi. C'est une astuce ça pour plus tard.
3: Mais non, la garder. On a fait 2-3 répètes au studio du VIP justement, en conditions un peu réelles, histoire de chronométrer, savoir où on en était avec les morceaux qu'on propose. Mais la dernière semaine, on a répété chacun de notre côté un peu tous les jours chez soi. Quoi.
2: Donc voilà, plus de préparation et de concentration pour le coup.
1: Bah oui, j'imagine, et puis c'est vrai qu'on n'entend pas beaucoup. Hein, du coup, c'est, c'est, c'est, ça va perturber. Et c'est bien aussi quand on est à côté du bar pour les auditeurs et auditrices qui. Et en fait, on avait un espèce de brouhaha. Et depuis tout à l'heure, je suis en train de me demander si c'était Kelly qui faisait n'importe quoi avec les potards. Ou
3: C'était le frigo, en fait.
1: C'était le frigo, ce n'était pas Kelly. la tribu des questions.
4: Est-ce que ça vous stresse, vous, de jouer en première partie d'un artiste un peu connu quand même?
1: J'aime bien le un peu connu quand même. Voilà.
2: C'est de la pression, mais c'est de la pression positive, tu vois. Pas stressé forcément, là j'ai pas les. Ça va, je chante pas trop, tu vois, je suis assez serein. Il y a toujours une petite pression avant de monter sur scène, mais faut savoir, quand tu la connais, passer le premier morceau, ça découle tout seul. Donc non, c'est de la pression, mais positive. C'est pas vraiment du stress. Ou alors c'est du bon stress.
3: Moi personnellement, le plus long, c'est l'attente. Toute la journée avant de l'événement. Ça me met, c'est pas forcément du stress, mais je sais qu'il y a une échéance à la fin de la journée, donc je suis pressé qu'elle se termine des fois.
5: Est-ce que c'est du genre à faire à les 15 fois faire pipi?
3: Non, c'est.
2: C'est même sans pas.
3: Je suis même pas dérangé, mais oui, voilà, c'est plus l'impatience en fait d'arriver au moment de monter sur scène.
5: D'accord. Mario, une petite question, toi, t'as déjà monté sur scène?
6: Non, jamais.
5: Jamais? Même d'une audition de musique des fois ou des trucs comme ça?
6: Non, jamais.
5: Parce que moi j'ai fait un peu de théâtre et moi je squatte les toilettes. Je vais faire pipi 15 fois. Louane, une expérience scénique déjà?
0: Hier du coup.
5: Ah mais oui, carrément. Oui. Bah oui, tu peux te la péter maintenant. Alors, non, t'es pas allé aux toilettes.
0: Non, en plus, non, c'est vrai.
3: Chacun gère son stress différemment.
5: C'est ça. C'est ça. On était au cinéma, faut que tu expliques.
2: Oui, qu'est-ce que t'as fait?
0: Du coup, hier, on était au cinéma Jacques Tati. Le soir, on a fait, après un film, on a fait un ciné-débat où on posait des questions au public en rapport avec le film et la fast fashion. Et puis, c'est nous qui animions le débat, oui.
5: Et ils ont trop assuré.
2: C'était quoi le film?
0: C'était La Vénus d'Argent.
5: J'ai cru que t'allais pas te rappeler.
2: J'espère que ça rappelle.
5: J'ai eu un moment, comme t'as dit, je me suis dit, quand même.
2: C'est pas grave, t'aurais pu me dire Spider-Man, je t'aurais dit.
5: Qu'on conseille. À voir au ciné, par contre, vraiment. Parce que c'est très esthétique et tout. Et du coup, ça. Ouais. Parce que nous, on a fait l'expérience des deux, et voilà. Mais bon, on n'est pas là. Quoique, parler de cinéma, c'est pas idiot avec votre univers. Quand on en avait déjà parlé l'année dernière de la pochette de l'album, etc., il y a un côté cinématographique aussi dans vos paroles, un peu, enfin, dans la construction, en fait.
2: C'est ça, même.
3: Un grand cinéphile à ma droite aussi.
2: Non, mais il y a beaucoup de références de manière générale, leurs films et séries, il y a beaucoup de choses. Dans les textes, il y a pas mal de choses.
3: Oui. Lui, ça va être plus les films et moi, jeux vidéo, séries, plus de mon côté. Mais.
2: Donc non, et même au niveau du clip Bad Guernica qu'on avait sorti et tout, on s'était inspiré de quelques trucs quand même.
5: Et deux?
2: Il y a eu. Après, c'était par rapport à une série, on s'est inspiré un peu de surécoute, il y a des choses en termes. Après, on s'inspire aussi de clips musicaux, genre les phases de manifestation. Ça rappelle plein de clips qu'il y avait eu d'un peu dans les années 90. Enfin, il y a eu plein de choses. Là, je peux. Si tu veux, je te sortirai un référentiel Wikipédia, c'est comme où t'as toutes les références à la fin. Mais non, ouais, ça passe par plein de trucs. Même dans Guernica, moi, je parle de 7e art mafieux ou de choses comme ça. Oui, c'est quelque chose qui.
5: Moi, j'aime bien demander parce qu'en fait, je suis hyper curieuse. Donc après, quand on me dit, je vais regarder si je connais pas et tout ça, je suis un peu relou. Mais c'est pas pour vérifier, c'est juste par curiosité en fait. Si j'ai des refs, si on n'a pas les mêmes références, du coup, ça me permet d'aller. Voilà, c'est juste ça. Et je me dis que peut-être à ma gauche et à ma droite, ça peut aussi intéresser.
2: Si tu veux, on fera une émission.
5: Juste avec
2: un film, on parlera que de cinéma.
5: Mais carrément,
2: mais
5: chiche.
2: Allez,
5: voilà, on a une émission de cinéma tous les mercredis.
2: Allez, on y va.
5: Est-ce que là, le P, il a un an?
2: Il a un an, c'est ça.
3: Le 6 octobre dernier, ouais, c'était ça.
5: Ah ouais, j'aurais pas retrouvé la date quand même.
3: Je la connais, je
2: l'avais plus non plus. Hein.
5: Et du coup, c'est toujours. Je me suis toujours demandé, est-ce que c'est compliqué de continuer? Est-ce qu'à un moment donné, il n'y a pas une lassitude de défendre les mêmes chansons?
2: Alors ça a été ça a été la petite question, c'est depuis cet été en fait, parce que le projet, les gens ils l'ont entendu le 6 octobre dernier, mais nous ça fait un an avant qu'on l'entend déjà, parce qu'on était déjà en train de le préparer, donc ça va faire facile Nous, en termes d'écoute sur ce projet, on est plus proche des 2 ans que des 1 an par rapport à toutes les phases de préparation. Donc là, on va se mettre dans la confidence. On est en train de préparer des nouvelles choses pour l'année prochaine. Mais oui, on sent que ça commence à toucher un petit peu à sa fin. Mais après, sur scène, vu qu'on n'a pas fait non plus, on n'a pas fait 10 000 dates cette année, ça va. C'est des morceaux qu'on aime quand même relativement bien défendre.
5: Est-ce qu'il y a une chanson avec laquelle vous sentez en décalage aujourd'hui?
2: Qu'on n'a plus envie de faire du tout.
5: Ouais, en décalage, parce que des fois on est obligé.
3: Oui, non, en vrai, on a sorti les sons justement comme ça où on n'avait plus forcément envie de les défendre sur scène.
2: Le projet d'avant, ouais.
3: Oui, on a gardé quand même quelques sons du projet d'avant, donc qui datent encore plus que 2 ans. Mais c'est les sons qu'on apprécie encore faire sur scène. Donc, non, en vrai, dans tout ce qu'on propose maintenant sur scène, on apprécie quand même tous les morceaux.
2: Mais voilà, c'est trié sur le volet. On les a jaillés, tu vois, genre sur le projet d'avant, sur Écoute, qui était sorti en 2021, 2022, je sais plus.
3: Je saurais pas dire, j'ai pas la date.
2: J'oublie. Il y avait 8 morceaux sur ce projet. Là, ce soir, on n'en joue que 3.
5: D'accord. Bah après, il y en a d'autres à défendre. Ouais, oui, puis il y en a d'autres à défendre aussi. C'est clair que... voilà. Mais au bout d'un moment, je pense qu'en effet, ça ne doit pas être évident. Et est-ce que vous verriez, par exemple, là, vous êtes en train de préparer un nouveau projet, tenter une chanson comme ça qui n'est pas encore sortie? Il y a certains artistes le font.
2: D'ailleurs, ce soir, il y a peut-être quelque chose.
5: Voilà. Donc c'était pas si con comme question.
3: Non, c'était bien pensé même.
2: Il y a peut-être quelque chose d'inédit et juste.
5: En fait, vous me l'aviez dit. Non, c'est pas vrai.
2: Non, la confidence est totale aujourd'hui.
3: C'était du bluff total, mais bien joué.
5: On est pas mal en mise en scène.
2: Et là, vu qu'on reprend doucement, pour l'instant, on n'avait pas assez de matière pour se dire tiens, est-ce qu'on essaye celui-là ou celui-là. Pour l'instant, on a quand même, c'est des ébauches parce qu'on a commencé à enregistrer là, donc. Ça aurait peut-être pas été assez préparé par rapport aux autres morceaux, ça aurait fait peut-être plus brouillon que les autres.
5: La tribu, des questions, ouais. Louane?
7: Non.
5: Si, oui. Alors Louane réfléchit. Je fais le. Comment dire
7: narrateur.
5: C'est ça, je décris. Marion, une question?
6: Moi, non.
5: Ok, Jacques?
6: Dans toutes les.
5: Ça va aller, Jacques. Je sens que Jacques, t'as des questions, mais que tu les.
6: Toutes les dates que vous avez faites, est-ce que vous avez fait que des premières parties ou pas?
3: Non, on a fait des petits concerts dans des bars où on était les artistes, il n'y avait pas de première partie.
5: Tête d'affiche.
3: Oui, voilà, on peut dire ça comme ça.
2: Finalement.
5: Si, disons-le comme ça.
3: On a partagé l'affiche avec plusieurs artistes, mais qui sont proches de nous, pour faire une soirée où il y avait plusieurs rappeurs et tenir plusieurs heures du coup.
6: Et c'est quoi le plus gros projet que vous avez fait en le plus gros concert que vous avez fait?
2: En vrai, y a eu le Stéréolux, mais le Stéréolux, si tu veux, on a fait une courte apparition. Oui. Le plus gros qu'on a fait, c'était Médine, concrètement, mais c'était il y a longtemps, mais c'était Médine. Ça, pour le coup, il y avait une pression monstrueuse, parce que Médine, c'est quelqu'un que j'écoute énormément, donc c'est... De toute façon, les premières parties, c'est toujours plus compliqué. Parce que tu te dis, le public...
5: C'était le Kelly.
2: C'était le jingle.
5: On a enlevé le micro de Kelly, donc elle s'est dit, je vais me venger.
2: Les premières parties, ça reste le plus compliqué parce qu'il faut que tu arrives à... Les gens, tu sais que... Nous, ce soir, on est à Saint-Nazaire, donc on a plein de copains qui viennent. Mais la majorité du public, ils viennent pas pour te voir, toi. Donc c'est aussi le challenge de dire, il faut réussir à ouvrir le bal et prendre les gens avec toi. Parce que, pas se mentir, il y a beaucoup de gens ce soir qui vont venir. Il y a plus de gens qui vont venir pour Davodka que pour nous ce soir.
5: Mais on ne sait pas.
2: Et on ne sait pas.
5: Mais non, on ne sait pas. Je veux dire. Mais peut-être pour les deux, en fait.
2: C'est ça. Mais on a du monde. On a nos supporters.
5: C'est particulier, j'imagine, quand même, un concert de Médine pour avoir été. Alors, pas celui de 2019, malheureusement. Mais la dernière fois, c'est 2023, je crois. Je ne dis pas de bêtises. Moi, je ne l'avais jamais vu en concert. C'était la première fois. Je me suis pris une sacrée claque. Mais en plus, je trouve qu'il y a une ambiance particulière et je ne saurais pas vraiment la décrire.
2: Ben en fait, je pense que c'est par rapport aussi à sa fanbase. Il a une connexion avec ses fans qui est vraiment forte. Je trouve que c'est pas. Il y a des artistes qui sont très écoutés, qui sont très streamés, mais qui passent à la radio une fois par-ci, une fois par-là. Il y a des gens, ils vont dire ouais, tel artiste, je le connais, mais je connais que ce son-là parce qu'il passe à la radio. Mais Edine, c'est plus du genre à avoir un public qui est parti grappiller dans tous les coins de la France, mais c'est de l'amour, c'est comme des supporters de foot, quoi. C'est le FC Medine, quoi. Il le met sur Instagram en plus.
5: C'est vrai.
3: C'est convaincu comme il les appelle.
2: Exactement.
5: C'est ça, c'est convaincu, exactement. D'ailleurs, depuis ce concert, je le suis sur Instagram.
3: Voilà.
5: Et j'adore.
3: Ça marche.
2: Les stories, elles sont géniales.
5: C'est super bien fait. Mais j'ai trouvé que c'était un peu. Quand tu fais pas partie de la team, c'est un peu particulier en tant que public. Et je m'imaginais que en tant que première partie, eh ben, ça doit pas être facile, quoi. Je veux dire, c'est super et tout parce que c'est respect pour lui. Mais qu'en même temps, quand tu passes devant, tu dis wow.
2: Là, on avait claqué un peu. Moi, j'avais claqué un peu des genoux, là. J'avoue, pour le coup. Mais après, on a parlé avec lui. Mais non, c'est quelqu'un de super. Et oui, c'est deux fois plus intimidant quand c'est quelqu'un que t'écoutes au moins une fois par semaine.
5: Mais nous, c'est vrai qu'on l'avait fait en interview. Jacques, je crois que t'étais là. Non, t'étais pas là. Bah, tu peux dire non. Hein. J'ai pas toujours une bonne mémoire. Hein. Et du coup, c'est une vraie rencontre, en tout cas. En effet, sur ce qu'il a à transmettre, c'est vraiment quelqu'un d'assez. Exceptionnel. Ah, c'est les balanciers.
2: Non, c'est Guernica. On se le remet une deuxième fois.
5: Non, je pensais que c'était Kelly qui nous faisait une petite blague. Un petit son Windows, non? Eh bien, on va peut-être rappeler les horaires de concert, ça. Vous pouvez le dire, je pense. Ah non, même pas. Donc, si, vas-y.
0: C'est ce soir à 21h au VIP à Saint-Nazaire.
2: Tout à fait.
0: Dans la première partie.
5: C'est ça. Et en deuxième partie, il y a quoi?
0: Davodka.
5: C'est ça. Et du coup, donc c'est à partir de 21h. On vous remercie beaucoup. On veut vraiment que vous nous teniez au courant pour la sortie de ce que vous avez fait avec Rap Ta Ville, en fait.
2: Bah après, vu que ça tient pas que de nous. Aussi parce qu'il y a Rapta, c'est aussi avec eux, ça dépend pas spécialement que de nous non
5: mais
2: plus.
5: Vous pouvez nous le dire quand même.
3: Mais même nous on n'est pas au courant pour le moment.
2: Mais pour l'instant j'avoue j'ai pas de data à te donner là.
5: Et ben merci beaucoup et puis on va faire une petite pause musicale dans la tribu.
3: Ça marche, merci.
5: Merci.

On est toujours en direct du VIP avec la tribu. On était avec Omiz qui sont repartis aller voir leur concert tout à l'heure à 21h. Et maintenant, on attend Davodka, mais on vous remet de la musique en attendant.

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1: On est de retour dans la tribu du VIP et maintenant nous accueillons Davodka. Donc bonjour Davodka.
2: Ça va bien ?
1: Oui.
2: On est bien nous.
1: Ok.
2: Super content d'être là.
1: Donc commençons avec une première question. Pourquoi s'être appelé Davodka ?
2: Voilà, c'est une longue histoire. Ça remonte à loin. Un peu à loin, mais enfin à peu près vers les débuts des années 2000, j'avais un groupe qui faisait du son qui s'appelait Paris Pôle Nord. Et moi j'étais plus dans le graffiti à l'époque que dans le rap. Et ils faisaient du rap et ils m'ont amené à faire du son. Et comme je suis d'origine russe et qu'on avait bien trinqué à l'époque, avec le lettrage, c'était un bon lettrage déjà pour le graffiti. Et du coup, je l'ai gardé par nostalgie au travers des années. Voilà, et ça faisait DVK en fait.
1: Ok.
3: Jacques ?
4: Alors, pouvez-vous nous expliquer votre choix des titres pour votre dernier album ?
2: Les choix des titres ?
4: Oui.
2: Alors, c'est une longue trame, parce que du coup, Héritage, c'est l'album des 10 ans. Donc, ça fait 10 ans que je suis en solo. Et j'exprime mon engagement envers des parcelles de la société qui ne me plaisent pas. Je parle de l'idiocratie, je parle de la liberté d'expression avec Libre comme l'art, je parle de la manière de transmettre à mon fils, parce que j'ai un fiston, la parentalité et l'autisme à travers le morceau Enfant Bulle, et comment se sortir de la grisaille à travers un morceau qui s'appelle Arc-en-Ciel. Voilà, donc ça dépeint un petit peu. Ça dépend un petit peu les 10 ans, on va dire, dans la musique que j'ai traversée et aussi mes états d'âme.
1: Marie,
4: comment avez-vous travaillé avec les rappeurs qui sont présents dans votre album ?
2: Alors, comme le titre l'indique, Héritage, c'était une vraie histoire de famille parce qu'il n'y a que des amis. En fait, il y a principalement des amis. Je parle de Didi, de Senza, qui sont des rappeurs et des MC que j'apprécie énormément humainement, avec qui j'ai beaucoup partagé auparavant. On a fait des morceaux précédemment. Saccage, sur le titre Inarrêtable, qui est un rappeur de Toulouse. C'est un rappeur que j'avais en contact il y a plus de 10 ans quand il y avait MSN, donc ça remonte un petit peu. Et puis bon, bah Cynique, c'est quelqu'un qui m'a bercé à mes débuts, donc du coup forcément Héritage, ça a renforcé le titre. Et Idan, c'est mon frérot qui m'accompagne sur scène pour le morceau Coûte que coûte, donc c'est une histoire de famille, on va dire.
3: Jacques, est-ce que c'est la première fois que vous venez à Saint-Nazaire ?
5: Jacques, je veux bien que tu changes de micro parce qu'on t'entend pas bien, Jacques. Est-ce que tu peux
4: Ok. Alors, est-ce que c'est la première fois que vous venez à Saint-Nazaire ?
2: Alors, pour ma part, oui, c'est la première fois. C'est la toute première fois que j'ai à Saint-Nazaire. J'étais venu dans les environs, mais il y a très longtemps, mais je m'étais pas arrêté à Saint-Nazaire.
5: Et c'est la première fois que je suis.
2: Voilà. Mais c'est vachement bien, c'est super beau. Et en vrai, moi, je suis super content d'être là. La salle est magnifique, vraiment, bel accueil. Je savais pas où j'allais et je suis très, très heureux.
5: Pourtant, le temps est pas terrible, hein, mais on est en pleine tempête.
2: Mais c'est partout en France. Je crois pas qu'il y ait un endroit où il fasse vraiment beau, faut aller dans le sud, quoi.
5: C'est ça.
2: Grand max.
4: Donc vous voudrez bien revenir ici pour refaire une date ?
2: Tu sais quoi, je te le dirai à la fin du concert. Mais non, bien sûr que je reviendrai.
3: Louane.
1: Vous allez donc faire un concert au VIP, mais est-ce que c'est votre plus gros concert ?
2: Alors, plus gros, ça dépend en capacité, tu veux dire ?
1: Oui.
5: Non. Le nombre de spectateurs, capacité.
2: Oui, oui, un nombre de spectateurs. Non, c'est pas le plus grand. Le plus grand, ça sera le 5 décembre au Cabaret Sauvage à Paris. Voilà.
1: Et vous avez fait beaucoup de concerts ?
2: J'en ai fait...
5: Pas trop, c'est le deuxième.
2: Voilà.
5: Écoute, je viens là.
2: Je suis venu comme ça, j'étais de passage, je trouvais le coin sympa. Je suis arrivé sur une barque, je me suis arrêté dans le port et je me suis dit que ça serait sympa. Non, j'ai fait vraiment beaucoup, pour te répondre plus sérieusement, non, je pense avoir fait 300 et quelques concerts, même peut-être un peu plus, ça dépend en fait de qu'est-ce qu'on considère comme concert, parce qu'il y a les concerts, il y a les festivals, il y a les open mic, il y a beaucoup de choses. Je pense que j'ai fait énormément de scènes en fait dans ma vie.
5: Vas-y.
1: Non.
4: Est-ce que vous êtes...
5: Non, Jacques avait une question.
4: Est-ce que vous êtes stressé avant de jouer devant le public ?
2: Oui, oui, toujours. Toujours, parce que je pense que même le jour où ça s'en ira, c'est qu'il n'y aura plus l'étincelle ou cette forme d'adrénaline positive qui te pousse à te surpasser au moment où tu foules un peu les planches au début. Ça serait fade, je pense, sans stress.
1: Et vous faites comment pour gérer votre stress avant les concerts ?
2: Ah ben je prends sur moi. Je prends sur moi, j'ai pas de technique particulière à part...
5: De yoga, non.
2: Non, non, non.
5: Un peu de méditation.
2: Un petit footing. Non, je me rassure tout simplement que les gens sont déplacés aussi pour me voir, donc quelque part ils cherchent une performance, une énergie et un échange. Donc bon, quelque part ça me rassure si je réfléchis de cette manière là
5: J'aimerais, en fait, si ça vous dérange pas, vous allez tous les trois respirer là, et je pense qu'il y a un truc qui pourrait être chouette, c'est que on a préparé, vous avez été écouté. Je pense à toi notamment. Vous avez dit certaines choses à l'écoute des chansons, et plutôt que de faire les questions des fois préparées, ça peut être chouette d'échanger sur ce que vous avez entendu et votre ressenti. Je sais pas ce que vous en pensez, parce que vous avez tous, on en a discuté un peu, dit certaines choses par rapport aux chansons. Marion, on a commencé à en parler et puis après on a eu quelques soucis techniques, donc on a arrêté. Mais du coup, je pense que ça peut être chouette à la radio tout à l'heure de dire toi ce que t'as ressenti quand t'as écouté Davodka. Ah ouais, je vous demande de l'impro, c'est peut-être plus compliqué, mais en tout cas c'est plus perso. Et je trouve ça chouette aussi pour un artiste, j'imagine, d'avoir aussi un ressenti plus que des questions, peut-être plus générales.
2: Après, ça demande peut-être aussi un peu de recul.
5: Peut-être. Jacques.
3: Bah moi je trouve ça assez impressionnant, mais c'est à peu près comme dans tous les raps, cette capacité à parler hyper vite.
5: Alors du coup moi je rebondis parce que c'est marrant, j'allais dire exactement la même chose. Non, c'est pas dans tous les raps. En plus on était au Balance, on a pris 5 minutes pour aller vous écouter en fait.
2: Je vous ai aperçu.
5: Et du coup je fais wow. En fait, alors est-ce qu'il y a justement une technique pour parler aussi vite et qu'on comprenne? Parce que moi
2: c'est clairement que du travail, hein, parce que quand j'ai commencé vraiment le rap au tout début, on m'avait proposé des instrus très rapides par rapport à la norme de base, et je m'étais entraîné, et tous les amis qui étaient autour de moi me trouvaient que ça passait mieux que sur du lent. Donc du coup je me suis un peu entraîné au début dans cette direction parce que ça donnait une certaine performance quand même. Et puis il y a quelque chose de rassurant quand on sait pas trop si on est bon dans le rap, c'est de se dire bon, on tient un petit peu le truc comme un sportif, allez on y va, au moins on a le souffle, il y aura une performance, même si les gens aiment pas forcément le rap, et ça je peux le comprendre, c'est une histoire de goût et de couleur. Du coup j'ai un peu travaillé dans ce sens là et puis travaillé l'articulation un petit peu avec les années, et puis je me suis lancé 1000 défis, je pense, en écoutant du Busta Rhymes, des MC qui foncent un petit peu et qui ont des fast flow un petit peu toniques comme ça, des Twista, des Busta Rhymes, des Eminem. En France on a Ice MC, on a beaucoup d'MC en fait qui aiment bien faire du fast rap, et c'est vrai que j'ai pris cette voie là pendant près de 5 ans. Je me suis un peu calmé parce que même sur scène après faut les réaliser, c'est bien de les faire en studio, mais j'aime bien quand même, ça donne un peu ce que j'appelle l'effet montagne russe sur scène.
5: En tout cas c'était hyper, c'est hyper impressionnant. Je sais pas ce que vous en avez pensé, mais du coup je suis là
2: ouais, et le but aussi étant de placer des paroles qui sont qui racontent quelque chose,
5: mais c'est ça en fait, sinon ça aurait beaucoup moins d'intérêt.
2: C'est du yaourt sinon, après
5: c'est ça. Marion, est-ce que ça t'est revenu? Tu parlais d'un côté sombre. Je suis obligée de dire pour toi, c'est quand même dommage.
2: Mais tu as raison.
5: Alors, peut-être rebondir, je crois que Marion, elle est trop intimidée là, elle va pas le sortir. Donc, elle était sur un côté sombre en tout cas.
2: C'est vrai qu'il y a un côté très sombre dans mes musiques, qui m'accompagne depuis très longtemps. J'ai beaucoup de mal à mettre vraiment mettre du soleil même carrément dans ma musique. Je pense que pour moi, la musique et le rap, c'est un exutoire, et du coup, c'est des parties un peu plus sombres que je case en musique pour m'en séparer d'une certaine manière. Voilà, donc si c'est ton ressenti, en tout cas, c'est assez normal parce que c'est exactement de la manière dont je travaille et dont je me sépare de mes ressentis et de ma manière d'écrire. Hein.
5: Et il n'y a pas de mal à ça en fait. Parce que ça l'a un peu dérouté tout à l'heure. Tiens, mais c'est sombre.
2: C'est pas grave en fait. C'est pas grave du tout, non.
5: Et pourquoi est-ce que c'est important aussi, justement, de ne pas être toujours que dans de la joie?
2: Parce que j'ai beaucoup de mal à. En fait, je sais pas pourquoi, mais j'ai beaucoup de mal à écouter, à transmettre de la joie, parce que c'est quelque chose qui est dur à formuler pour moi sur une feuille, expliquer. Puis même, je me trouverais un peu gnangnan. Je sais pas, en fait, c'est peut-être moi tout simplement. Mais je préfère que les gens soient compris dans des moments difficiles. Alors, du coup, j'exprime des joies, des peines, mais souvent des peines, on va dire. Et j'aime beaucoup que les gens se sentent compris quand ils m'écoutent, et moi, ça me permet aussi quelque part d'être compris dans l'autre sens.
5: Et du coup, ça veut dire que quand vous écoutez de la musique, vous, c'est ce que vous recherchez aussi, peut-être des choses.
2: Moi, j'aime bien quand ça me percute et quand je me sens touché. Il y a un sentiment. Moi, j'aime bien le côté un peu instinctif, sincère, la sincérité en fait. Je crois que c'est un sentiment qui ne s'invente pas. Enfin, c'est quelque chose qui ne s'invente pas, la sincérité. C'est très important. plutôt qu'un truc hyper en plastique où on comprend pas. Je suis pas là-dedans. En fait, moi, je préfère, même dans la musique, j'ai beaucoup de mal avec les hits. Je préfère les classiques, ceux qui durent sur le temps et qu'on affectionne pendant des années et qui créent une certaine nostalgie parce qu'on les a écoutés, ils rappellent une période de vie.
5: Une fidélité.
2: Ouais.
5: D'ailleurs, on dit souvent qu'on retrouve jamais les sensations qu'on a avec la musique qu'on écoute à 15-17 ans.
2: Ouais, ouais.
5: Les premières fois, en fait, qu'on retrouve jamais ces sensations-là et que ces musiques, elles restent en fait toute notre vie.
2: Ah ouais, je suis d'accord, ça marque des instants de notre vie, puis comme on va pas la revivre deux fois.
5: Voilà. A priori, non.
2: C'est les points de repère. C'est nos points de repère à nous.
5: C'est ça. Et vous, quand vous écoutez de la musique, la tribu, c'est aussi pour vous en jaillir ou aussi pour des fois dans des moments plus difficiles?
1: Moi c'est surtout pour m'en jaillir comme tu avais dit, oui.
5: D'accord. Donc.
1: Parfois c'est aussi pour passer le temps parce que je trouve la musique c'est un peu à moitié un passe-temps quand même. Même je peux juste rester par exemple des heures à juste écouter de la musique et je vais jamais m'ennuyer si je trouve des bons titres qui me. Comme il disait, il y a des titres que ça donne une impression qu'il y a, il y en a, c'est juste de la musique pour de la musique qu'on a l'impression, mais il y en a que ça percute vraiment, ça provoque quelque chose en soi.
2: Ça on provoque
1: a...
2: des émotions. Hein.
1: Oui, voilà.
2: Ça fait pour ça d'ailleurs la musique, c'est accrocher. C'est toute la magie de la musique d'ailleurs.
5: Jack ?
4: Moi je l'utilise en même temps comme passe-temps aussi, dans le bus ou. Et aussi, moi par exemple, j'aime bien écouter de la musique en même temps, de faire autre chose, genre lire ou. J'aime bien.
5: Marion ?
6: Et moi, quand j'écoute de la musique, c'est plus pour le plaisir et pour y passer le temps.
2: Ouais, mais c'est quelque chose c'est normal. Après, moi j'ai eu des périodes aussi où j'écoutais de la musique plus jeune, c'était juste vraiment pour manger, parce que même je pense que j'avais pas trop notion encore de la musique vers mes 13, 14, 15 ans. J'avais pas vraiment la notion des sentiments qu'elle dégageait, ça faisait juste bouger. Et c'est plus quand j'ai eu besoin de réflexion et quand la vie s'est un peu plus durcie, on va dire, et qu'on a eu plus de responsabilités, que j'ai eu besoin de me rattacher à des paroles, dans des ressentis, et c'est devenu plus pointu, je pense, avec les années.
5: Moi je crois que j'ai toujours aimé qu'on me raconte des histoires quand même.
2: Ok, ouais.
5: Donc il y a quand même le côté écriture, je sais pas pour
2: le
5: vous,
2: fond,
5: mais
2: ouais. Mmh, je suis d'accord.
5: Ouais. C'est un ensemble, mais justement vous quand vous écrivez du coup les instrus, alors du coup c'est certaines instrus de musique classique, enfin voilà, c'est aussi.
2: C'est ça, ouais. Parce que je faisais mes instrus aussi. Enfin, j'en ai fait beaucoup. Les trois premiers albums c'est moi qui les ai faits. J'étais beatmaker donc du coup compositeur, mais je prenais beaucoup de musique classique, du romantique, du baroque, et puis je faisais mes batteries dessus avec un sampleur et après je composais ma basse, et puis ça me permettait aussi d'être totalement autonome parce que j'avais pas de façon de moyens au début pour pouvoir me payer une instru à un compositeur confirmé, donc on a fait avec les moyens du bord. C'est peut-être ce qui a donné du charme aussi au début, c'est de se débrouiller un peu par soi-même et de chercher de la création, de créer sa propre ambiance et de sa propre identité en fonction
5: du sens.
2: Ouais, ouais, tout simplement.
5: Et du coup, de ramener la musique classique, c'est assez culotté finalement.
2: Ouais, mais il y a beaucoup de sentiments dans la musique classique.
5: Oui.
2: Il y en a énormément. Et bon, ça peut être très mélancolique aussi, comme ça peut être très sombre. Bon, les Nocturnes de Chopin, il y en a beaucoup, Rachmaninov, on peut en y aller parce que j'en ai passé des nuits et des nuits à en écouter pour trouver la petite parcelle qui va me permettre de faire une instru bien aboutie et d'assembler le tout, de structurer, de mixer. Je faisais l'équipe aussi à une époque, au tout début, hein, je parle de choses pas très très rudimentaires, mais ça me permettait au moins d'avoir l'ensemble des choses pour pas cher et avec une identité très personnelle et très, très appuyée.
5: Mais c'est intéressant aussi peut-être même si après vous
2: déléguez un peu plus avec les
5: déléguer,
2: années,
5: mais du coup de comprendre aussi je pense à un moment donné d'être des deux côtés, ça permet aussi de savoir d'aller vers où on veut vraiment aussi.
2: Ouais, bien sûr, parce que c'est de l'univers entier en fait, même de comment développer sa musique. Moi je suis intéressé par tout en fait, je suis intéressé par tout le trajet que peut faire une musique de son point d'où il n'y a rien, une feuille blanche, même pas de musique, au point de comment il peut arriver dans les oreilles des gens, être développé, être véhiculé, que ce soit sur les ondes ou via les plateformes à l'heure actuelle. Et puis surtout qu'on a connu plusieurs époques totalement différentes où il n'y avait pas forcément les plateformes qu'on a actuellement et que tout le monde était beaucoup plus sur le CD à une époque. Et voilà, enfin, toute l'évolution.
5: Bah c'est vrai que vous, ça vous parle pas, hein, le CD.
2: Non, les mini-disques, les cassettes.
5: Les MD.
2: Ouais, voilà, ça c'est pas. Mais nous, on l'a vécu, ce transport-là. C'était une autre manière aussi de. Là maintenant tout est très accessible, donc ça va très vite. on n'a même pas le temps de vraiment digérer une musique qu'on est déjà passé à. Enfin, c'est comme ça que ça fonctionne, ça va très très vite de nos jours. Je trouve qu'avant on avait un peu plus, on s'arrêtait sur une musique et on l'écoutait plein de fois. Et puis en plus on n'avait pas vraiment le choix, il fallait remettre, fallait passer avec, avec le Discman, etc. Donc c'était une autre manière. Je sais pas si c'est mieux, hein. C'est vrai que là maintenant on a tout d'accessible, mais je trouve que ça dure moins dans le temps quand même.
5: Vous êtes souvent catalogué de rap conscient.
2: Ouais.
5: Depuis tout à l'heure, je cherche un autre moyen et j'aime pas ce qualificatif.
2: Bah en fait, moi j'aime pas trop les qualificatifs parce qu'en fait, on fait des... moi j'ai des musiques où je fais du rap conscient dans certaines musiques, mais il y a d'autres musiques qui sont juste pour la performance, d'autres musiques qui sont. Voilà, c'est plus mélodieux, d'autres c'est plus c'est juste pour le kiff, comme quand toi tu écoutes, tu me dis que tu t'enjailles, tu vois. Moi, quand je fais des sons à performance à débit comme ça, je cherche pas forcément à passer. Je suis pas sur le fond, totalement sur le fond, je suis aussi sur le moment, non, je suis un sportif, je fonce, je suis en 100 mètres, voilà, faut que je relève mon défi.
5: La tribu des questions, Louane.
7: Je me demandais pour les instruments, est-ce que c'est vrai, c'est compliqué de les faire ou pas, ça prend beaucoup de temps ou...
2: C'est du travail, hein. Enfin c'est du travail, mais c'est une... Faut trouver son bon logiciel, faut avoir quelques notions. Et puis je pense qu'avec déjà ça, s'entraîner, puis après je pense que sur 3-4 ans, tu peux commencer à faire des belles instrus, voilà, bien structurées, bien carrées, mais voilà, c'est du travail. C'est pas facile, je pourrais pas dire que c'est facile, ce oui. serait faux, je te mentirais.
7: Ok.
5: Après, on peut peut-être vous conseiller d'aller voir la série sur DJ Midi, je trouve que ça explique vachement bien.
2: Très intéressant.
5: Et je trouve ça, du coup, vous seriez peut-être un peu à le lien, pas en électro, du coup, lui.
2: Il a touché plus à l'électro. Ouais, mais justement, il est parti du rap.
5: Mais du coup, sur la musique classique, le fait de tenter dans l'expérimentation, j'ai l'impression que dans la démarche, on n'est pas si loin, mais peut-être que je dis une grosse bêtise.
2: Non, sauf que moi, je suis arrivé après. Voilà, que c'est vraiment, quand on parle de DJ Mehdi, c'est plus précurseur quand même. Les gars, ils ont travaillé avant moi déjà, ils étaient là avant moi, et ils sont dirigés. C'est vrai que lui, il s'est dirigé plus vers l'électro. Il a amené ce mélange un peu rap-électro comme ça, qui. C'est comme quoi on peut fusionner plein de choses. Moi, je trouve que le rap, c'est un caméléon, il peut s'adapter à tous les autres styles, c'est assez marrant. Il peut faire du rap metal. Faire du rap rock, tu peux faire du rap tout classique, du rap techno, du rap. Il y a de tout. C'est un arbre qui s'arrête pas de pousser.
5: Jacques ?
6: Mais du coup, vous avez pensé à faire d'autres. À faire des vrais instruments ou pas si le,
2: Tu veux dire avoir vraiment un violoniste avec moi ou un guitariste ? Par contre.
6: Si ça s'adapte avec d'autres.
2: Mais tu as raison, c'est archi faisable.
5: Un orchestre symphonique.
2: Bon, par contre, là, on parle de moyens différents.
6: C'est ça.
2: C'est pour ça que c'est un rêve et j'espère qu'on pourra le faire un jour, mais c'est un vrai investissement.
5: Faut revenir à Saint-Nazaire et le faire avec le conservatoire ou déjà peut-être avec. Dans le cadre de la pédagogie, des fois ça permet ça en fait.
2: Non, mais clairement ça serait une très bonne chose.
5: Et une association qui faisait ça avec le conservatoire LMP Musique sur Saint-Nazaire, elle le fait plus malheureusement, mais c'est vrai que c'était pour les artistes, c'était assez chouette parce que.
2: Ah non, je trouve ça
5: accompagné.
2: Fascinant d'avoir un orchestre, mais j'en ai jamais eu de ma vie. Hein. J'ai jamais eu
5: mais
2: un orchestre
5: derrière moi. Sur ce champ-là, il y a moyen en tout cas.
2: En vrai, même si je devais en parler, c'était un peu ma vision de l'avenir en termes de musique. C'est-à-dire que quelle est l'étape suivante pour pouvoir rendre sa musique. Encore plus div, plus structuré, plus qui va encore plus d'un point, un point, mais qui raconte une vraie histoire en fait, une vraie de vraie qui change. Ça serait vraiment d'aller vers ce genre de chemin. Il y en a qui le font, il y en a qui le font bien. Ils le font même très bien. Après, il y a Scylla qui avait fait avec Sofiane Pamart, que je trouve que c'est super intéressant, la manière dont ils ont fait leur aventure piano-voix. Je trouve que c'est très intéressant, mais là on est très dans le sentiment, très dans le. Sur l'écriture et vraiment et du classique quoi. Moi c'est quelque chose qui me passionne honnêtement.
5: Ok. D'autres questions ? Et ça sera dans la dernière parce que je crois qu'on arrive quasiment à la fin de l'émission. Marion, t'as levé la main pour dire que t'avais une question, donc en fait.
6: Pourquoi à certains passages de votre nouvel album on voit une petite fille ?
2: Alors c'est pas une petite fille, c'est un petit garçon. Dans l'album, dans les clips ou sur la pochette ?
6: Non, dans les clips.
2: Dans les clips, non, c'est un petit garçon. C'est un petit garçon et il est dans le clip Héritage et il est dans un autre clip qui est Enfant Bulle. Voilà. Et c'est parce que le morceau traite de la parentalité. C'est un enfant qui parle de la parentalité avec un enfant autiste, du coup ça c'est Enfant Bulle et sur Héritage qui traite de l'avenir et de ce qu'on veut léguer aux générations futures, à nos enfants. Et voilà. Ah si, il y a une petite fille. Non, ça y est, j'ai compris de là où tu voulais en venir. Il y a une petite fille, mais c'est sur le deuxième MC qui passe derrière moi. Il est avec sa fille. Et c'est Didi.
5: C'est une histoire de famille.
2: C'est une histoire de famille. Oh, c'est totalement une histoire de famille. C'est ce qui rend encore plus beau cet album et à mes yeux, un des plus aboutis, en tout cas en termes d'émotion et de ce que je voulais réaliser. J'ai passé plus de temps, j'avoue, sur celui-ci. Et j'en suis vraiment très très fier. Il y a des fois où on a forcément des périodes de doute quand on est dans la création, même après avoir sorti un projet, mais là dans celui-ci je suis sûr de ce que j'ai apporté en tout cas. Et c'est ce que je voulais faire.
5: C'est essentiel.
2: C'est essentiel. Mmh. Mais bon.
5: Alors Davodka, c'est à quelle heure ce soir?
7: Davodka, c'est à 21h. Oui.
5: Mais oui.
7: Oui, ah, okay. J'ai mis le doute.
2: Je sais pas si c'est à 21h, je crois que je suis pas ça.
5: Ouais,
2: c'est
5: alors, du coup, Omis plus d'avant, ah, ouais, ouais, ouais. Le concert est à 21h, du coup.
7: Omis en première partie, c'est puis ça. Suivi de Davodka.
5: Et c'est où?
2: Exact.
7: Au VIP à Saint-Nazaire.
5: C'est ça. Et on dit quoi?
7: Merci.
5: Mais
7: merci.
5: Dis donc, Marion, tu devais nous faire la fin.
6: Alors. Merci au VIP de nous accueillir. Et merci aussi à Davodka et à Omis d'avoir pris de votre temps.
2: Et merci à la tribu de nous avoir accueillis.
5: Merci beaucoup, merci. À bientôt.
2: À bientôt, merci beaucoup.
7: Bon concert.
2: Merci.

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1: Gire.
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